Amis auditeurs, notre coin classique sera consacré à des œuvres de Dimitri Shostakovitch. Concerto pour piano et trompette numéro 1, opus 36. Et comme cela ne dure que 22 minutes, et bien pendant les quelques minutes qui suivent, nous entendrons les trois premiers mouvements d'une symphonie de chambre, opus 110. Au piano, vous entendrez Yakov Kassman, à la trompette Gennady Nikonov, avec l'orchestre de chambre de la Philharmonie de Kaliningrad, dirigé par Emmanuel le Duc Barôme. Ce sont des enregistrements qui ont été réalisés en 1999 et des œuvres que vous trouvez aux éditions Calliope. Place donc à ce concerto pour piano et trompette numéro 1, opus 36 de Shostakovitch, et je vous parlerai un petit peu plus tard du chef d'orchestre puisqu'il est né à Annecy. Nous allons nous arrêter quelques instants sur le parcours d'Emmanuel le Duc Barôme.

De Chostakovitch, nous avons entendu le concerto pour piano et trompette numéro 1, opus 36. Nous allons poursuivre avec la symphonie de chambre. Mais auparavant, je vous rappelle les interprètes. Yakov Kasman est au piano, Gennady Nikonov à la trompette. Ils sont accompagnés de l'orchestre de chambre de la Philharmonie de Kaliningrad, dirigé par Emmanuel le Duc Barom. Alors je vous disais que je vous parlerai quelques instants de ce jeune chef d'orchestre. Sachez qu'il est né à Annecy en 1971. Il va mener ses études musicales au Conservatoire de Lyon. Et puis il va décider de se consacrer dès 1990 à la direction d'orchestre. Il va donc intégrer l'École normale de Paris et le Conservatoire de Genève. Et puis il se sent très attiré par l'enseignement et les pratiques musicales des pays de l'Est. Il va donc partir. Il fait d'abord la connaissance en 1993 du chef russe Maris Jansson, qui va l'inviter à étudier

au Conservatoire de Saint-Pétersbourg. Il sera donc suivi par différents professeurs, parmi lesquels Ilya Moussine, éminent pédagogue, formateur de plusieurs générations de chefs d'orchestre. Et aujourd'hui, il est invité régulièrement à diriger l'orchestre de la Camerata de Saint-Pétersbourg. Mais avec toujours cet orchestre de chambre de la Philharmonie de Kaliningrad, je vous propose d'entendre un extrait d'une symphonie de chambre, opus 110.

Voilà un moment passé en compagnie de Chostakovitch. Nous venons d'entendre le troisième mouvement de la symphonie de chambre opus 110. Nous n'avons pas le temps malheureusement de l'entendre dans son ensemble. Toujours avec Yakov Kasman au piano, Gennady Nikonov à la trompette, l'orchestre de chambre de la Philharmonie de Kaliningrad dirigé par Emmanuel Leduc Barom. Nous avons entendu en première partie de ce coin classique le concerto pour piano et trompette numéro 1, opus 36. Pour vous qui vous êtes intéressés à ce coin classique, sachez que le titre de ce disque s'appelle Shostakovich, Schnitke, que nous aurons l'occasion d'entendre dans une prochaine émission, avec Yakov Kasman au piano, et c'est aux éditions Calliope. Et c'était le coin classique.

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1: Amis auditeurs, bonjour. Si vous voulez suivre cette émission au plus près, je vous invite à ouvrir votre Bible à l'Évangile de Matthieu au chapitre 22. Et si vous ne possédez pas de Bible, n'oubliez pas de nous demander ce cadeau que nous vous proposons. Christophe Selmar, bonjour.
2: Bonjour Denis, bonjour aussi à vous tous, amis auditeurs.
1: Il est vrai qu'il est agréable de suivre vos commentaires Bible ouverte parce que vous puisez vraiment dans ce texte biblique les explications à ces histoires surprenantes et tellement riches. Et peut-être faudrait-il justement revenir au texte avant d'aller plus loin en ce qui concerne cette noce. Il s'agit des noces du fils du roi, donc un événement important. Les premiers invités, eux, n'ont pas été sensibles à ce grand honneur. Alors dites-nous le reste.
2: Alors bien sûr, cette parabole est surprenante parce qu'elle met en scène un roi qui apparemment est faible et qui laisse la liberté aux premiers invités à venir. Et je crois que...
1: Si vous voulez pas, tant pis.
2: Oui, et puis alors, le texte nous dit que sans s'inquiéter de l'invitation du roi, une invitation au mariage de son fils, les uns s'en allèrent, qui a son champ, qui a son trafic, et ce qui est plus grave, on vient battre et tuer les serviteurs qui viennent apporter l'invitation. Alors le roi qui a tout préparé, en disant « mes bêtes grasses ont été tuées, tout est prêt », va se trouver devant une noce qui risque de mal tourner si on ne trouve pas d'autres invités. Et l'ordre est donné aux serviteurs de partir dans les champs, dans les carrefours, dans les chemins, sur les places publiques et de rassembler toutes les personnes qu'ils trouveront, qu'elles soient méchantes, qu'elle soit méchante ou bonne. Et le texte nous dit que la salle des noces fut pleine de convives. Et alors là, avant que le repas ne commence, il y a quelque chose qui va se passer, et permettez-moi de lire ce que le texte nous révèle de surprenant.
1: Donc c'est dans Matthieu 22.
2: Matthieu chapitre 22, verset 11. Le roi entra pour voir ce qui était à table. Et il aperçut là un homme qui n'avait pas revêtu un habit de noces. Il lui dit, « Mon ami, comment es-tu entré ici sans avoir un habit de noces ?» Cet homme eut la bouche fermée. Alors le roi dit au serviteur, « Liez-lui les pieds et les mains et jetez-les dans les ténèbres du dehors où il y aura des pleurs et des grincements de dents, car il y a beaucoup d'appelés, mais peu d'élus. » Alors cette conclusion dans la parabole dite des noces, cette conclusion est différente. Ou bien elle apporte quelque chose de plus de la parabole précédente, qui était la parabole du festin. Là, il y a une notion qui s'ajoute, qui semble capitale, c'est qu'avant que l'on fasse la fête, avant que la mariée et que le prince n'arrive et que l'on commence à se réjouir, à danser et à manger, le roi, quand même, est soucieux de la tenue vestimentaire des personnes que l'on a trouvées un petit peu au hasard dans les rues, dans les chemins, dans les carrefours. Et il passe de personne à personne, de rang à rang. Il observe les vêtements de ceux qui ont répondu à l'invitation. Et là, nous dit le texte, il y a une personne qui est rentrée sans honorer les futurs mariés qui vont bientôt se présenter et sans honorer le roi. Ils se sont présentés n'importe comment. Alors cette parabole est là pour nous dire que si Dieu invite n'importe qui, que l'on soit bon ou qu'on soit méchant, de quelque race que l'on soit, dans quelque pays où on habite, de quelque langue que l'on puisse parler, si l'invitation est donnée donc à n'importe qui, il ne faut pas se présenter n'importe comment. Est-ce que je suis sensible à l'honneur qui m'a été fait en tant que convié de la dernière heure, et que j'essaye alors, finalement, de vouloir glorifier le roi en me présentant de façon correcte. Et c'est vrai qu'aujourd'hui, on ne peut pas rentrer n'importe comment dans certains lieux, dans certains monastères.
1: Il y a des règles, voilà.
2: Il y a des règles dans la visite de certaines cathédrales. On vient pas de façon débraillée. Et puis, lorsqu'on est invité, il y a toujours en bas de l'invitation.
1: Quelle est la tenue souhaitée?
2: La tenue souhaitée, etc., etc. Or, quand on se présente à l'invitation d'un roi au festin des noces de son fils, il faut au moins revêtir un habit de noces. Nous verrons par la suite ce que cela représente.

0: Nous verrons, vous nous l'avez dit, ce que représente cet habit de noces, Christophe Selmar. Et toutefois, auparavant, j'aimerais vous faire une remarque. C'est peut-être la femme qui parle à travers moi, c'est-à-dire qu'on n'a pas forcément un habit de noces prêt, un smoking ou un vêtement adéquat, puisque je rappelle que ces invités ont été réquisitionnés, non pas réquisitionnés, mais...
1: Oui, le mot convient aussi.
0: Mais cherchés un petit peu partout, dans tous les lieux, dans tous les... dans toutes les classes sociales et que peut-être justement ils n'avaient pas d'habits de noces.
1: Oui, alors ils ont été pris en plus au dépourvu. On les a sollicités et dans la parabole du festin que nous avions vu précédemment, le maître de maison avait dit à ses serviteurs contraint-les d'entrer. Donc on leur a mis, passez-moi l'expression, la pression pour qu'ils viennent, pour les convaincre que c'est sérieux, parce que si d'un seul coup vous trouvez-vous dans la rue à faire des emplettes ou dans un champ à labourer, et puis d'un seul coup on vous tape sur l'épaule, on dit c'est urgent, c'est très important, le roi marie son fils, tu es invité. Et comme vous dites, on peut ne pas avoir un habit de noces. Or, et c'est là encore un des contrastes très très forts de toutes les paraboles, c'est qu'elles mettent toujours en scène des choses extraordinaires, dérangeantes. Ce roi qui invite n'importe qui au dernier moment exige quand même que l'on soit correctement vêtu. Alors ce qu'il faut comprendre, et là la parabole va prendre tout son sens, sinon le roi mettrait ses invités dans une position difficile. Il invite dans une urgence des hommes et des femmes qui ont été prises là au dépourvu, et on exige un habit de noces. Alors, dans les traditions antiques, dans le Moyen-Orient, lorsque un personnage important voulait véritablement honorer ses convives, la coutume voulait que ce roi, ce personnage important, offre gratuitement, au début du mariage, un habit de noces. Et ainsi, la personne pouvait s'en retourner après les noces avec cet habit qui lui appartenait pour dire voilà comment j'ai été honoré par celui qui m'a invité pour telle ou telle cérémonie. Donc l'habit de noces était offert.
0: Voilà, il était
1: gratuitement
0: fourni.
1: Il était fourni. Ceci est très important pour comprendre la parabole, parce qu'alors on se retrouverait devant un roi qui invite des personnes qui se trouvent là dans leurs activités quotidiennes, coutumières, et qui pourraient ne pas avoir l'habit.
0: Voilà, ils ne pourraient pas avoir les moyens.
1: Les moyens et ne pas venir. Donc, ce qui est très important dans le message que donne le Christ, c'est que méchants et bons sont invités. Dans d'autres paraboles, c'est les estropiés, les malades, les pauvres. On leur dit venez, tout est prêt. Alors, ce qui est prêt, c'est aussi l'habit de noces. Alors, que représente l'habit de noces? Alors, vous pourrez, par exemple, ouvrir votre Bible au livre de l'Apocalypse et au chapitre 19, où l'apôtre Jean, qui a entendu cet enseignement, va nous expliquer en quoi consiste cet habit de noces. On fait allusion, bien sûr, à cette fête. Réjouissons-nous et soyons dans l'allégresse et donnons gloire à Dieu. Car les noces de l'agneau c'est le Christ, bien sûr, le fils du roi, les noces de l'agneau sont venues et son épouse s'est préparée. Alors, il lui a été donné de se revêtir d'un fin lin éclatant et pur. Alors, les personnes qui vont venir sont en quelque sorte aussi la mariée. C'est quelque chose d'original. Alors, on nous dit quelle est la nature de l'habit de noces. C'est un habit de fin lin, donc blanc, éclatant et pur. Il lui a été donné de se revêtir d'un fin lin éclatant et pur. Et on va donner l'explication de l'habit de noces par lequel tous les invités seront revêtus. Et il est dit ceci, car le fin lin, ce sont les œuvres de justice des saints. Les appelés, les invités vont devenir saints en se revêtant d'un habit de noces qui va les rendre capables d'accomplir des œuvres de justice. Or, dans la Bible, quand on parle de la justice, c'est la justice de la loi. Et la loi nous demande d'aimer. Autrement dit, les personnes qui accepteront de venir au mariage seront qualifiées par un habit qui sera, dans la symbolique biblique, la capacité d'être à l'image du roi qui les invite. Le roi qui les invite est un roi d'amour, et quand il les invite, il leur donne une capacité d'aimer, d'être à son image. Alors, bien sûr, vous comprenez alors pourquoi le roi, qui est Dieu, un Dieu d'amour, il appelle n'importe qui, mais on ne peut pas se présenter n'importe comment. Il faut accepter alors d'être revêtu par sa grâce de son image, recevoir donc une nouvelle capacité d'aimer. Alors je dis à nos amis auditeurs, Dieu est un Dieu miséricordieux, compatissant, qui accepte n'importe qui, mais on ne peut pas se présenter n'importe comment. Mais dans ce n'importe comment, nous nous trouvions devant alors une incapacité à l'honorer, à le glorifier. Mais Dieu, alors, par le Saint-Esprit, nous recouvre de sa bonté, nous recouvre de sa justice. Il nous rend à son image, et c'est ainsi qu'il peut nous intégrer dans le royaume de son amour, c'est-à-dire dans la salle du festin.
0: Merci Christophe Selmar. Nous le verrons donc plus en détail la prochaine fois. Je vous dis à bientôt.
1: Au revoir.

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C'était une rencontre avec Christophe Selmar, à qui vous pouvez poser les questions qui vous tracassent. Nous attendons votre courrier. À bientôt.

de vous centrer sur si ce que l'autre a fait pour vous, ça vous a fait plaisir, de vous laisser accueillir ces émotions, ces sensations positives, d'observer aussi la compassion, dans quelle mesure vous avez été en compassion avec vos collègues, avec vos proches, vos parents, vos enfants, vos amis, et comment vous l'avez manifesté. Et tout ce témoignage, ce partage d'émotions positives, au fur et à mesure, va nous permettre d'accéder au bonheur. Le bonheur, ce n'est pas quelque chose d'auto-centré, ce n'est pas quelque chose d'égoïste. Et on est dans des sociétés où finalement, on se fourvoie pas mal hein, dans cette voie de consommation auto-centrée avec des plaisirs à court terme. Donc je vous invite vraiment à cultiver, à développer cela en vous. L'altruisme, la compassion, en étant plus tourné vers les autres. Déjà en premier lieu ceux que vous aimez, qui vous sont proches, mais aussi, pourquoi pas, ceux qui vous ont blessé ou ceux qui continuent de vous faire du mal. Voilà, donc je vous souhaite un bon entraînement et je vous dis à bientôt.

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1: Bonjour à toutes et à tous et bienvenue sur Radio Intervalle pour ce moment d'information locale. Avec la rentrée, ce sont aussi les saisons culturelles qui démarrent et on va s'intéresser aujourd'hui aux scènes croisées de Lozère avec notre invitée du jour, Fanny Prudhomme, la directrice des scènes croisées. Fanny Prudhomme, bonjour.
2: Bonjour.
1: Vous êtes directrice des scènes croisées de Lozère. On vous connaît maintenant. Vous êtes déjà venue nous rencontrer dans nos studios à Alès pour cette saison des scènes croisées qui va démarrer. Vous avez travaillé à un beau programme avec des spectacles divers et puis en particulier une ouverture de saison qui va se dérouler ce samedi 12 septembre au domaine des Boissés. Alors, de quelle manière est-ce que vous avez élaboré ce premier rendez-vous de la saison?
2: Eh bien, ce premier rendez-vous, on l'a élaboré en trois temps et avec l'envie d'avoir une ouverture que l'on souhaite festive, inspirante aussi parce qu'elle est sur ce site de domaine de Boissés qui est un site assez exceptionnel avec l'horizon, vue plongeante sur les gorges et puis d'avoir aussi comme une sorte de concentré de ce que sera la saison à venir. Donc ces trois temps, mais ils s'organisent autour de trois spectacles aux couleurs différentes, de disciplines différentes, parce qu'on aura aussi bien une sorte de concert cirque, un spectacle qui mêle musique et acrobatie aérienne. On aura un temps de partage autour d'un buffet, d'un banquet avec une performance culinaire menée par Sarah Arakat. Et puis, on finira par un tour de trois contes, une réécriture des contes de Perrault. Et pour nous, ce qui est important aussi dans cette ouverture, c'est la présence de toute l'équipe, tout au long de l'équipe de scène croisée, tout au long de l'après-midi, qui est là aussi pour échanger, renseigner sur les spectacles à venir. Sur place, il y aura aussi une buvette. Voilà, la rentrée, c'est à la fois se retrouver et puis ouvrir la porte, scène croisée aussi à celles et ceux qui ont envie de découvrir ou qui ne connaissent pas encore.
1: Entre 15h30 et environ 19-20h au domaine des Boissés ce samedi 12 septembre, on peut soit payer un spectacle tout seul à 6€, soit c'est 10€ la journée. Vous avez un peu plus concentré l'ouverture cette année de saison.
2: Alors, on a choisi l'après-midi pour qu'on soit très confortable en extérieur en termes de température et que on ait les conditions optimales pour accueillir les spectateurs et les spectatrices et les artistes. Donc effectivement, les trois temps, on a un premier spectacle donc qui est Nowruz, donc qui est le fameux spectacle concert cirque de la compagnie La Meute qui est à 15h30, suivi de la performance culinaire de Sarah Arakat, et le spectacle Trois Contes qui est une réécriture des contes de Perrault assez grinçante, une réécriture très contemporaine où les rois et reines de l'époque sont plutôt aujourd'hui des people, des gens de la jet set, et c'est vraiment une réécriture à l'ère post-MeToo. Et donc ces contes qui sont très grinçants, très drôles, ça c'est à 18h et c'est la compagnie, c'est le groupe Merci.
1: Donc on peut évidemment venir et profiter de ces trois rendez-vous. Et on peut aussi, si on habite ailleurs en Lozère, venir participer aux présentations de saison. Il va encore y en avoir les prochains vendredis de septembre, le 18 à Villefort, le 25 à Ventalon-en-Cévennes à l'Espinasse et puis le 26 à Langogne.
2: Tout à fait. Donc, on va aux quatre coins de la Lozère pour être au plus près des habitants et des habitantes, et puis prendre ce temps d'échange, de questionnement, de souvent suivi d'un verre à boire pour prolonger la discussion, imaginer ce que l'on peut faire ensemble. Et c'est aussi possible si vous êtes un groupe ou si vous êtes relais d'un groupe de nous demander pour que l'on puisse organiser aussi en ce début d'année une ouverture de une présentation de saison sur mesure. Donc ça, il ne faut pas hésiter à prendre contact avec l'équipe de Seine Croisée. On fait toujours en sorte, pour nous c'est vraiment la rencontre et l'hospitalité qui sont au cœur aussi de ce que l'on met en place.
1: Alors évidemment, il y a toute une saison à venir, on ne pourra pas tout présenter, mais est-ce que vous pouvez nous citer par exemple quelques-uns des spectacles à venir et nous expliquer comment vous avez procédé pour construire cette nouvelle saison ?
2: Pour cette année, effectivement, on a plus de 35 spectacles avec environ 90 représentations, mais toujours des spectacles de toutes disciplines, d'être aux quatre coins de la Lozère avec ce travail partenarial, hein, sans qui la programmation n'existerait pas, avec une grande place. Nous, c'est vraiment l'idée de la rencontre entre la création contemporaine et le territoire. Donc, le fil rouge, c'est cette envie-là. Et peut-être vous parler des premiers rendez-vous de la saison qui vont arriver assez vite. Donc au mois de septembre, on a une proposition assez inédite qui s'appelle Anima, qui est une chorégraphie pastorale qui aura lieu en plein air sur le Cosméjan. Et le point de départ, c'est sur le mouvement de la transhumance et le mouvement des troupeaux, et l'idée d'avoir envie de partager avec tout à chacun le mouvement que peut générer ces transhumances vues d'en haut. Donc avec le Théâtre du Centaure, qui est une compagnie de théâtre équestre, le public va être conduit via une petite marge d'approche sur un site où il pourra observer une chorégraphie pastorale, c'est-à-dire une rencontre entre le paysage, le berger, le troupeau, qui sera guidé pour l'occasion, et aussi cette figure du centaure. Donc ça va être un moment de contemplation, hein. On n'est pas du tout dans la performance, mais plutôt dans la beauté des gestes les plus ancestraux et les plus simples. Donc ça, c'est dès le 19 septembre. Et puis on a aussi le fameux concert sous roche, qui est une fois par saison, qui aura lieu le week-end des 10 et 11 octobre, et où on aura le plaisir et la grande chance d'accueillir Walid Ben Selim et Marie-Marguerite Cano. Donc ça va être un moment assez exceptionnel autour de cette proposition musicale qui est la voix de Walid Ben Selim, qui va aussi faire une traversée de la poésie soufie accompagnée de la harpiste Marie-Marguerite Cano, et ça dans un écrin magnifique qui est la Veine Armand. Donc dans cette beauté souterraine, ça va être un moment assez exceptionnel. On a hâte que ce moment arrive, et on a plein d'autres rendez-vous qui arrivent assez vite dès le début de là maintenant. Toute notre programmation est à la fois bientôt en ligne et puis dans nos plaquettes de saison qu'on peut retrouver un peu partout.
1: C'était Fanny Prudhomme, directrice des Seines Croisées de Lozère, seinescroisees.fr, pour retrouver le programme et effectuer ses réservations. Attention, pour le concert sous roche, justement, les places étant limitées, il est conseillé de réserver rapidement. Et sinon, vous retrouvez tout le détail des prochains spectacles dans la brochure des Seines Croisées. Merci d'avoir suivi ce bulletin d'information locale sur Radio Intervalle. Bonne journée à toutes et à tous et à bientôt.
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1: Nous sommes aux assises où se déroule un procès traitant d'une affaire de viol. Les détails étant particulièrement scabreux, le président décide soudain d'ordonner un huis clos partiel et annonce dignement « Je prie les honnêtes femmes de bien vouloir quitter la salle ». À sa grande surprise, personne ne bouge. Paupières chastement baissées sur des yeux brillants de curiosité, les dames font la sourde oreille. Embarrassé, le président hésite, puis, mu par une soudaine inspiration, s'exclame « Maintenant que les honnêtes femmes sont sorties, garde, veuillez expulser les autres ». Tous les présidents n'ont pas, hélas, la propos de celui-ci. Le président Poupardin s'adresse à un témoin, une adolescente, 13 ans, qui s'avance en tremblant à la barre. Se voulant bon papa et rassurant, il commence « Approchez, mon enfant, la cour aime beaucoup les petites filles ». Hélas, dans l'assistance, quelques vilains drôles à l'esprit mal tourné ricanent. Très embarrassé, le président veut corriger le mauvais effet de sa phrase et affirme alors avec force « Oh, mais la cour aime aussi beaucoup les petits garçons !» Phrase malheureuse qui va faire éclater de rire l'assistance entière et créer un tel chahut qu'il sera obligé de faire évacuer la salle.
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1: Bienvenue dans notre émission Flore autour de nos maisons. Nous continuons aujourd'hui notre série de visites aux terrasses du Bosquet à Alès avec l'ethnobotaniste Alain Renaud.
2: Nous découvrons aujourd'hui les terrasses du Bosquet, ce jardin ethnobotanique et d'acclimatation du parc du Bosquet à Alès. C'est géré par le Centre National de Pomologie. Et aujourd'hui, nous partons à la découverte de ce jardin avec Alain Renaud, ethnobotaniste. C'est parti pour la balade.
3: Au niveau des principes actifs, je me posais la question si la plante, dans son territoire naturel, n'acquiert pas plus de principes actifs que si on la cultive en terre.
4: Alors, la première année, si jamais c'est une plante comestible, la première année, c'est un peu plus dilué, sauf que la plante est plus grande et du coup, elle en a plus aussi. Mais après, si on reproduit la culture, qu'on reprend des graines, etc., là, on fait diminuer la quantité de principes actifs dans la plante. Mais la première année, par exemple, la terre et grêpe. Je ne sais pas si vous voyez tous la terre et grêpe, la picridie, voilà, un machin délicieux à craquer, hein, c'est vraiment... Et la terre et grêpe, elle pousse entre deux cailloux, elle est toute petite. Et quand on la plante, elle était considérée comme une salade à couper. Donc elle devenait haute comme ça. Et on avait, comme salade à couper, on faisait trois coupes. On arrêtait à la fin du mois de juin et on laissait la plante refaire ses réserves. Mais si on réitérait en prenant des graines, etc., la plante perdait de sa saveur et de sa résistance. Et au lieu d'être résistante et pluriannuelle comme dans la nature, au bout d'un an ou deux, elle ne tenait pas le coup, quoi. C'est un peu le problème que j'ai quand j'ai créé le jardin ethnobotanique de Maison Rouge. Le problème qu'il y a, c'est que les plantes sauvages sont beaucoup plus turgescentes, beaucoup plus belles, beaucoup plus spectaculaires, mais au détriment de leur rusticité. Et même des plantes qu'on dit vivaces, elles finissent par être pas tout à fait vivaces, quoi. Voilà. Elles perdent un petit peu. Certaines, il n'y a pas de souci, et d'autres, il faut les remplacer au bout de 3-4 ans parce qu'elles elles sont plus tout aussi jolies, etc. Elles perdent leur aspect visuel tel qu'on les connaît dans la nature. Et du coup, c'est moins sympathique à regarder. Il y a des plantes du Canada, là, des solidagos. Ah oui, dans les cures d'automne, j'ai parlé de la feuille de frêne, mais il y avait aussi la verge d'or, le solidago verge d'or. Là, je crois que c'est un solidago du Canada, celui-là. Ça, en tout cas, ça ressemble. Voilà. Ce sont des plantes qui ont des vertus aussi diurétiques. Tout à l'heure, je vous parlais de la laitue. Vous voyez, par exemple, une laitue. Quand c'est en graines, ça ne ressemble pas à la laitue qu'on va ramasser pour manger les feuilles.
5: Ça donne moins envie.
4: Et en plus, elle devient très, très, très amère. On l'appelle laitue parce qu'elle fait du lait, hein, comme le laitue, le laitron, etc., qui est plutôt un latex que du lait. Et ce sont des tisanes calmantes, on dit même qu'elles sont anaphrodisiaques, elles calment tout, quoi. Voilà.
6: Les petites feuilles ne sont pas mangeables.
4: À ce stade-là, on peut en manger une, couper en petits morceaux pour mettre dans une salade pour renforcer l'amertume d'une laitue qui n'a pas de goût. Mais après, ça dépend. Par exemple, là, il y a de la lactucine, lactopicrine, etc., qui sont des calmants fondamentaux et qui calment tout. Voilà. Oui, tout. Tout.
2: Pas trop, quoi.
4: Voilà. Donc, les anciens disaient quand même « Abusus non tulit usum », l'abus n'enlève pas l'usage. J'ai juste retenu ça parce que ça m'intéressait quand même.
6: C'est bon pour le stress, alors.
4: Oui, alors c'est sûr qu'on est tellement... tout peut vous passer dessus, quoi. Voilà. Donc, non, c'est vrai que c'est des apaisants, calmants, un peu trop. C'est pour ça que souvent les Romains terminaient le repas avec une laitue romaine pour se calmer. Et on cultivait d'ailleurs la laitue scarole sauvage, c'est Lactuca sativa. On cultivait aussi la laitue scarole sauvage et la laitue vireuse pour fournir un latex qui était apaisant, qui était qui remplaçait un peu l'opium pour les enfants qui ne supportaient pas des médications opiacées, par exemple. Et donc, il y a des champs entiers de laitue pour l'extraction du lactucarium. Voilà. Tandis que dans la chicorée, c'est encore autre chose, la chicorée, parce que c'est d'autres principes amers. Ouais. Oui, c'est la chicorée... Cicorium intibus. Ouais.
6: C'est très bon, ça, là.
4: C'est très, très, très bon, à condition qu'elle ne soit pas trop amère non plus. Et ça dépend de l'endroit où elle pousse.
6: Peut-être qu'elle soit très...
4: Ça agit trop violemment sur les sécrétions du foie. Parce que c'est à la fois cholérétique et cholagogue, la chicorée. C'est bien qu'elle agisse, mais si elle agit trop fort, il faut suivre le mouvement, quoi. Il y a aussi un autre moyen d'utiliser la chicorée sauvage. C'est celle qui fait des jolies fleurs bleues, qui est des floraisons divariquées, et qui fleurit le matin, et qui à midi solaire se referme, sauf quand il y a des nuages, elle reste ouverte. Parce qu'il y avait une amie qui était aquarelliste, elle m'a demandé où c'est que je pouvais trouver des chicorées et tout. Alors j'ai dit à tel endroit, j'en ai vu, etc. Elle dit merci, on s'en va. Et après je pars et je dis, mais attends, il faut que je lui dise que si elle veut faire son aquarelle, c'est le matin, c'est pas l'après-midi. Parce qu'il y a des plantes comme ça qui vont se fermer à midi solaire, comme les salsifis. Salsifis à midi solaire, juste un petit peu avant 14h en été, ça fait tac, tac, tac, tac, ça, et la fleur se ferme. En parlant de salsifis, on l'appelle tragopogon, la barbe du bouc. Vous voyez un peu les parachutes du pissenlit. Là, c'est comme ça à peu près, hein, 4 cm de diamètre. La barbe de bouc, le salsifis, c'est une grosse boule de parachute qu'on voit sur les bords des routes, qui sont des salsifis à feuilles de poireau qui ont des très très jolies inflorescences à fleurs bleues, un bijou. Voilà. Après, ça fait des parachutes, ça rappelle le toupet du bouc. Et c'est pour ça qu'on l'appelle tragopogon, barbe de bouc. Tragos, c'est le bouc. Et autrefois, quand il y avait des chœurs grecs où on chantait, etc., des fois, on sacrifiait un bouc. On sacrifiait tragos et ça donnait le mot tragédie. La tragédie du bouc.
3: Intéressant l'étymologie.
4: Voilà.
3: Moi, j'ai une question. Vous parliez de culture de laitue pour extraire le principe actif que vous évoquiez tout à l'heure. Est-ce qu'en France ou en Europe plus largement, on cultive réellement les plantes médicinales, pour leur principe actif? Et quelle place elles ont dans la pharmacopée aujourd'hui?
4: Alors il y a la pharmacopée officielle qui est des pharmaciens. Parce que pharmacie, ça vient de pharmakeion, et c'est la plante médicinale. Acheion, c'est le remède, et pharma qui est porté par la terre, donc c'était la plante médicinale. Or, on est dans un système où il y a de moins en moins de plantes médicinales, et c'est vendu comme ça, de façon presque accessoire. Pas vraiment de façon... c'est quand même vendu de façon thérapeutique, mais... C'est très accessoire maintenant. Et les étudiants en pharmacie n'étudient plus les plantes comme autrefois. Elle existe toujours et elle reprend un essor, malgré tout, de façon assez marginale, surtout dans des territoires relativement pauvres, comme les Cévennes, l'Ariège, l'arrière-pays niçois, et d'autres endroits, en Bretagne, etc. Donc il y a quand même un petit regain d'intérêt, mais qui ne se fait pas sur une grande, grande échelle. Alors c'est quand même un grand marché. Puisque la pharmacopée empêche à nouveau, depuis la suppression du diplôme d'herboriste, elle empêche toute tentative de remettre le diplôme en état. Alors qu'ils se plaignent du trou de la sécu, mais ils se débrouillent pour que les gens soient complètement dépendants du médecin. Donc c'est l'espèce de paradoxe qui est lié à des soucis économiques, alors que les gens qui s'intéressent aux plantes, ils seraient ravis d'aller chercher des plantes de qualité biologique. Parce que il faut que ça soit quand même une qualité biologique et pas de traitement. Parce que vu le peu de matière médicale qu'il y a dans la plante médicinale et un traitement chimique, ça peut contrecarrer complètement les effets. Il y a eu des essais qui ont été faits sur les propriétés de l'aubergine. Eh bien, une aubergine traitée n'avait quasiment plus aucun pouvoir thérapeutique, parce qu'elle aide quand même au transit, etc. Et donc, le peu de substances qu'on mettait dessus contrecarrait quand même les effets intérieurs de la plante. Donc, il faut vraiment que ça soit de qualité. Ça reste pour l'instant marginal, mais il y a un grand courant quand même sous-jacent qui demande autre chose. Parce que grâce à toutes les bêtises de l'élevage, avec la vache folle, avec toutes les stupidités. Grâce à ça, les gens ont commencé à se dire, oh là là, mais c'est quoi qu'on mange? Voilà. Donc, et quand il y a eu des manifestations des paysans bretons qui ont lâché leurs poules et tout, que les poules ne savaient pas marcher, les gens se sont dit, oh, c'est quoi ce truc? Donc, alors que dans l'image que l'on a populaire, on voit une poule qui court dans les prés, et là, elle tombait par terre, enfin, elle ne se relevait pas, quoi. Voilà, donc il commence à avoir une interpellation, et maintenant avec les médias, les nouveaux médias, etc., on met quand même en garde contre des produits. On retire des produits du supermarché parce que sur tous les réseaux sociaux, ils disent attention, il y a tel produit chez Lidl, tel produit chez machin, bon, on enlève ça. Donc il y a quand même une sensibilisation. Et il y a des gens qui ne font pas très attention à eux-mêmes, mais quand ils ont des enfants, ils font un peu plus attention, du coup, ils n'ont pas envie d'en donner la cochonnerie et tout ça. Donc voilà, il y a des sensibilisations, parce qu'on en parle de plus en plus, et malheureusement et heureusement, grâce aux grandes bêtises.
5: Voilà. Quand même beaucoup de... Ce ne sont pas sous le nom de médicaments, mais sous l'appellation de compléments alimentaires. Beaucoup d'associations de plantes,
4: oui.
5: Avec en plus quelquefois dans des gélules des huiles essentielles qui sont très très efficaces.
4: Oui.
5: Plus efficaces qu'un médicament qu'un médecin va vous prescrire sous le nom de cortisone.
4: Oui.
5: J'en ai fait l'expérience.
4: Oui. T'as pris de
5: l'efficacité rapide.
4: Oui. Voilà. Oui, parce que la teinture mère de bourgeon de cassis, c'est le tiers de la cortisone.
5: J'ai pris donc
3: la curcumine, par exemple.
4: Oui, pareil. Curcumine,
3: un dosage important, très efficace sur des douleurs articulaires ou sur l'inflammation.
4: Mais tu vois, tu as raison. Hein, on est obligé de dire complément alimentaire parce que sinon on est sous le coup de la loi parce qu'il y a le lobby pharmaceutique qui l'emporte parce que l'État a des sous de la part de ces boîtes. Hein. Il y a du lobbying à tous les niveaux chez les députés.
3: On l'a vu pendant la période il y a 4 ans. Quoi. Là, c'était flagrant.
4: Oui.
3: Mais je pense que c'était bien parce que ça a éveillé quand même des consciences.
4: Oui, c'est ça. C'est que ça a éveillé des gens se disent, oh là, attends, c'est pour ton bien.
2: Nous étions avec Alain Reynaud, ethnobotaniste, qui nous faisait découvrir ce jardin ethnobotanique et d'acclimatation du parc du Bosquet à Alès. C'est juste au-dessus du centre de pomologie. Alain Reynaud est également photographe. Il a écrit des livres, Le savoir en herbe, L'herbier du roi, L'enfant à l'Alpe. On peut aussi le découvrir dans un film documentaire, Le bien-être en herbe, un film de Raymond Achilly. Comment se nourrir et se soigner avec les plantes sauvages suivant les savoirs ancestraux sévenols. Voilà Alain Reynaud, ethnobotaniste qui nous faisait découvrir aujourd'hui les terrasses du Bosquet à Alès.

C'était l'ethnobotaniste Alain Renaud aux terrasses du Bosquet au micro de Youri. Et c'est la fin de notre émission Flore autour de nos maisons. Nous vous invitons à suivre le prochain épisode la semaine prochaine.

l'esclavage, mais nos esprits sont pris pour cible. Qu'ont-ils fait de notre héritage? Compétition à outrance, amnésie généralisée, produits de consommation de masse.

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1: Nous allons évoquer aujourd'hui les saisons et la nature en musique, s'entend. Précédemment, nous avons évoqué l'hiver et le printemps. Le printemps, le moment où la nature s'éveille avant l'arrivée de l'été, au son du quintet de cuivre des Canadian Brass, transposant Vivaldi dans sa suite des quatre saisons, retrouvons les mariachis de Pepe Villa qui nous évoquent les roses de mai.

Pretty, extrait des 4 saisons de Vivaldi par les Canadian Brass. Évoquons en musique cette saison qu'elle était et retrouvons un orchestre mythique, celui de Ray Conniff, qui reprend un très grand classique du jazz, Summertime, une composition de George Gershwin.

0: La danse des fleurs, extrait du ballet Casse-Noisette par l'Orchestre Symphonique de l'Opéra de Sofia. Auparavant, vous avez reconnu ce Sommerstime, grand classique de jazz composé par George Gershwin, que nous proposait le fameux orchestre de Ray Conniff.
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0: Aujourd'hui, je vous parle en musique, bien sûr, de la nature, mais aussi des saisons. Nous avons évoqué précédemment cet été, c'est la joie qui prédomine, les jours sont les plus longs, on danse autour du feu de la Saint-Jean, bref, vient une phase de décroissance, l'automne.

Vivaldi, extrait des quatre saisons, c'était le Canadian Brass qui nous l'interprétait. Le ciel et la terre forment un couple parfaitement uni. Ce que nous avons semé en hiver et mis en mouvement au printemps arrive à maturité en été avant de rentrer dans la phase de repli de l'automne.

Les Feuilles Mortes, une retranscription d'une chanson écrite par Jacques Prévert et composée par Joseph Cosma. Une retransmission, disais-je, que nous en faisait le fabuleux orchestre de Ray Conniff.

c'est l'automne. La durée du jour raccourcit et l'ensoleillement diminue. Les feuilles tombent, mais en général, la pluie nous donne rendez-vous, comme le fait l'orchestre de Raymond Lefèvre avec cette chanson de Sacha Distel. Toute la pluie tombe sur moi.

Ainsi s'achève cette petite rétrospective des saisons. Je vous donne rendez-vous pour une autre émission. À vous retrouver la semaine prochaine sur cette même antenne, même heure. C'était une émission que vous présentait et que vous proposait Pierre-Yves Euterroche.

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1: À Notre-Dame de Septembre, le jour et la nuit couchent ensemble. Bonjour à tous, nous sommes le 8 septembre, journée mondiale de la physiothérapie. On groupe sous ce terme physiothérapie un certain nombre de techniques ayant pour but d'optimiser la fonction physique et la motricité des êtres vivants en utilisant des moyens physiques. Action mécanique, on parle alors de thérapie manuelle, chaleur ou froid, on parle dans ce cas de cryothérapie, électricité, on dit électrothérapie ou eau. On parle d'hydrothérapie, mais aussi il y a les exercices et les massages chers à nos kinésithérapeutes. On fait en général remonter la découverte de l'utilisation de ces techniques aux travaux de Sœur Elizabeth Kenny, une Australienne qui a commencé à travailler au principe de réadaptation des muscles vers 1910. Elle reste dans les mémoires pour ses traitements contre la polio. Aujourd'hui, c'est également la journée internationale de l'alphabétisation. Son but est de souligner l'importance de l'alphabétisation pour les individus, communautés et sociétés, et aussi d'augmenter indirectement la santé des individus. En effet, on estime que plus le niveau d'instruction de la mère est élevé, plus son nourrisson a de chances de passer l'âge de 5 ans. 8 septembre 70, destruction du temple de Jérusalem. Ce jour-là, les soldats romains pénètrent à l'intérieur du temple de Jérusalem, le mettent à sac et le détruisent. C'est l'acte final de la première guerre juive occasionnée par la révolte des Zélotes. Ces juifs ne supportaient plus la tutelle romaine. La répression est conduite par le général Vespasien. Puis celui-ci étant devenu empereur par son fils Titus, qui mène à son terme le siège de Jérusalem. 1940, Marcel Ravida découvre la grotte de Lascaux sur la commune de Montignac, en Dordogne. 1950, naissance de Zachary Richard, chanteur américain. 1962, naissance de Jean-Félix Lalanne, musicien français, excellent guitariste, qui a joué notamment aux côtés de Marcel Dadi. 1980, décès de Maurice Genevoix, romancier français, membre de l'Académie française, secrétaire perpétuel de 58 à 74. Il est né le 29 novembre 1890. Allez, notre gospel du jour, un classique, orgue, chœur, énergie et le toutim. He has a way par The Greatest Harvest Choir avec Anne Yancey à l'origine du groupe qui a notamment tourné dans les églises baptistes. Bonne fête aux Séraphines et aux Adriens.

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1: Bienvenue à vous si vous nous rejoignez dans ce magazine consacré à la santé. On est avec Karine Delhomone, conseillère en santé au naturel, et on a parlé il y a quelques semaines de cela, de la zone bleue, cette zone et cet espace dans lequel, eh bien, il y a des populations qui vivent centenaires. Et elle nous a dit, Karine Delhomone, que l'un des critères pour pouvoir vivre bien en étant assez vieux, eh bien, c'était de finir les repas en ayant encore faim. La restriction d'une certaine manière. Et justement, c'est le sujet que vous allez aborder, parce que vous avez parlé quelquefois, donc de, en tout cas, de faire attention à la façon dont on s'alimente, pas trop, mais pas trop peu. Et,
2: oui.
1: Et vous n'avez pas dit qu'il fallait être dans une anorexie et sortir de table et on avait encore faim et toute la journée on était en train
2: pas
1: de...
2: Pas du tout. Pas non, non, alors hein. Ça, j'ai pas dit ça du tout, parce que si on commence à manger trop peu, on va plus avoir ni les macronutriments, ni les micronutriments, toutes les vitamines et tous les minéraux qui nous sont indispensables, et ça va très mal se passer et on va très mal vieillir. Donc, ce qu'on appelle la restriction calorique, qui est très clairement, au fil de plusieurs études, et pas que dans les zones bleues, très clairement reliée à une longévité augmentée, restriction calorique, longévité, ça c'est prouvé, c'est pas du tout l'anorexie, c'est pas du tout ça, non.
1: Alors, restriction calorique.
2: Oui.
1: C'est-à-dire que c'est les calories qui comptent, c'est pas la quantité.
2: Non, mais... Oui, tout à fait, tout à fait. Ouais, c'est-à-dire qu'on peut manger, et c'est même recommandé, une alimentation à... qui est très riche nutritionnellement avec peu de calories. Exemple, vous allez comprendre tout de suite, si vous faites une salade de crudité, vous allez en manger un volume énorme, vous allez avoir une densité micronutritionnelle très importante avec des calories pas énormes. Et si à côté de ça, vous mettez par exemple un pain au chocolat, vous allez avoir une densité calorique très forte avec une densité micronutritionnelle assez médiocre.
1: Voilà, donc un kilo de crudité pour 100 grammes de cacahuètes.
2: Oui. Ah, je sais pas si les proportions sont tout à fait justes, bah, mais
1: on est à peu près
2: c'est une belle image.
1: Calories pour les 100 grammes pour les légumes, et sur les cacahuètes on est à 630-640.
2: Hein, et qu'est-ce que vous retirez comme macro et micronutriments de la cacahuète?
1: Pas grand chose.
2: C'est pas énorme.
1: Ah oui, donc en ces termes de macro et micronutriments,
2: oui,
1: évidemment.
2: Oui.
1: Donc là, on est en train de parler de la vieillesse, on est en train de parler de ce passage à une vie où on a envie de rester en forme, dans sa tête, dans son corps, dans son moral aussi peut-être.
2: Oui. Oui.
1: Et là, la restriction, alors on parle de quoi en termes d'équilibre alors?
2: Oui, alors on va revenir aux premières études sérieuses qui ont été faites là-dessus. C'était en 1935, c'était McKay qui étudiait des petits rats. Et il avait fait deux groupes de rats. Un rat auquel il donnait une ration calorique comme avant, et puis une série de rats à qui il donnait moins de calories. Et il veillait quand même à apporter les micronutriments nécessaires sous forme de compléments pour qu'il n'y ait pas de malnutrition. Et c'est la première fois qu'on a réussi à montrer qu'avec un régime alimentaire particulier, on augmentait la durée de vie des rats. Depuis, ces études, elles ont été reprises, elles ont été multipliées avec d'autres animaux. Et puis, on est passé à l'expérimentation sur l'homme. Alors, c'était des hommes volontaires, bien entendu. Et c'est
1: Des hommes et des femmes?
2: Des humains. Et c'est une étude qui est encore en cours avec différentes branches. Et on a réussi à montrer qu'avec une réduction calorique de 12%, c'est-à-dire par rapport à ce que vous mangiez avant, vous allez manger 12% moins de calories. Et au bout de 2 ans, ces gens-là avaient une amélioration du poids, une amélioration des critères métaboliques, par exemple quand on regardait le diabète, le cholestérol, des choses qu'on peut voir dans votre prise de sang, une diminution de l'inflammation, ça on sait que c'est très important pour le vieillissement, une amélioration de la méthylation de l'ADN, ça c'est un peu plus compliqué, mais c'est un processus par lequel votre ADN va être correctement lu et correctement réparé. L'ADN, je vous rappelle, au sein de votre cellule, c'est la recette de fabrication de toutes les protéines qui vont permettre les fonctions de la cellule. Si cet ADN est mal lu ou si on fabrique des protéines biscornues, la cellule fonctionne mal. Grâce à la restriction calorique, la réparation et la lecture de cet ADN est favorisée. Et puis, une augmentation de l'activité du thymus. Alors là, ça, c'est un truc absolument fantastique. Les gens, au bout de 2 ans, qui avaient fait cette restriction calorique de 12%, avaient vu leur thymus, cette glande qui est à l'intérieur du thorax et qui involue normalement avec l'âge, avaient vu leur thymus rajeunir. C'est-à-dire qu'au bout de 2 ans, les images de leur thymus montraient un thymus d'une personne plus jeune que ce qu'on attendait. Or, le thymus, c'est un endroit de maturation de certains globules blancs très importants qu'on appelle les lymphocytes T. Ça a un rôle majeur dans l'immunité, ça nous défend mieux contre les infections, mais ça nous permet aussi de nous défendre mieux contre les cellules cancéreuses, par exemple. Donc ce rajeunissement du thymus, ça a été une découverte majeure chez des personnes soumises à une restriction calorique.

0: L'exemple avec une étude du docteur McKay, c'est ce que vous disiez il y a quelques instants, Karine Delhomone, dans cette émission consacrée à la santé et entre autres au vieillissement, à la restriction. Alors là, on parle de réduire donc son apport calorique de 12%. Mais là, c'est suivi, c'est sérieux. Nous là, alors si on vient vous voir, évidemment, on va venir vous voir, mais sans venir vous voir, ça peut paraître assez conceptuel et assez théorique.
1: Bien sûr.
0: Qu'est-ce que je fais, moi ? J'ai pas non plus la liste de toutes les calories.
1: Non, bien sûr. Il s'agit d'études où l'alimentation des gens a été étudiée. Ils étaient conseillés pour garder un équilibre suffisant. Ils avaient même des compléments alimentaires pour être sûr, au bout de 2 ans, ne pas développer des carences dans certains nutriments et micronutriments. Un bras de cette étude s'est poursuivi et a montré qu'avec une réduction calorique un peu inférieure et l'ajout d'activité physique, on avait les mêmes résultats. Et en fait, là où je voulais en venir, finalement, c'est un concept qui est hyper intéressant, c'est celui d'autophagie. Le point commun de l'augmentation de l'activité physique et de la réduction des calories ingérées, c'est qu'on va permettre à nos cellules d'avoir un processus de réparation qui est tout à fait physiologique, tout à fait normal, qui s'appelle l'autophagie. Nos cellules, à l'intérieur, il y a des déchets qui se produisent, il y a des protéines qui sont abîmées, elles les accumulent jusqu'à un certain point. Si elle est soumise à un moment de pénurie, un moment de stress, un moment où il y a moins à manger, tiens, de la restriction calorique par exemple, notre cellule, par prudence, elle va aller détruire ces protéines abîmées, récupérer les composantes et refabriquer des protéines en bon état. En fait, elle se renouvelle, elle se rajeunit. Et quand vous avez une activité physique vraiment régulière, le même processus d'autophagie se met en place. Avec le vieillissement, on a de plus en plus d'accumulation de déchets, notre métabolisme fonctionne moins bien, et notre autophagie est de moins en moins mise en route. Donc, si on favorise le processus d'autophagie, c'est assez logique, finalement, que nos cellules arrivent à se maintenir en bonne santé, voire à rajeunir.
0: Alors moi j'ai écouté une des premières émissions de Karine Delhomone et on parlait du jeûne aussi.
1: Ouais.
0: Et est-ce qu'il y a aussi là, alors ça c'est de manière exceptionnelle, mais dans ce que vous dites là aussi, le fait qu'il y ait une réaction du corps avec un arrêt tout simplement ou une réduction alimentaire ou calorique pour ce cas.
1: Oui, tout à fait. Et ben dans ce qu'on a observé et qu'on continue d'observer aujourd'hui, il y a plusieurs modes alimentaires, on va dire, qui peuvent avoir ces effets d'augmentation de l'autophagie. Donc, soit il y a la restriction calorique sur un long temps, mais ça, on a évoqué, c'est difficile à faire. D'abord, socialement, c'est assez difficile à faire. Et puis ensuite, il faut être vraiment bien suivi pour ne pas développer des carences. C'est un peu compliqué. Donne des effets du même style, un jeûne, une fois ou deux fois par an. Pas facile à faire pour tout le monde. Le jeûne intermittent est très prometteur. Le jeûne intermittent, c'est cette période de la journée pendant à peu près 16 heures dans laquelle vous ne mangez pas. Vous pouvez avoir les mêmes ingestats, les mêmes quantités d'aliments que vous consommez, mais tout est ramassé sur 8 heures. Et la période de restriction calorique, celle où vous ne mangez plus, c'est celle de 16 heures qui suit derrière. Ça donne des résultats à peu près équivalents. Après, vous avez quelque chose qui est étudié aussi en ce moment, qui donne des résultats qui sont plutôt intéressants. C'est le fasting mimic diet, c'est-à-dire qu'on va 5 jours par mois avoir une réduction de ce qu'on mange, une réduction calorique importante, on va manger à peu près 1000 calories. Mais surtout, ce qui est très important, c'est que là-dedans, il y aura très peu de protéines et très peu de glucides. On va manger surtout des légumes, des noix, de l'huile, beaucoup de matières grasses en réalité.
0: Ça rappelle un régime scandinave, ça. À une époque qu'on appelait comme ça.
1: Méditerranéen,
0: oui, d'accord.
1: Pas.
0: Aussi, oui. Oula.
1: Et ça, c'est très prometteur. C'est en train d'être étudié, donc c'est un peu difficile à conseiller aujourd'hui, mais ça donne des résultats intéressants.
0: Tout ça, on le fait quand on a 50 ans ou on le fait déjà avant ?
1: Ah ben, alors on peut le faire avant et on peut le faire encore plus quand on a 50 ans et que nos processus d'autophagie sont un peu moins efficaces.
0: Alors, vous avez donné des choses assez pratiques, mais en même temps, pour un auditeur ou une auditrice qui nous écoute, Karine Delhomone, voilà, qu'est-ce qu'on peut faire ? Parce que c'est pas toujours simple, on a des invités. Vous avez toujours l'habitude de nous trouver, en plus, vous êtes en santé naturelle avec des gens qui viennent vous voir simple.
1: Ouais.
0: Comment je fais pour pouvoir changer un peu et trouver un juste milieu sans être dans la perfection de la réalisation ?
1: Et la bonne nouvelle, c'est qu'il y a aussi des études qui sont en cours sur sur des régimes où on réduit pas les calories, mais où on réduit les glucides, les sources de sucre, et que ça donne apparemment exactement les mêmes résultats.
0: On revient toujours à la même chose.
1: Ben oui, hein, de quelque côté qu'on le prenne, quel que soit l'objet de la recherche, on va arriver à des conclusions qui sont assez semblables, effectivement.
0: Merci Karine Delhomone, on se retrouve dans une prochaine émission, toujours autour du vieillissement, hein. On est toujours autour du bon vieillissement.
1: Il y a beaucoup à dire.
0: Oui, malheureusement, il y a beaucoup à faire aussi dans cette période. Merci Karine, à bientôt.
1: À bientôt.
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La météo sur Radio Intervalle dans le Gard et en Lozère. Canicule encore jusqu'à mardi soir. Ensuite, on devrait respirer bien mieux avec un passage pluvieux prévu mercredi et une chute brutale des températures. En Lozère, ce mardi 8 septembre, plein soleil le matin. En fin d'après-midi, quelques orages possibles du côté du Blémard ou Villefort. Et dans la nuit, la pluie arrive avec de faibles averses. Le vent d'ouest se fait sentir l'après-midi avec des rafales jusqu'à 45 km/h. Et les températures fléchissent à peine. Attendez ce mardi 10 à 20 degrés pour les minimales. Et l'après-midi 26 à 36 degrés, 31 à Langogne, 33 à Mende, 36 à Florac. Alerte jaune canicule toujours pour la Lozère ce mardi. Pour la suite en Lozère, le soleil revient rapidement, mais dans une ambiance nettement plus fraîche. Ce mardi, dans le Gard, hormis quelques petits nuages, la journée est très ensoleillée. C'est dans la nuit que des orages pourraient éclater sur tout le territoire. Le vent marin atteint les 40 km/h localement l'après-midi, puis il retombe. Le mercure baisse légèrement. Attendez des minimales de 14 à 22 degrés. En journée, 31 à 36 degrés. Le maximum à Saint-Ambroix, mais le département reste en vigilance orange encore ce mardi. Pour le reste de la semaine dans le Gard, la pluie devrait cesser mercredi à la mi-journée. Ensuite, le soleil fait son retour, mais les températures auront bien baissé. C'était Estelle, merci d'avoir suivi ce point météo sur Radio Intervalle. Très bonne semaine à toutes et à tous.

0: 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Bonjour Marion Cazanov.
1: Bonjour Vincent Dublonge.
0: Le Tibet à la une, le désespoir des proches de disparus dans l'Himalaya.
1: En particulier dans la région chinoise du Tibet, particulièrement verrouillée. Et alors que des milliers de personnes sont toujours portées disparues entre la Chine et le Népal, 2 semaines après les crues meurtrières. En Allemagne, les tractations et les leçons après la victoire de l'extrême droite en Saxe-Anhalt. Les cartes sont redistribuées dans le pays alors que de nouvelles élections régionales dans l'Est se préparent. Au Brésil, c'est la présidentielle qui se prépare. À moins de 2 mois du scrutin, les favoris Lula et Flavio Bolsonaro durcissent le ton. Et puis on parlera aussi du rapprochement de la France et de la Corée du Sud. Le président sud-coréen Lee Jae-myung poursuit aujourd'hui sa visite d'État en France. 2 semaines donc après les crues meurtrières dans l'Himalaya, des milliers de personnes sont toujours portées disparues. Environ 1400 morts dans cette catastrophe entre le Népal et la région chinoise du Tibet et plus de 5500 disparus, dont de nombreux étrangers. Mais le bilan de part et d'autre de la frontière reste très déséquilibré. La Chine, sur son territoire, n'évoque qu'une 40aine de morts et 500 disparus. Les autorités chinoises communiquent très peu et limitent strictement l'accès à la région sinistrée. De quoi laisser de nombreuses personnes dans l'incertitude. Des personnes, Mélissa Barra, qui attendent désespérément des nouvelles de leurs proches disparus.
2: Nitu Goyal Tiwari, ressortissante britannique de 51 ans, était en pèlerinage lorsque les crues ont frappé. Elle se rendait au mont Kailash, un site sacré pour les hindous et les bouddhistes, au cœur des plateaux tibétains. De Londres, elle s'est rendue à New Delhi où vit une grande partie de sa famille, puis à Katmandou pour traverser la frontière par la route. Elle n'est jamais rentrée en Inde où l'attendait son frère Naresh.
3: La Chine ne communique qu'au travers de l'ambassade britannique. Je parle au quotidien avec le mari de ma sœur. On lui dit qu'il n'y a aucune information. Nous traversons une épreuve très difficile.
2: Ce silence des autorités chinoises, d'autres familles en souffrent, explique Naresh Goyal, qui a constitué sur les réseaux sociaux un groupe avec les proches des disparus étrangers, parmi lesquels 15 sont des citoyens britanniques.
3: Il y a aussi des gens d'Australie, des États-Unis, du Canada, de Finlande, de Russie et d'Afrique du Sud, mais personne ne réussit à avoir des nouvelles.
2: Interrogé à ce sujet en conférence de presse fin août, le porte-parole des affaires étrangères chinois, Kuo Xia-kun, a assuré que la Chine faisait preuve d'ouverture, de transparence et de rapidité dans la diffusion des informations. Les diplomaties britanniques et françaises n'ont pas donné suite à nos sollicitations.
1: Le Népal, de son côté, observait hier une journée de deuil national. Les drapeaux ont été mis en berne dans tous les bâtiments publics. Ce mardi 8 septembre marque en revanche un tout autre événement dans le pays. Il y a un an, jour pour jour, la Gen Z, la jeunesse, se mobilisait lors de manifestations massives dans les rues de Katmandou. Des manifestations violemment réprimées mais qui ont aussi conduit le lendemain à la chute du gouvernement. Le répit est terminé à Kiev. De fortes explosions ont retenti cette nuit dans la capitale ukrainienne. La Russie reprend ses frappes après 3 jours de pause liées à la visite des émissaires américains Jared Kushner et Steve Witkoff. Les autorités militaires déplorent à l'instant 2 morts. En Allemagne, lors des tractations pour l'AfD, le parti d'extrême droite pro-russe et anti-migrant a largement remporté le scrutin régional de Saxe-Anhalt dans l'Est. Sans majorité absolue, il doit donc nouer quelques alliances pour pouvoir gouverner les mains libres. Et dans le reste de la classe politique, c'est toujours le choc, surtout chez les conservateurs de la CDU. Le parti du chancelier Friedrich Merz doit tirer les leçons de cette défaite avant de nouveaux scrutins régionaux dans moins de 2 semaines. À Berlin, la correspondance de Pascal Thibault.
4: Le chancelier vacille et l'AfD cherche à ne pas trébucher sur sa victoire de dimanche. En Allemagne, les cartes sont redistribuées et rien ne va plus. La mine défaite, bien moins sûre de lui qu'à l'habitude, Friedrich Merz a reconnu la pire défaite de son parti depuis des décennies. Le chancelier veut poursuivre les réformes en profondeur du pays, mais mieux les expliquer. Mais ses partenaires sociaux-démocrates sont de plus en plus nombreux à avoir des états d'âme. Dans son parti sonné, Friedrich Merz n'est pas remis en cause. L'Allemagne vote à nouveau dans 2 régions dans 2 semaines. Mauvais moment pour régler ses comptes. L'AfD savoure, elle, sa victoire historique en Saxe-Anhalt, mais le parti d'extrême droite n'est pas au bout de ses peines pour gouverner. Faute de majorité absolue en siège, il lui faut trouver un partenaire ou débaucher quelques élus chrétiens-démocrates. Mais l'AFD veut une solution stable pour gouverner sur la durée. Des arrangements en coulisses n'en sont pas la garantie. Le parti espère en tout cas que le succès de dimanche va lui profiter le 20 septembre dans le Mecklembourg et à Berlin. La coprésidente du parti veut, lors des prochaines élections générales en 2029, atteindre la barre des 40%. Pascal Thibault, Berlin RFI.
1: L'extrême droite allemande espère donc poursuivre sa progression dans les régions quand l'extrême droite brésilienne, elle, vise la présidence. Le premier tour, c'est dans moins de 2 mois. Les deux favoris sont le président sortant Lula et Flavio Bolsonaro, fils de l'ancien président Jair Bolsonaro, qui purge une peine de prison pour tentative de coup d'État. Lula et Flavio Bolsonaro poursuivent donc leur campagne et profitaient hier de la fête de l'indépendance pour insister sur leur thème de prédilection, Martin Bernard.
5: Lors de la traditionnelle fête nationale, Lula a adopté un style rassembleur sur le thème « La force qui nous unit », en insistant sur le thème de la souveraineté, sans nommer toutefois directement le risque d'ingérence des États-Unis de Donald Trump dans les élections du mois qui vient.
6: Nous ne pouvons pas baisser la tête face aux puissances étrangères qui veulent à nouveau transformer le Brésil en colonie. Nous ne sommes pas une colonie et nous ne serons pas une colonie de qui que ce soit.
5: Flavio Bolsonaro avait appelé à manifester à São Paulo pour tirer à boulet rouge contre Lula et contre la Cour suprême qui a condamné son père Jair pour tentative de coup d'État.
7: Je vais faire approuver la castration chimique pour les violeurs. Les voleurs de téléphones portables vont rester en prison pendant au moins 8 ans et vont devoir travailler pour payer ce qu'ils coûtent à l'État. Là-dessus, je vais être radical. Si vous n'êtes pas content, votez pour cette cochonnerie qui est au pouvoir et continuez de vous plaindre.
5: Un discours qui passe bien auprès de ses militants.
6: Il s'agit à présent d'une lutte du bien contre le mal et aujourd'hui, il est difficile d'extirper le mal. C'est pour ça qu'il s'agit d'une grande guerre.
5: La guerre entre le bien et le mal, c'est la polarisation qui ne connaît pas de trêve au Brésil. Martin Bernard, São Paulo, RFI.
1: Le chef de la diplomatie américaine entame aujourd'hui une visite en Amérique latine. Marco Rubio va se rendre en Colombie, en Équateur et au Pérou, 3 pays actuellement dirigés par des alliés de Donald Trump. C'est l'occasion pour la Maison-Blanche d'approfondir ses liens avec ses dirigeants conservateurs. Les États-Unis qui poursuivent leur politique anti-immigration avec des expulsions massives vers des pays tiers. De nombreux pays africains ont passé des accords en ce sens avec Washington, dont le Cameroun. Et cela inquiète le Mandela Center. Dans un communiqué, l'Organisation de défense des droits humains dénonce le silence complice des autorités camerounaises. Jean-Claude Fognaud est le secrétaire exécutif permanent de Mandela Center. Selon lui, depuis janvier, 36 personnes originaires de 9 pays africains ont été transférées vers le Cameroun.
8: Ces personnes n'ont ni documents, ni statut légal clair et ces personnes sont soumises à des restrictions de déplacement. Et nous sommes d'autant plus inquiets parce que parmi ces personnes, il y a 5 qui ont regagné leur pays malgré des risques de torture, notamment 2 femmes marocaines. Il y a également un Sénégalais qui était obligé de rentrer dans son pays malgré les risques parce que celui-là était en réalité un homosexuel. Nous demandons que l'État du Cameroun puisse garantir le non-refoulement. Et nous insistons également, nous exigeons de l'État du Cameroun la poursuite des procédures d'asile. Nous avons interpellé l'Union africaine pour qu'en réalité, elle met sur pied un mécanisme de suivi de ces déportations et interdit désormais à tous les États africains d'accepter ces migrants venant d'autres continents. Yaoundé ne s'est jamais prononcé jusqu'à ce jour, malgré les différentes correspondances, malgré nos différentes interpellations.
1: Jean-Claude Fognaud, secrétaire exécutif permanent du Mandela Center, des propos recueillis par Amélie Tullet. Le Canada répond aux droits de douane américains. La riposte promise par le Premier ministre Marc Carney vient d'entrer en vigueur avec donc des surtaxes douanières de 15 à 50% sur différents produits américains comme l'acier ou les produits laitiers, soit 27,6 milliards de dollars canadiens de surtaxes douanières. Ce montant correspond au dollar près, selon Ottawa, à celui des produits canadiens visés depuis le 22 août par des surtaxes américaines. RFI 6h09 à Paris et Saint-Paul-de-Vence. Les géants du cinéma cinéma et du jeu vidéo quittent ce petit village de la Côte d'Azur. C'est là que se déroulait hier le sommet Lumière, réunion inédite de l'industrie culturelle mondiale. Plusieurs appels y ont été lancés pour préserver le cinéma face à l'intelligence artificielle ou aux plateformes. Un sommet co-présidé par la France et la Corée du Sud. Le président sud-coréen poursuit d'ailleurs sa visite d'État dans le pays. Il se rend à Paris aujourd'hui et cela marque, Nicolas Roca, un rapprochement qui n'est pas nouveau entre les deux pays.
9: La visite d'Emmanuel Macron à Séoul en avril dernier, premier chef d'État français en Corée du Sud depuis 2015, a rapidement porté ses fruits. Ce mardi, Lee Jae-myung poursuit pour deux jours sa visite d'État à Paris, accompagnée par des ministres, mais aussi des dirigeants des plus grandes entreprises sud-coréennes, Hyundai, Naver et surtout Samsung. Depuis plusieurs mois, un investissement massif du géant des télécommunications et des semi-conducteurs dans la start-up française Mistral est évoqué. Sur le nucléaire civil, la coopération est déjà amorcée entre l'opérateur sud-coréen et l'entreprise française Orano pour de l'approvisionnement en uranium. Après avoir rendu hommage aux soldats français morts durant la guerre de Corée, les deux chefs d'État vont échanger à l'Élysée, notamment de la crise au Moyen-Orient. Séoul envisage de s'impliquer dans le détroit d'Ormuz. Paris espère profiter de cette visite pour renforcer ce que l'Élysée appelle la coalition des indépendants face aux tendances hégémoniques des grandes puissances, dont les États-Unis, alliés de Séoul comme de Paris. Un partenariat d'avenir donc, sauf pour l'instant dans l'industrie de la défense. La France, deuxième pays exportateur d'armes au monde, et la Corée du Sud, neuvième du classement, sont plus concurrentes que partenaires dans le secteur.
1: Nicolas Roca, la plateforme Netflix sort aujourd'hui la cinquième et dernière saison de Fauda. Fauda signifie chaos en arabe. C'est une série israélienne. Elle raconte le quotidien d'une unité d'élite de l'armée israélienne. Mais la réalité a rattrapé la fiction puisqu'il est question dans cette saison du traumatisme lié au massacre du Hamas perpétré le 7 octobre 2023. La production assume de donner le point de vue israélien. Alors à Jérusalem, Frédéric Misselin, il y a les fans et les détracteurs.
10: Les créateurs de Fauda l'assument, leur série donne à voir un point de vue israélien. Un positionnement qui dérange Amir, ce palestinien de Jérusalem-Est ne regardera pas les nouveaux épisodes.
11: I'm sure it's very entertaining. There's lots of action scenes.
12: Je suis persuadé que c'est très divertissant, qu'il y a beaucoup de scènes d'action, mais ça envoie un message. Il faut se détourner de la cause palestinienne. La série Fauda a un agenda.
10: Au cœur de cette cinquième saison, la vengeance, les héros brisés ne sont plus les mêmes après le 7 octobre.
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1: Bonjour à toutes et à tous et bienvenue sur Radio Intervalle pour ce moment d'information locale. Avec la rentrée, ce sont aussi les saisons culturelles qui démarrent. Et on va s'intéresser aujourd'hui aux scènes croisées de Lozère avec notre invitée du jour, Fanny Prudhomme, la directrice des scènes croisées. Fanny Prudhomme, bonjour.
2: Bonjour.
1: Vous êtes directrice des scènes croisées de Lozère. On vous connaît maintenant. Vous êtes déjà venue nous rencontrer dans nos studios à Alès pour cette saison des scènes croisées qui va démarrer. Vous avez travaillé à un beau programme avec des spectacles divers et puis en particulier une ouverture de saison qui va se dérouler ce samedi 12 septembre au domaine des Boissés. Alors, de quelle manière est-ce que vous avez élaboré ce premier rendez-vous de la saison?
2: Eh bien, ce premier rendez-vous, on l'a élaboré en trois temps et avec l'envie d'avoir une ouverture que l'on souhaite festive, inspirante aussi parce qu'elle est sur ce site de domaine de Boissés qui est un site assez exceptionnel avec l'horizon, vue plongeante sur les gorges et puis d'avoir aussi comme une sorte de concentré de ce que sera la saison à venir. Donc ces trois temps, mais ils s'organisent autour de trois spectacles aux couleurs différentes, de disciplines différentes, parce qu'on aura aussi bien une sorte de concert cirque, un spectacle qui mêle musique et acrobatie aérienne. On aura un temps de partage autour d'un buffet, d'un banquet avec une performance culinaire menée par Sarah Rakat. Et puis, on finira par un tour de trois contes, une réécriture des contes de Perrault. Et pour nous, ce qui est important aussi dans cette ouverture, c'est la présence de toute l'équipe, tout au long de l'équipe de scène croisée, tout au long de l'après-midi, qui est là aussi pour échanger, renseigner sur les spectacles à venir. Sur place, il y aura aussi une buvette. Voilà, la rentrée, c'est à la fois se retrouver et puis ouvrir la porte, scène croisée aussi à celles et ceux qui ont envie de découvrir ou qui ne connaissent pas encore.
1: Entre 15h30 et environ 19-20h au domaine des Boissés ce samedi 12 septembre, on peut soit payer un spectacle tout seul à 6€, soit c'est 10€ la journée. Vous avez un peu plus concentré l'ouverture cette année de saison.
2: Alors, on a choisi l'après-midi pour qu'on soit très confortable en extérieur en termes de température et que on ait les conditions optimales pour accueillir les spectateurs et les spectatrices et les artistes. Donc effectivement, les trois temps, on a un premier spectacle donc qui est Nowroz, donc qui est le fameux spectacle concert cirque de la compagnie La Meute qui est à 15h30, suivi de la performance culinaire de Sarah Rakat, et le spectacle Trois Contes qui est une réécriture des contes de Perrault assez grinçante, une réécriture très contemporaine où les rois et reines de l'époque sont plutôt aujourd'hui des people, des gens de la jet set, et c'est vraiment une réécriture à l'ère post-MeToo. Et donc ces contes qui sont très grinçants, très drôles, ça c'est à 18h et c'est la compagnie, c'est le groupe Merci.
1: Donc on peut évidemment venir et profiter de ces trois rendez-vous. Et on peut aussi, si on habite ailleurs en Lozère, venir participer aux présentations de saison. Il va encore y en avoir les prochains vendredis de septembre, le 18 à Villefort, le 25 à Ventalon-en-Cévennes à l'Espinasse et puis le 26 à Langogne.
2: Tout à fait. Donc, on va aux quatre coins de la Lozère pour être au plus près des habitants et des habitantes, et puis prendre ce temps d'échange, de questionnement, de souvent suivi d'un verre à boire pour prolonger la discussion, imaginer ce que l'on peut faire ensemble. Et c'est aussi possible si vous êtes un groupe ou si vous êtes relais d'un groupe de nous demander pour que l'on puisse organiser aussi en ce début d'année une ouverture de une présentation de saison sur mesure. Donc ça, il ne faut pas hésiter à prendre contact avec l'équipe de Seine Croisée. On fait toujours en sorte, pour nous c'est vraiment la rencontre et l'hospitalité qui sont au cœur aussi de ce que l'on met en place.
1: Alors évidemment, il y a toute une saison à venir, on ne pourra pas tout présenter, mais est-ce que vous pouvez nous citer par exemple quelques-uns des spectacles à venir et nous expliquer comment vous avez procédé pour construire cette nouvelle saison ?
2: Pour cette année, effectivement, on a plus de 35 spectacles avec environ 90 représentations, mais toujours des spectacles de toutes disciplines, d'être aux quatre coins de la Lozère avec ce travail partenarial, hein, sans qui la programmation n'existerait pas, avec une grande place. Nous, c'est vraiment l'idée de la rencontre entre la création contemporaine et le territoire. Donc, le fil rouge, c'est cette envie-là. Et peut-être vous parlez des premiers rendez-vous de la saison qui vont arriver assez vite. Donc au mois de septembre, on a une proposition assez inédite qui s'appelle Anima, qui est une chorégraphie pastorale qui aura lieu en plein air sur le Cosméjean. Et le point de départ, c'est sur le mouvement de la transhumance et le mouvement des troupeaux, et l'idée d'avoir envie de partager avec tout à chacun le mouvement que peut générer ces transhumances vues d'en haut. Donc avec le Théâtre du Centaure, qui est une compagnie de théâtre équestre, le public va être conduit via une petite marche d'approche sur un site où il pourra observer une chorégraphie pastorale, c'est-à-dire une rencontre entre le paysage, le berger, le troupeau, qui sera guidé pour l'occasion, et aussi cette figure du centaure. Donc,

0: Armand, donc dans cette beauté souterraine, ça va être un moment assez exceptionnel. On a hâte, voilà, que ce moment arrive, et on a plein d'autres rendez-vous qui arrivent assez vite dès le début de là maintenant. Toute notre programmation est à la fois bientôt en ligne, et puis dans nos plaquettes de saison qu'on peut retrouver un peu partout.
1: C'était Fanny Prudhomme, directrice des scènes croisées de Lozère, scènescroisées.fr, pour retrouver le programme et effectuer ses réservations. Attention, pour le concert sous roche, justement, les places étant limitées, il est conseillé de réserver rapidement. Et sinon, vous retrouvez tout le détail des prochains spectacles dans la brochure des scènes croisées. Merci d'avoir suivi ce bulletin d'information locale sur Radio Intervalle. Bonne journée à toutes et à tous et à bientôt.
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La météo sur Radio Intervalle dans le Gard et en Lozère. Canicule encore jusqu'à mardi soir. Ensuite, on devrait respirer bien mieux avec un passage pluvieux prévu mercredi et une chute brutale des températures. En Lozère, ce mardi 8 septembre, plein soleil le matin. En fin d'après-midi, quelques orages possibles du côté du Blémard ou Villefort. Et dans la nuit, la pluie arrive avec de faibles averses. Le vent d'ouest se fait sentir l'après-midi avec des rafales jusqu'à 45 km/h et les températures fléchissent à peine. Attendez ce mardi 10 à 20 degrés pour les minimales et l'après-midi 26 à 36 degrés, 31 à Langogne, 33 à Mende, 36 à Florac. Alerte jaune canicule toujours pour la Lozère ce mardi. Pour la suite en Lozère, le soleil revient rapidement mais dans une ambiance nettement plus fraîche. Ce mardi, dans le Gard, hormis quelques petits nuages, la journée est très ensoleillée. C'est dans la nuit que des orages pourraient éclater sur tout le territoire. Le vent marin atteint les 40 km/h localement l'après-midi, puis il retombe. Le mercure baisse légèrement. Attendez des minimales de 14 à 22 degrés. En journée, 31 à 36 degrés. Le maximum à Saint-Ambroise, mais le département reste en vigilance orange encore ce mardi. Pour le reste de la semaine dans le Gard, la pluie devrait cesser mercredi à la mi-journée. Ensuite, le soleil fait son retour, mais les températures auront bien baissé. C'était Estelle, merci d'avoir suivi ce point météo sur Radio Intervalle. Très bonne semaine à toutes et à tous.

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Amis auditeurs, je suis heureux de vous retrouver aujourd'hui autour d'un album et d'un groupe aussi que j'apprécie particulièrement. En fait, il s'agit d'un chœur gospel, les Alléluia Gospel Singers. On aurait pu dire les Alléluia Choir Gospel, mais bon, enfin voilà, c'est comme ça, c'est leur titre. L'album s'intitule Shine Jesus Shine, Brille Jésus Brille. Et je vous proposerai trois titres dans cette émission afin de découvrir non seulement cet album, mais aussi ce groupe, ce chœur, cette chorale. Alors, nous écouterons dans un premier temps Firm Foundation, la fondation solide, suivie de Hosanna. Alors, ce sont deux titres qui sont très connus, je le dis, dans le cadre de cette découverte d'album dans le monde chrétien, puisque ce sont des chants qui sont, ce sont des reprises, hein, tout simplement, des reprises par des chorales. Ces reprises sont tirées de recueils de chants, tout simplement, comme dans n'importe quelle approche de foi. Ces recueils sont tous les moments de culte ou de rencontre disponibles pour que les personnes membres des congrégations, communautés ou autres églises puissent chanter. Donc ce sont des choses pour les chrétiens qui sont communes, ces chants. Alors le premier, donc, Firm Foundation, et le second, Hosanna. Bonne écoute sur cette fréquence.

Hosanna qui clôturait cette écoute de deux titres à la suite du groupe Alléluia Gospel Singers. Hosanna, c'est une expression de joie, c'est ce qui était exprimé en ce qui concerne, et ce qui est encore exprimé aujourd'hui dans certains milieux chrétiens, et particulièrement en Afrique, cela implique l'attente de ce sauveur qui est présenté dans l'évangile. Alors, nous vous proposons maintenant un dernier titre avec I Look to You, je regarde vers toi, je regarde à toi. C'est le dernier titre de ce groupe Alléluia Gospel Singers.

Eh bien, j'espère que vous avez passé un agréable moment, 15 minutes pour apprécier l'expression de la foi au travers de chants qui sont typiquement des chants chrétiens, de toute évidence, dans ce moment gospel. Shine Jesus Shine, c'est le titre de l'album, Alléluia Gospel Singers. Ce sont les interprètes, c'est la chorale, et nous nous retrouvons dans une prochaine émission, si vous le voulez bien. C'était leur gospel. Chill avec vous pour ce moment de gospel, musique et chant.

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Bonjour, bonjour à Biauditou, bonjour Daniel. Allons continuer notre tiers d'émission sur la musique et la poésie. Fazende Safran, ben, en partir, au réveil, à une amie qui est partie trop léo. Il s'en est allé l'ami, un triste jour de pluie. Alors ça, c'est un ami que j'avais, qui est venu à mon mariage d'ailleurs. Puis on s'est perdu de vue, chacun a vécu de son côté. On s'est retrouvé quand je suis redescendue dans le midi avec sa femme. Et lors de ces obsèques, c'est vrai que nous revenait en mémoire. D'ailleurs, ils ont passé les musiques des Feuilles mortes de Prévert et de Béchette, la petite fleur. Voilà. Donc voilà, c'est Zenana, l'ami. C'est Zenana, l'ami. Un jour triste des pluèges. 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Nous tournavons trop bas, vint en avant, à danser.

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Voilà, donc c'est un ami et on continue par une poème sur la langue nostre, la langue que j'ai découverte très tardivement et qui m'a apporté beaucoup de choses. Donc la langue nostre. Comme ai pogu vivre sans elle, de ma vie donc mai de la mitad. Mais la vie est à fond escondue et la connaissiez quitte à même pas. Des impuis qu'elle aille rescontrade, ma langue gisclo d'au fond de yeu. Ne pode pas barra la pugiade. La sparaulo raggio d'esperieu. Lengo d'oc troubadour, des poètes, descrivant qu'en devignave pas, a un talent de l'égide et tant de temps de recoubra. La fuga même per l'escrivre et exprimir ma pensade est vengue la raison de vivre qu'en souleio ma fin de vide. Me semblo que de mas rasigo la lengo ragiolo en canturla che do mai prigun de mon amo la fom es de se reviscula. La fond est de ces reviscoulas.

Voilà, alors après la scoulou de la semaine, nous après la langue nostre, pardon, année attaquable, justement, la scoulou de la semaine, j'ai imaginé ma semaine transformée en arc-en-ciel, chaque jour à une couleur, suivant les occupations. Donc, on verra si on peut traduire un peu, mais bon, c'est vrai qu'un jour on fait des promenades, par exemple le vendredi je promenais, c'est le jour, voilà. Le mercredi c'était le jour où on se reposait, allez, voilà, c'est le jour du repos. Un soir c'est la chorale, c'est le jour des chansons, voilà. Donc chaque jour est indiqué. La scoulou de la semaine.

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on finit avec les couleurs de la semaine. Je vous dis au revoir, à bientôt. 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
0: Bonjour à vous qui nous écoutez, bienvenue. Surtout, RFI Matin commence maintenant et le programme est chargé. On va parler de l'Ukraine et de l'Allemagne aussi. On est ensemble jusqu'à 10h avec toute la rédaction ici en studio. On est fin prêt pour le journal. Bonjour Martin Guez.
2: Et prêt à partir. Bonjour Andréane Mélard, bonjour à toutes et à tous.
0: Après la débâcle, Martin, l'état de choc pour le chancelier allemand Friedrich Merz.
2: Presque la gueule de bois, Andréane, pendant que le parti d'extrême droite de l'AfD connaissait une inédite ivresse du pouvoir dans la région de Sachsen-Anhalt. Le parti du chancelier, la CDU, essuie un revers sans précédent depuis Friedrich Merz et sous le feu des critiques. Ursula von der Leyen a, elle, quitté le Groenland après avoir laissé une enveloppe de 200 millions d'euros de fonds européens sur l'île arctique. Depuis une heure, des droits de douane réciproques sont entrés en vigueur au Canada et aux États-Unis, où une gamme de plus de 700 produits américains sont désormais taxés. Et puis en France, François Hollande n'est pour l'instant candidat à rien, mais l'ancien président de la République coche toutes les cases d'un homme en campagne avant la présidentielle de 2027. Et puis enfin, le salon Lumière éclaire Saint-Paul-de-Vence, dans le sud de l'Hexagone, où la France et la Corée du Sud s'entendent pour des aides communes au cinéma.
0: L'extrême droite prolonge la fête en Allemagne tandis que le chancelier accuse le coup.
2: Friedrich Merz s'est dit profondément choqué par la victoire de l'AfD lors des élections régionales en Sachsen-Anhalt. 44% des suffrages pour la formation d'extrême droite, seulement 17% pour la CDU, le parti de la droite conservatrice du chancelier. Accusé par les sociodémocrates d'avoir utilisé une rhétorique néfaste ayant créé de l'inquiétude et de la méfiance, Friedrich Merz a assuré qu'il tenterait de mieux expliquer ses futures réformes dans le pays. Au pouvoir depuis un an et demi, il est présenté en Allemagne comme le grand responsable de l'ascension de l'extrême droite, Nathalie Versieux.
3: Seuls 9% des habitants de Sachsen-Anhalt sont satisfaits de l'action de Friedrich Merz. Mais le score de popularité du chancelier n'est guère meilleur ailleurs dans le pays. Une retraitée, une étudiante et un ingénieur rencontrés dans le sud-ouest de Berlin à proximité de l'université libre.
4: Il est persuadé d'avoir toujours raison. Il a un objectif bien précis et n'a aucun contact avec les gens simples.
5: Son style, c'est de dire on va faire ci, on va faire ça, et de faire finalement une toute autre politique, de rabaisser certains groupes de personnes, de faire tout simplement une politique qui n'est pas adaptée à la majorité. Il ne s'adresse qu'aux riches et cette politique divise la société.
6: Je ne vois pas pourquoi ça devrait être uniquement la faute de Merz. Je ne vote pas pour lui, mais je crois que c'est un refus de voir que le monde est devenu plus inconfortable et plus complexe.
3: Pour le politologue Hajo Funke, spécialiste de l'extrême droite, c'est plus précisément le programme de réforme que Friedrich Merz entend mettre en œuvre qui expliquerait la poussée de l'extrême droite.
7: Merz impose un programme néolibéral, pas libéral, un programme économique d'austérité radicale. Et en plus, il n'utilise l'argent ainsi économisé que pour les dépenses militaires, avec pour conséquence qu'il y a moins d'argent pour les investissements dans les infrastructures ou les budgets sociaux.
3: Issu du monde des affaires, Friedrich Merz a imposé à la CDU un virage à droite contesté jusqu'au sein de son parti. Nathalie Versieux, Berlin, RFI.
2: Et quelques milliers de personnes se sont rassemblées hier soir dans les rues de Berlin, la capitale allemande, appelant à stopper le parti d'extrême droite de l'AfD après le succès électoral de la formation en Sachsen-Anhalt. Une participation plutôt modeste alors que de nouvelles élections régionales sont prévues en Allemagne le 20 septembre prochain. De fortes explosions entendues cette nuit à Kiev, la capitale ukrainienne, où les frappes russes ont repris quelques minutes après l'expiration de la mini-trêve de 3 jours conclue entre la Russie et l'Ukraine, soit le temps de la visite des émissaires de Donald Trump, Jared Kushner et Steve Witkoff. Des bombardements, on l'apprend, qui ont fait au moins 2 morts à Kiev.
0: Fin de la visite d'Ursula von der Leyen au Groenland.
2: Après 2 jours sur place, la présidente de la Commission européenne a quitté l'île. Une visite effectuée aux côtés du Premier ministre groenlandais Jens Frederik Nielsen et de son homologue danoise Mette Frederiksen. Toujours dans le viseur de Donald Trump, le Groenland accueille un grand exercice militaire conjoint de 10 pays de l'OTAN. Et à cette occasion, Ursula von der Leyen est venue réaffirmer au territoire le soutien de l'Union européenne, avec notamment dans ses bagages une enveloppe de 200 millions d'euros. Pierre Benazé.
8: Dès cette année et l'an prochain, l'Union financera d'abord des connexions Internet haut débit sur l'ensemble du Groenland, avec des infrastructures physiques et des connexions satellitaires. Ce n'est pas anodin, l'objectif est évidemment de montrer aux Groenlandais que l'Union européenne peut améliorer leur vie quotidienne. Le deuxième volet répond d'ailleurs lui aussi aux préoccupations sociétales du Groenland, à savoir le développement des énergies propres. Pour les Européens, le but est de démontrer que les liens avec le Danemark sont bénéfiques pour le territoire, en particulier via une présence désormais constante de l'UE. La contrepartie est clairement annoncée, c'est la volonté des Européens de puiser un jour dans les minerais contenus dans le sous-sol groenlandais, ceux-là même qui attisent les appétits américains. Mais pour cela, les Européens semblent avoir compris qu'il leur faudra le soutien de la population du Groenland, une priorité fondamentale pour les ambitions géopolitiques de l'UE, en particulier dans le Grand Nord, après le revers du non au référendum islandais. Pierre Benazet, Bruxelles. RFI.
0: Voilà, un peu plus d'une heure maintenant qu'ils sont en vigueur. De nouveaux droits de douane canadiens s'appliquent désormais à toute une série de produits américains.
2: Une gamme de plus de 700 produits, parmi lesquels notamment l'aluminium ou encore l'acier. Et même les produits laitiers et l'industrie du papier. De nouveaux droits de douane allant de 15 à 50% désormais appliqués par le gouvernement de Mark Carney. Le tout correspondant à un total de quasiment 20 milliards de dollars de produits américains. Un montant correspondant au dollar près, selon Ottawa, à celui des produits canadiens visés depuis le 22 août par les surtaxes américaines. Myriam Berber.
9: Plus de 700 catégories de marchandises sont concernées. L'acier et l'aluminium vont voir leur taxe multipliée par deux. Elle passe de 25 à 50%. Les tarifs douaniers des meubles subiront une surtaxe de 50%. Les machines, outils et matériel agricole seront soumis à une surtaxe de 15%. À l'approche des élections américaines de mi-mandat, le gouvernement canadien vise également des produits sensibles dans plusieurs États républicains comme le lait du Wisconsin et du Vermont. D'autres États républicains sont déjà ciblés depuis 18 mois par des boycotts. Dans les magasins, les vins de Californie, les bouteilles de whisky du Tennessee et les bourbons du Kentucky ont ainsi été retirés des rayons. Les États-Unis sont le premier partenaire commercial du Canada. Ils représentent 70% des exportations canadiennes. Pour soutenir les secteurs touchés par les nouvelles taxes américaines, le premier ministre Mark Carney a débloqué une enveloppe de 7,5 milliards de dollars canadiens, soit 4,6 milliards d'euros. Le gouvernement fait également appel à la fibre patriotique et pousse à acheter canadien.
2: Et face à ces mesures de rétorsion au Canada, le président américain Donald Trump a menacé hier de s'en prendre aux ventes de l'avionneur canadien Bombardier, appelant à ne plus recourir à leur service. L'entreprise a toutefois rappelé qu'elle générait des dizaines de milliers d'emplois aux États-Unis.
0: RFI 8h08 à Sanaa et Riyad. Le conflit entre les Houthis du Yémen et l'Arabie Saoudite connaît une nouvelle escalade.
2: Un conflit gelé pendant 4 ans lors d'une relative trêve, mais qui a bien repris cet été après le bombardement de l'aéroport de Sanaa aux mains des Houthis pro-iraniens le 13 juillet dernier. Depuis jeudi, les affrontements entre les rebelles et les forces gouvernementales soutenues par Riyad ont fait près de 300 morts au Yémen. Et cette nuit, une série d'attaques revendiquées par les Houthis ont fait au moins 73 blessés dans le sud-ouest de l'Arabie Saoudite. Des frappes qui ont notamment visé des sites économiques comme le géant pétrolier Aramco. Des bombardements auxquels la coalition menée par Riyad a promis de répondre.
0: Polémique en Libye après l'utilisation de drones kamikazes contre des sites pétroliers.
2: Cela s'est passé à Tripoli mais aussi à Zawiya le mois dernier. Aujourd'hui, le gouvernement libyen réagit enfin et a annoncé dans un communiqué l'arrestation de 5 personnes, des Libyens mais aussi des étrangers accusés d'être derrière ces attaques. Une façon de détourner l'attention pour le gouvernement, c'est ce qu'estime Ahmad Hamzo. Il est directeur de l'Institution nationale des droits de l'homme en Libye.
10: Il y a une forme de consensus au sein de l'élite du pays sur le fait que les attaques menées par drones kamikazes contre les installations pétrolières ont été perpétrées sur ordre direct des autorités ou au moins avec leur complicité. Par conséquent, la déclaration de ces autorités est trop vague. Elle vise clairement à orienter l'opinion publique. Elle instrumentalise ces événements pour rejeter la responsabilité sur un parti politique donné ou sur une faction armée que le pouvoir ne parvient pas à contrôler. Le communiqué des autorités est contraire à toute logique, contraire au bon sens. Les experts et les équipements chargés de faire fonctionner ces drones n'ont pas pu pénétrer en Libye à l'insu des autorités. Une telle affirmation est irrecevable car leur entrée s'est nécessairement faite au vu et au su des autorités. Les informations dont nous disposons confirment que le ministère de la Défense du gouvernement d'unité nationale a fait appel à des experts ukrainiens pour faire fonctionner les plateformes de drones kamikazes et pour former certains groupes parmi à leur utilisation.
2: Des propos recueillis pour RFI par Ouda Ibrahim. En France, la Tour Eiffel doit rouvrir aujourd'hui après une grève express des salariés indignés par l'éviction du personnel féminin du monument lors d'une visite samedi d'un groupe religieux hindou venu d'Inde, ultra-conservateur, qui a présenté ses excuses tout en niant avoir refusé l'accès de l'édifice à qui que ce soit. Le gouvernement français, comme les candidats à l'élection présidentielle, se sont offusqués. Le maire socialiste de Paris, Emmanuel Grégoire, a lui promis une enquête dans les plus brefs délais.
0: Des candidats à la présidentielle en France, parmi lesquels ne figure toujours pas François Hollande.
2: L'ancien président semble déjà en campagne, mais n'est officiellement candidat à rien. À défaut de faire face à ses électeurs, François Hollande fait pour l'instant face à ses lecteurs, puisqu'il vient de publier un nouvel ouvrage intitulé « Unir, nouveau monde, nouvelle gauche ». Charles Turien-Tomaca assistait à une séance de dédicace dans une librairie parisienne. Reportage.
11: Il continue de laisser planer le doute, mais difficile de ne pas voir un candidat en campagne.
12: Je vais là pour Bernard en souvenir de l'Élysée, on comprendra la période. En tout cas, on ne peut pas laisser une partie de la jeunesse, alors qu'on parle de plein emploi ou de quasi plein emploi, dans une situation où elle n'a ni travail ni formation.
11: Mais l'heure d'officialiser sa candidature n'est pas encore venue.
12: Pour l'instant, je suis l'auteur, mais ça viendra si ça doit venir en son temps. J'ai suffisamment d'expérience pour savoir qu'une élection présidentielle, c'est un long processus et qu'il n'y a pas de nécessité à être candidat lorsque nous ne sommes pas dans la situation.
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14: Local, c'est dans un tout petit instant avec Karine Delaumône de Durfort, donc dans le département du Gard. Elle est conseillère en santé, ancien médecin. Elle nous parlera du bon vieillissement. Si vous voulez en savoir plus, c'est juste après Liane Folie dans 3 minutes. Et puis bien sûr, je vous souhaite une excellente matinée à l'écoute de nos programmes.

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1: Bienvenue à vous si vous nous rejoignez dans ce magazine consacré à la santé. On est avec Karine Delhomone, conseillère en santé au naturel, et on a parlé il y a quelques semaines de cela, de la zone bleue, cette zone et cet espace dans lequel eh bien, il y a des populations qui vivent centenaires. Et elle nous a dit, Karine Delhomone, que l'un des critères pour pouvoir vivre bien en étant assez vieux, eh bien, c'était de finir les repas en ayant encore faim. La restriction d'une certaine manière. Et justement, c'est le sujet que vous allez aborder, parce que vous avez parlé quelquefois, donc de, en tout cas, de faire attention à la façon dont on s'alimente, pas trop, mais pas trop peu. Et,
2: oui.
1: Et vous n'avez pas dit qu'il fallait être dans une anorexie et sortir de table et on avait encore faim et toute la journée on était en train
2: pas
1: de...
2: Pas du tout. Pas non, non, alors hein. Ça, j'ai pas dit ça du tout, parce que si on commence à manger trop peu, on va plus avoir ni les macronutriments, ni les micronutriments, toutes les vitamines et tous les minéraux qui nous sont indispensables, et ça va très mal se passer et on va très mal vieillir. Donc, ce qu'on appelle la restriction calorique, qui est très clairement, au fil de plusieurs études, et pas que dans les zones bleues, très clairement reliée à une longévité augmentée, restriction calorique, longévité, ça c'est prouvé, c'est pas du tout l'anorexie, c'est pas du tout ça, non.
1: Alors, restriction calorique.
2: Oui.
1: C'est-à-dire que c'est les calories qui comptent, c'est pas la quantité.
2: Non, mais... Oui, tout à fait. Ah, c'est-à-dire qu'on peut manger, et c'est même recommandé, une alimentation à... qui est très riche nutritionnellement avec peu de calories. Exemple, vous allez comprendre tout de suite, si vous faites une salade de crudités, vous allez en manger un volume énorme, vous allez avoir une densité micronutritionnelle très importante avec des calories pas énormes. Et si à côté de ça, vous mettez par exemple un pain au chocolat, vous allez avoir une densité calorique très forte avec une densité micronutritionnelle assez médiocre.
1: Voilà, donc un kilo de crudité pour 100 grammes de cacahuètes.
2: Oui. Alors, je sais pas si les proportions sont tout à fait justes, bah, mais
1: on est à peu près à 45 kilocalories pour les 100 grammes pour les légumes, et sur les cacahuètes on est à 630-640.
2: Hein, et qu'est-ce que vous retirez comme macro et micronutriments de la cacahuète?
1: Pas grand chose.
2: C'est pas énorme.
1: Ah oui, oui. Donc en ces termes de macro et micronutriments,
2: oui,
1: évidemment.
2: Oui.
1: Donc là, on est en train de parler de la vieillesse. On est en train de parler de ce passage à une vie où bah, on a envie de rester en forme dans sa tête, dans son corps, dans son moral aussi peut-être.
2: Oui. Oui.
1: Et là, la restriction, alors on parle de quoi en termes d'équilibre alors?
2: Ouais, bah, alors on va revenir aux premières études sérieuses qui ont été faites là-dessus. C'était en 1935, c'était McKay qui étudiait des petits rats. Et il avait fait deux groupes de rats. Un rat auquel il donnait une ration calorique comme avant, et puis une série de rats à qui il donnait moins de calories. Et il veillait quand même à apporter les micronutriments nécessaires sous forme de compléments, pour qu'il n'y ait pas de malnutrition. Et c'est la première fois qu'on a réussi à montrer qu'avec un régime alimentaire particulier, on augmentait la durée de vie des rats. Depuis, ces études, elles ont été reprises, elles ont été multipliées avec d'autres animaux. Et puis, on est passé à l'expérimentation sur l'homme. Alors, c'était des hommes volontaires, bien entendu. Et c'est un
1: des hommes et des femmes.
2: Des humains. Et c'est une étude qui est encore en cours avec différentes branches. Et on a réussi à montrer qu'avec une réduction calorique de 12%, c'est-à-dire par rapport à ce que vous mangiez avant, vous allez manger 12% moins de calories. Et au bout de 2 ans, ces gens-là avaient une amélioration du poids, une amélioration des critères métaboliques, par exemple quand on regardait le diabète, le cholestérol, des choses qu'on peut voir dans votre prise de sang, une diminution de l'inflammation, ça on sait que c'est très important pour le vieillissement, une amélioration de la méthylation de l'ADN, ça c'est un peu plus compliqué, mais c'est un processus par lequel votre ADN va être correctement lu et correctement réparé. L'ADN, je vous rappelle, au sein de votre cellule, c'est la recette de fabrication de toutes les protéines qui vont permettre les fonctions de la cellule. Si cet ADN est mal lu ou si on fabrique des protéines biscornues, la cellule fonctionne mal. Grâce à la restriction calorique, la réparation et la lecture de cet ADN est favorisée. Et puis, une augmentation de l'activité du thymus. Alors là, ça, c'est un truc absolument fantastique. Les gens, au bout de 2 ans, qui avaient fait cette restriction calorique de 12%, avaient vu leur thymus, cette glande qui est à l'intérieur du thorax et qui involue normalement avec l'âge, avaient vu leur thymus rajeunir. C'est-à-dire qu'au bout de 2 ans, les images de leur thymus montraient un thymus d'une personne plus jeune que ce qu'on attendait. Or, le thymus, c'est un endroit de maturation de certains globules blancs très importants qu'on appelle les lymphocytes T. Ça a un rôle majeur dans l'immunité, ça nous défend mieux contre les infections, mais ça nous permet aussi de nous défendre mieux contre les cellules cancéreuses, par exemple. Donc ce rajeunissement du thymus, ça a été une découverte majeure chez des personnes soumises à une restriction calorique.

0: L'exemple avec une étude du docteur McKay, c'est ce que vous disiez il y a quelques instants, Karine Delhomone, dans cette émission consacrée à la santé et entre autres au vieillissement, à la restriction. Alors là, on parle de réduire donc son apport calorique de 12%. Mais là, c'est suivi, c'est sérieux. Nous là, alors si on vient vous voir, évidemment, on va venir vous voir, mais sans venir vous voir, ça peut paraître assez conceptuel et assez théorique.
1: Bien sûr.
0: Qu'est-ce que je fais, moi ? J'ai pas non plus la liste de toutes les calories.
1: Non, bien sûr. Il s'agit d'études où l'alimentation des gens a été étudiée. Ils étaient conseillés pour garder un équilibre suffisant. Ils avaient même des compléments alimentaires pour être sûr, au bout de 2 ans, ne pas développer des carences dans certains nutriments et micronutriments. Un bras de cette étude s'est poursuivi et a montré qu'avec une réduction calorique un peu inférieure et l'ajout d'activité physique, on avait les mêmes résultats. Et en fait, là où je voulais en venir, finalement, c'est un concept qui est hyper intéressant, c'est celui d'autophagie. Le point commun de l'augmentation de l'activité physique et de la réduction des calories ingérées, c'est qu'on va permettre à nos cellules d'avoir un processus de réparation qui est tout à fait physiologique, tout à fait normal, qui s'appelle l'autophagie. Nos cellules, à l'intérieur, il y a des déchets qui se produisent, il y a des protéines qui sont abîmées, elles les accumulent jusqu'à un certain point. Si elle est soumise à un moment de pénurie, un moment de stress, un moment où il y a moins à manger, tiens, de la restriction calorique par exemple, notre cellule, par prudence, elle va aller détruire ces protéines abîmées, récupérer les composantes et refabriquer des protéines en bon état. En fait, elle se renouvelle, elle se rajeunit. Et quand vous avez une activité physique vraiment régulière, le même processus d'autophagie se met en place. Avec le vieillissement, on a de plus en plus d'accumulation de déchets, notre métabolisme fonctionne moins bien, et notre autophagie est de moins en moins mise en route. Donc, si on favorise le processus d'autophagie, c'est assez logique, finalement, que nos cellules arrivent à se maintenir en bonne santé, voire à rajeunir.
0: Alors moi j'ai écouté une des premières émissions de Karine Delhomone et on parlait du jeûne aussi. Et est-ce qu'il y a aussi là, alors ça c'est de manière exceptionnelle, mais dans ce que vous dites là aussi, le fait qu'il y a une réaction du corps avec...

0: Vous pouvez avoir les mêmes ingestats, les mêmes quantités d'aliments que vous consommez, mais tout est ramassé sur 8 heures. Et la période de restriction calorique, celle où vous ne mangez plus, c'est celle de 16 heures qui suit derrière. Ça donne des résultats à peu près équivalents. Après, vous avez quelque chose qui est étudié aussi en ce moment, qui donne des résultats qui sont plutôt intéressants. C'est le fasting mimic diet, c'est-à-dire qu'on va 5 jours par mois avoir une réduction de ce qu'on mange, une réduction calorique importante, on va manger à peu près 1000 calories. Mais surtout, ce qui est très important, c'est que là-dedans, il y aura très peu de protéines et très peu de glucides. On va manger surtout des légumes, des noix, de l'huile, beaucoup de matières grasses en réalité.
1: Ça rappelle un régime scandinave, ça. À une époque, on appelait comme ça.
0: Méditerranéen,
1: oui, d'accord,
0: pas.
1: aussi, oui. Oula.
0: Et ça, c'est très prometteur, c'est en train d'être étudié, donc c'est un peu difficile à conseiller aujourd'hui, mais ça donne des résultats intéressants.
1: Tout ça, on le fait quand on a 50 ans ou on le fait déjà avant?
0: Ah ben, alors on peut le faire avant et on peut le faire encore plus quand on a 50 ans et que nos processus d'autophagie sont un peu moins efficaces.
1: Alors vous avez donné des choses assez pratiques, mais en même temps, pour un auditeur ou une auditrice qui nous écoute, Karine Delhomone, voilà, qu'est-ce qu'on peut faire? Parce que c'est pas toujours simple, on a des invités.
0: Oui.
1: Vous avez toujours l'habitude de nous trouver, en plus vous êtes en santé naturelle avec des gens qui viennent vous voir simples.
0: Ouais.
1: Comment je fais pour pouvoir changer un peu et trouver un juste milieu sans être dans la perfection de la réalisation?
0: Et ben, la bonne nouvelle, c'est qu'il y a aussi des études qui sont en cours sur des régimes où on réduit pas les calories, mais où on réduit les glucides, les sources de sucre, et que ça donne apparemment exactement les mêmes résultats.
1: On revient toujours à la même chose. Hein.
0: Ben oui, hein, de quelque côté qu'on le prenne, quel que soit l'objet de la recherche, on va arriver à des conclusions qui sont assez semblables, effectivement.
1: Merci Karine Delhomone, on se retrouve dans une prochaine émission, toujours autour du vieillissement, hein. On est toujours autour du bon vieillissement.
0: Il y a beaucoup à dire.
1: Oui, malheureusement, il y a beaucoup à faire aussi dans cette période. Merci Karine, à bientôt.
0: À bientôt.
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1: Sur Intervalle, dans un petit instant, on retrouve Christophe May. 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
1: Qui augmente sa science augmente sa douleur. C'est l'Ecclésiaste qui dit ça. Qui augmente sa science augmente sa douleur. C'est vrai, à tout savoir, on n'a plus plaisir à rien. C'est comme quand on sait qu'il y a un ver dans la cerise, et il y a des vers dans tant de choses. On dit, je me demande ce qu'il y a là-dessous. Ne vous le demandez pas, il vaut mieux ne pas le savoir. Alors il faut vivre en naïf, tout avaler, fermer les yeux pour être heureux. Ce n'est pas ça. Il faut seulement veiller à ce que les petites vérités que l'on cherche trop ne nous cachent pas les grandes que l'on cherche trop peu. C'est de trop savoir les petites choses qui nous minent et de ne pas savoir assez les grandes. On s'arrête trop au petit côté de l'homme et on oublie qu'il n'est pourtant pas trop petit pour que Dieu l'aime. Bien sûr, il y a des choses affreuses dans le monde, mais elles ne doivent pas cacher toute la lumière du ciel. Un ver ici ou là ne doit pas nous gâter tout le temps des cerises.

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1: Tout de suite, Nathan Jo avec À Découvert, Estelle qui revient pour les infos locales et les prévisions météo. On parlera de l'ouverture de la saison des scènes croisées.

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1: Bonjour à toutes et à tous et bienvenue sur Radio Intervalle pour ce moment d'information locale. Avec la rentrée, ce sont aussi les saisons culturelles qui démarrent et on va s'intéresser aujourd'hui aux scènes croisées de Lozère avec notre invitée du jour, Fanny Prudhomme, la directrice des scènes croisées. Fanny Prudhomme, bonjour.
2: Bonjour.
1: Vous êtes directrice des scènes croisées de Lozère. On vous connaît maintenant. Vous êtes déjà venue nous rencontrer dans nos studios à Alès pour cette saison des scènes croisées qui va démarrer. Vous avez travaillé à un beau programme avec des spectacles divers et puis en particulier une ouverture de saison qui va se dérouler ce samedi 12 septembre au domaine des Boissés. Alors, de quelle manière est-ce que vous avez élaboré ce premier rendez-vous de la saison?
2: Eh bien, ce premier rendez-vous, on l'a élaboré en trois temps et avec l'envie d'avoir une ouverture que l'on souhaite festive, inspirante aussi parce qu'elle est sur ce site de domaine de Boissés qui est un site assez exceptionnel avec l'horizon, vue plongeante sur les gorges et puis d'avoir aussi comme une sorte de concentré de ce que sera la saison à venir. Donc ces trois temps, mais ils s'organisent autour de trois spectacles aux couleurs différentes, de disciplines différentes, parce qu'on aura aussi bien une sorte de concert cirque, un spectacle qui mêle musique et acrobatie aérienne. On aura un temps de partage autour d'un buffet, d'un banquet avec une performance culinaire menée par Sarah Arakat. Et puis, on finira par un tour de trois contes, une réécriture des contes de Perrault. Et pour nous, ce qui est important aussi dans cette ouverture, c'est la présence de toute l'équipe, tout au long de l'équipe de scène croisée, tout au long de l'après-midi, qui est là aussi pour échanger, renseigner sur les spectacles à venir. Sur place, il y aura aussi une buvette. Voilà, la rentrée, c'est à la fois se retrouver et puis ouvrir la porte, scène croisée aussi à celles et ceux qui ont envie de découvrir ou qui ne connaissent pas encore.
1: Entre 15h30 et environ 19-20h au domaine des Boissés ce samedi 12 septembre, on peut soit payer un spectacle tout seul à 6€, soit c'est 10€ la journée. Vous avez un peu plus concentré l'ouverture cette année de saison.
2: Alors, on a choisi l'après-midi pour qu'on soit très confortable en extérieur en termes de température et que on ait les conditions optimales pour accueillir les spectateurs et les spectatrices et les artistes. Donc effectivement, les trois temps, on a un premier spectacle donc qui est Nowruz, donc qui est le fameux spectacle concert cirque de la compagnie La Meute qui est à 15h30, suivi de la performance culinaire de Sarah Arakat, et le spectacle Trois Contes qui est une réécriture des contes de Perrault assez grinçante, une réécriture très contemporaine où les rois et reines de l'époque sont plutôt aujourd'hui des people, des gens de la jet set, et c'est vraiment une réécriture à l'ère post-MeToo. Et donc ces contes qui sont très grinçants, très drôles, ça c'est à 18h et c'est la compagnie, c'est le groupe Merci.
1: Donc on peut évidemment venir et profiter de ces trois rendez-vous. Et on peut aussi, si on habite ailleurs en Lozère, venir participer aux présentations de saison. Il va encore y en avoir les prochains vendredis de septembre, le 18 à Villefort, le 25 à Ventalon-en-Cévennes à l'Espinasse et puis le 26 à Langogne.
2: Tout à fait. Donc, on va aux quatre coins de la Lozère pour être au plus près des habitants et des habitantes, et puis prendre ce temps d'échange, de questionnement, de, souvent suivi d'un verre à boire pour prolonger la discussion, imaginer ce que l'on peut faire ensemble. Et c'est aussi possible, si vous êtes un groupe ou si vous êtes relais d'un groupe, de nous demander pour que l'on puisse organiser aussi en ce début d'année une ouverture de une présentation de saison sur mesure. Donc ça, il ne faut pas hésiter à prendre contact avec l'équipe de Seine Croisée. On fait toujours en sorte, pour nous c'est vraiment la rencontre et l'hospitalité qui sont au cœur aussi de ce que l'on met en place.
1: Alors évidemment, il y a toute une saison à venir, on ne pourra pas tout présenter, mais est-ce que vous pouvez nous citer par exemple quelques-uns des spectacles à venir et nous expliquer comment vous avez procédé pour construire cette nouvelle saison ?
2: Pour cette année, effectivement, on a plus de 35 spectacles avec environ 90 représentations, mais toujours des spectacles de toutes disciplines, d'être aux quatre coins de la Lozère avec ce travail partenarial, hein, sans qui la programmation n'existerait pas, avec une grande place. Nous, c'est vraiment l'idée de la rencontre entre la création contemporaine et le territoire. Donc, le fil rouge, c'est cette envie-là. Et peut-être vous parlez des premiers rendez-vous de la saison qui vont arriver assez vite. Donc au mois de septembre, on a une proposition assez inédite qui s'appelle Anima, qui est une chorégraphie pastorale qui aura lieu en plein air sur le Cosméjan. Et le point de départ, c'est sur le mouvement de la transhumance et le mouvement des troupeaux, et l'idée d'avoir envie de partager avec tout à chacun le mouvement que peut générer ces transhumances vues d'en haut. Donc avec le Théâtre du Centaure, qui est une compagnie de théâtre équestre, le public va être conduit via une petite marche d'approche sur un site où il pourra observer une chorégraphie pastorale, c'est-à-dire une rencontre entre le paysage, le berger, le troupeau, qui sera guidé pour l'occasion, et aussi cette figure du centaure. Donc ça va être un moment de contemplation, hein. On n'est pas du tout dans la performance, mais plutôt dans la beauté des gestes les plus ancestraux et les plus simples. Donc ça, c'est dès le 19 septembre. Et puis on a aussi le fameux concert sous roche, qui est une fois par saison, qui aura lieu le week-end des 10 et 11 octobre, et où on aura le plaisir et la grande chance d'accueillir Walid Ben Selim et Marie-Marguerite Cano. Donc ça va être un moment assez exceptionnel autour de cette proposition musicale qui est la voix de Walid Ben Selim, qui va aussi faire une traversée de la poésie soufie accompagnée de la harpiste Marie-Marguerite Cano, et ça dans un écrin magnifique qui est la Veine Armand. Donc dans cette beauté souterraine, ça va être un moment assez exceptionnel. On a hâte que ce moment arrive, et on a plein d'autres rendez-vous qui arrivent assez vite dès le début de là maintenant. Toute notre programmation est à la fois bientôt en ligne et puis dans nos plaquettes de saison qu'on peut retrouver un peu partout.
1: C'était Fanny Prudhomme, directrice des Seines Croisées de Lozère, seinescroisees.fr, pour retrouver le programme et effectuer ses réservations. Attention, pour le concert sous roche, justement, les places étant limitées, il est conseillé de réserver rapidement. Et sinon, vous retrouvez tout le détail des prochains spectacles dans la brochure des Seines Croisées. Merci d'avoir suivi ce bulletin d'information locale sur Radio Intervalle. Bonne journée à toutes et à tous, et à bientôt.
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La météo sur Radio Intervalle dans le Gard et en Lozère, canicule encore jusqu'à mardi soir. Ensuite, on devrait respirer bien mieux avec un passage pluvieux prévu mercredi et une chute brutale des températures. En Lozère, ce mardi 8 septembre, plein soleil le matin. En fin d'après-midi, quelques orages possibles du côté du Blémard ou Villefort. Et dans la nuit, la pluie arrive avec de faibles averses. Le vent d'ouest se fait sentir l'après-midi avec des rafales jusqu'à 45 km/h. Et les températures fléchissent à peine. Attendez ce mardi 10 à 20 degrés pour les minimales. Et l'après-midi 26 à 36 degrés, 31 à Langogne, 33 à Mende, 36 à Florac. Alerte jaune canicule toujours pour la Lozère ce mardi. Pour la suite en Lozère, le soleil revient rapidement, mais dans une ambiance nettement plus fraîche. Ce mardi, dans le Gard, hormis quelques petits nuages, la journée est très ensoleillée. C'est dans la nuit que des orages pourraient éclater sur tout le territoire. Le vent marin atteint les 40 km/h localement l'après-midi, puis il retombe. Le mercure baisse légèrement. Attendez des minimales de 14 à 22 degrés. En journée, 31 à 36 degrés. Le maximum à Saint-Ambroise, mais le département reste en vigilance orange encore ce mardi. Pour le reste de la semaine dans le Gard, la pluie devrait cesser mercredi à la mi-journée. Ensuite, le soleil fait son retour, mais les températures auront bien baissé. C'était Estelle, merci d'avoir suivi ce point météo sur Radio Intervalle. Très bonne semaine à toutes et à tous.

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0: Bonjour Marion Kazanov.
2: Bonjour Andréane, bonjour à tous.
0: Et vous nous parlez de la reprise des frappes russes sur Kiev.
2: Après 3 jours de répit liés à la visite des émissaires de Donald Trump, au moins 2 morts, 10 de blessés, l'Ukraine, où un nouveau scandale de corruption éclabousse le pouvoir, le procureur général a démissionné hier. Le chancelier allemand affaibli après la défaite de son parti en Saxe-Anhalt dimanche, l'extrême droite y a obtenu une victoire historique. Au niveau national comme européen, on tire les leçons de ce scrutin. L'armée israélienne craint un embrasement en Cisjordanie occupée. Les violences des colons se sont intensifiées ces dernières semaines contre les Palestiniens. À quelques semaines des législatives, des hauts gradés dénoncent des pressions politiques croissantes. Comment encadrer l'intelligence artificielle dans les classes? 25 ministres de l'éducation, dont 10 africains, en débattent aujourd'hui au siège de l'UNESCO à Paris.
0: Et puis en foot, ça y est, Marion, la Ligue des Champions fait sa rentrée. Les phases de groupe démarrent ce soir. On y revient dans le journal des sports après cette édition. D'épaisse fumée noire s'élève ce matin dans le ciel de Kiev.
2: La Russie a lourdement bombardé la capitale. Elle reprend donc ses frappes après 3 jours de pause liées à la visite sur place des émissaires américains Steve Witkoff et Jared Kushner. L'alerte aérienne a retenti une bonne partie de la nuit à Kiev, où l'on vous retrouve, Emmanuel Chaz. La capitale est d'ailleurs toujours en état d'alerte.
3: Oui, tout à fait. Et cette nuit, ça a été effectivement une succession d'explosions. Au moment des premières, vers 4 heures du matin, il y avait déjà plusieurs dizaines de milliers de personnes qui s'étaient mises à l'abri dans la 50aine de stations de métro de la ville, dans des parkings souterrains, dans des caves. Mais d'autres civils ont été surpris dans leur sommeil. Et jusqu'à l'aube, on a entendu ces explosions, alors qu'effectivement, des colonnes de fumée s'étendaient à travers la ville. Ont été touchés des bâtiments résidentiels, une école et des entreprises. C'est ce qu'on sait pour l'instant.
2: Et Kiev, Emmanuel, est également secoué par un nouveau scandale politique. Le procureur général Ruslan Kravchenko est soupçonné de corruption, a démissionné hier soir.
3: Oui, alors sa démission, elle fait suite à une perquisition qui a été menée dans ses bureaux par les agences anticorruption, et les enquêteurs affirment avoir identifié un...
2: Emmanuel Chaz,
3: l'un de ses collaborateurs. Et dans sa lettre de démission, Ruslan Kravchenko a déclaré ne pas vouloir que sa fonction soit instrumentalisée à des fins politiques. Il rejette les accusations contre lui. L'été dernier, rappelez-vous, les Ukrainiens avaient manifesté en nombre suite à une tentative de musellement des agences de lutte contre la corruption qui aurait donné davantage de pouvoir à ce bureau du procureur. Ruslan Kravchenko est considéré comme un proche de la présidence. Il avait été nommé à ce poste par Volodymyr Zelensky.
2: Emmanuel Chaz, en direct de Kiev pour RFI.
0: Et plus rien n'est comme avant.
2: C'est ce qu'écrit ce matin le journal allemand Süddeutsche Zeitung dans un éditorial. Le pays est sous le choc après la victoire dimanche du parti d'extrême droite de l'AFD lors du scrutin régional de Saxe-Anhalt. Les journaux analysent, tentent de comprendre ce score historique. L'onde de choc, Nicolas Falaise, dépasse largement le niveau local.
4: Pour le politologue allemand Hans Stark, il ne fait aucun doute que le succès électoral de l'extrême droite fragilise tout le pays sur la scène européenne, même s'il ne s'agissait dimanche que d'une élection régionale.
5: Nous avons une Allemagne affaiblie à la fois parce qu'elle a cette très forte poussée de l'extrême droite. Elle est d'autant moins acceptable que l'Allemagne a l'histoire qui est la sienne. Et parce que aussi l'AFD fait partie des groupes les plus radicaux parmi les partis d'extrême droite en Europe. Tout ça fait un ensemble qui contribue à cet affaiblissement de l'Allemagne sur la scène internationale.
4: Un constat que nuance Patrick Moreau, spécialiste de politique allemande au CNRS. Selon lui, c'est toute l'Europe qui connaît la même évolution.
6: Du côté du reste de l'Europe, ma foi, ils ont beaucoup de mal à estimer que l'Allemagne est devenue plus faible parce qu'ils sont dans la même situation. En Italie, dans les pays nordiques, si vous regardez en Autriche, le FPÖ va arriver au pouvoir en Autriche, c'est certain. À la limite, c'est la même chose en France. Enfin, le Front National est à la porte du pouvoir. Donc, en définitive, non. L'Allemagne est comme les copains, elle est malade et elle a des problèmes avec l'extrême droite sous toutes ses formes.
4: Les deux spécialistes soulignent l'importance qu'auront les résultats des prochains scrutins régionaux en Allemagne.
2: Dans moins de 2 semaines, en effet, 2 autres Länder de l'Est organisent des élections, dont celui de Berlin et de Mecklembourg-Poméranie occidentale. Dans cette dernière, l'AFD est en tête dans les sondages. Le scrutin s'annonce plus serré à Berlin.
0: Les rebelles Houthis mènent des frappes en Arabie Saoudite.
2: Au moins 73 blessés civils dans le sud-ouest, selon Riyad. Parmi les sites visés, un aéroport, une base aérienne et des installations du géant pétrolier Aramco. Les rebelles yéménites, alliés de l'Iran, ont accusé lundi l'Arabie Saoudite d'avoir bombardé plusieurs régions du Yémen. Le pays a été entraîné ces derniers mois dans le conflit régional déclenché par les frappes israélo-américaines de février sur l'Iran.
0: Israël qui vise surtout le Liban ces derniers jours.
2: L'armée israélienne intensifie ses frappes depuis qu'elle a pris le contrôle la semaine dernière d'une crête dans le sud du pays. Une crête position stratégique du Hezbollah à Nabatieh. 13 personnes au moins, dont des femmes et des enfants, ont été tuées hier dans des bombardements survenus dans ce district. Israël qui menace les Palestiniens d'une guerre totale. Les mots d'Israël. Katz, ministre de la Défense, après l'attaque d'un Palestinien contre un colon israélien dans le nord de la Cisjordanie occupée. Cette attaque survient après des semaines marquées par une flambée de violence de ces colons contre la population palestinienne. Et ce contexte inquiète l'armée israélienne qui craint un embrasement alors qu'elle s'épuise déjà sur plusieurs fronts, à Blajounaïdi.
7: C'est une situation sécuritaire jugée inédite par les responsables militaires cités par le journal Haaretz. Le nombre de bataillons déployés en Cisjordanie doit atteindre 26 cette semaine. Un record, rappelle le quotidien israélien de gauche. En cause notamment la multiplication des nouvelles colonies et avant-postes dont plusieurs ont été créés sans infrastructure de sécurité suffisante. Certaines colonies ne disposent que d'une seule route d'accès. Certains axes traversent les villages palestiniens et pourraient être bloqués en cas d'attaque. Autre inquiétude, la montée des violences commises par les colons eux-mêmes. Des responsables militaires craignent désormais qu'une attaque faisant de nombreuses victimes palestiniennes ne déclenche une vague de représailles dans toute la Cisjordanie. Une source diplomatique à RFI reconnaissait la semaine dernière « Ces violences nous posent un problème en interne et en externe. À quelques semaines d'élections majeures, certains hauts gradés dénoncent également un manque de coopération avec la police et des pressions politiques croissantes. Plusieurs responsables préviennent, les forces israéliennes déjà fortement mobilisées à Gaza et sur la frontière nord pourraient avoir de plus en plus de mal à protéger les nouvelles colonies.
2: Blajounaïdi.
0: Et vous retrouvez aujourd'hui notre grand reportage du jour de Frédéric Misselin en Cisjordanie occupée sur l'explosion des violences subies par les Palestiniens. En ce mois de rentrée scolaire, de nombreux pays se penche sur la question de l'intelligence artificielle dans l'enseignement.
2: L'UNESCO, l'Organisation des Nations Unies pour l'éducation, la science et la culture, organise une rencontre aujourd'hui à son siège parisien. Plus de 25 ministres de l'éducation, dont 10 Africains, vont réfléchir à encadrer cette technologie dans les salles de classe. Christina Okello a rencontré Shingai Manjengwa, l'experte chargée d'ouvrir les débats.
8: Cette Zimbabwéenne, passée par l'Afrique du Sud et les États-Unis avant de s'installer au Canada, enseigne l'IA aussi bien aux élèves qu'aux décideurs politiques. Mais avant de placer ces outils entre les mains des jeunes, Shingai Manjengwa juge indispensable de les former.
9: L'intelligence artificielle peut halluciner. Elle peut donner des réponses erronées. Ce n'est pas votre ami, elle n'a pas de conscience. Ce sont des mathématiques. Ce qui m'inquiète vraiment, c'est qu'au moment où les dirigeants africains réfléchissent à l'avenir et aux bénéfices économiques de l'IA, nous devons investir dans la formation avant que ces outils ne soient placés entre les mains des jeunes.
8: L'intelligence artificielle pourrait pourtant offrir des solutions concrètes. Dans les classes africaines surchargées, elle permettrait notamment aux enseignants d'adapter plus facilement leurs cours aux différents niveaux, explique l'experte.
9: On peut avoir un enseignant face à 50 élèves. S'il avait accès à un outil d'intelligence artificielle pour l'aider à préparer ses cours, ses examens, ses exercices et des exemples à partager avec les élèves, cela pourrait véritablement renforcer ses capacités.
8: Mais l'accès aux modèles les plus performants peut coûter une vingtaine de dollars par mois et suppose une alimentation électrique et une connexion Internet fiable. Les ministres doivent adopter une déclaration commune dans la matinée. Pour Shingai Manjengwa, le vrai test viendra ensuite transformer ses engagements en formation et en bourse pour les futurs spécialistes africains de l'IA.
2: Et ces débats sur l'IA dans l'éducation ont lieu aujourd'hui à Paris.
0: Et l'intelligence artificielle dont certains élèves sont un peu trop dépendants au Gabon, c'est notre dossier à écouter dans une demi-heure dans notre prochaine édition d'actualité africaine. Marion, après un été éprouvant, les pompiers français entament une grève.
2: Un préavis lancé par l'intersyndicale à partir de ce mardi et jusqu'au 20 octobre. Les soldats du feu veulent attirer l'attention sur le manque de moyens et de recrutement, alors que les feux ont été particulièrement intenses cet été et qu'ils le seront de plus en plus en raison du changement climatique. Cassiopée Echeverse.
10: 120 000 hectares partis en fumée, plus de 250 000 pompiers mobilisés sur des incendies. Les chiffres à eux seuls expliquent que les pompiers aient été débordés. Sébastien Bouvier, chargé de mission du syndicat CFDT auprès des services départementaux d'incendie et de secours.
11: Il y a une colère qui est générale. Malheureusement, on en est à 4 morts sur pratiquement 1800 pompiers qui sont engagés. On a plus de 300 pompiers qui sont blessés, dont plus de 50 qui sont intoxiqués au monoxyde de carbone.
10: Au plus fort des interventions en Gironde, 3300 pompiers étaient mobilisés, beaucoup venant d'ailleurs en France. Pour les syndicats, le manque de moyens financiers et matériels a provoqué l'épuisement.
11: La question aujourd'hui, c'est le financement des SDIS, car la majorité des SDIS rencontre aussi des difficultés financières sans avoir l'appui de l'État.
10: Face à la crise, Sébastien Bouvier alerte sur l'urgence à améliorer les conditions de travail des pompiers, alors que le réchauffement climatique risque de faire augmenter le nombre de feux.
11: Parce que je suis un héros, je peux mourir au feu et je peux ne pas avoir les éléments.
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13: Il est 8h10. Je vous souhaite une excellente matinée en ce mardi. Nous sommes le 8 septembre. Allez, Elise Wright, tout de suite. Et puis, on retrouve à chacun son livre dans 3 minutes. Notre petite chronique autour de la littérature, bien sûr.

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1: Nous allons aujourd'hui évoquer une bande dessinée. Il s'agit même d'une série, réalisée par Johann Sfar, qui s'intitule « Le chat du rabbin ». Le 9e tome, « La reine de Shabbat », est paru en 2019, 17 ans après le premier opus qui s'intitulait « La bar mitzvah ». Le tome 2, « Le Malka des lions », a reçu le prix d'Angoulême, le prix œcuménique d'Angoulême en 2003. L'argument de la série est à la fois simple et drôle. Au début du 20e siècle, à Alger, la vie d'un rabbin et de sa fille Slabia, vue par les yeux du chat de la maison. Un chat pas comme les autres, puisqu'il est capable de parler depuis qu'il a dévoré le perroquet. Au-delà de la parole, je devrais dire avant la parole, le chat possède une intelligence exceptionnelle, qui l'amène à vouloir s'instruire et à contester les enseignements de son maître rabbin, à remettre en question les fondements de sa foi et de sa religion. Le récit évolue au rythme de la vie de Slabia, qui porte le nom d'une pâtisserie orientale. Au tout début de l'histoire, c'est une petite fille qui vient de perdre sa mère. Elle grandit gâtée et couvée par son père, puis se marie et part vivre à Paris, avant de retourner en Algérie avec son mari, lui aussi rabbin, et d'avoir un enfant. Ces deux événements, le mariage de Slabia et la naissance du bébé, vont rendre le chat fou de jalousie, car il voudrait garder la première place dans la vie de sa maîtresse. Mais beaucoup d'autres personnages interviennent. On peut citer le cheikh Sfar, cousin du rabbin, qui est un imam musulman, un jeune russe à la recherche du paradis terrestre, ou le Malka des lions, un vieux conteur sage et rusé. Le tome 9, La reine de Shabbat, revient au début de l'histoire, entre les tomes 1 et 2, au moment de la mort de la mère de Slabia. Pour ne pas se retrouver seul en tête à tête avec sa fille, à qui il n'arrive pas à parler de son deuil, le rabbin décide de garder un chat abandonné. Johann Sfar n'est pas croyant. Il porte un regard ironique sur la foi et sur les religions, le judaïsme en particulier dont il est issu. On peut y trouver des arguments pour se moquer des fidèles. Pour moi, c'est surtout un regard perçant et plein d'humour qui permet de s'interroger sur nos pratiques religieuses. Pourquoi accomplissons-nous tel ou tel rite? Qu'est-ce qui est vraiment important? Les situations mises en scène par Sfar sont souvent très drôles et poussent à la réflexion, quelle que soit notre religion, nos croyances ou non-croyances, et nous appellent au respect et à l'humilité. Le chat du rabbin est édité chez Dargaud. Le tome 9, La reine de Shabbat, coûte 15 euros.
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0: pour cette saison des scènes croisées qui va démarrer. Vous avez travaillé à un beau programme avec des spectacles divers et puis en particulier une ouverture de saison qui va se dérouler ce samedi 12 septembre au domaine des Boissés. Alors, de quelle manière est-ce que vous avez élaboré ce premier rendez-vous de la saison?
1: Eh bien, ce premier rendez-vous, on l'a élaboré en trois temps et avec l'envie d'avoir une ouverture que l'on souhaite festive, inspirante aussi parce qu'elle est sur ce site de domaine de Boissés qui est un site assez exceptionnel avec l'horizon, vue plongeante sur les gorges et puis d'avoir aussi comme une sorte de concentré de ce que sera la saison à venir. Donc ces trois temps, mais ils s'organisent autour de trois spectacles aux couleurs différentes, de disciplines différentes, parce qu'on aura aussi bien une sorte de concert cirque, un spectacle qui mêle musique et acrobatie aérienne. On aura un temps de partage autour d'un buffet, d'un banquet avec une performance culinaire menée par Sarah Rakat. Et puis, on finira par un tour de trois contes, une réécriture des contes de Perrault. Et pour nous, ce qui est important aussi dans cette ouverture, c'est la présence de toute l'équipe, tout au long de l'équipe de scène croisée, tout au long de l'après-midi, qui est là aussi pour échanger, renseigner sur les spectacles à venir. Sur place, il y aura aussi une buvette. Voilà, la rentrée, c'est à la fois se retrouver et puis ouvrir la porte, scène croisée aussi à celles et ceux qui ont envie de découvrir ou qui ne connaissent pas encore.
0: Entre 15h30 et environ 19-20h au domaine des Boissés ce samedi 12 septembre, on peut soit payer un spectacle tout seul à 6€, soit c'est 10€ la journée. Vous avez un peu plus concentré l'ouverture cette année de saison.
1: Alors, on a choisi l'après-midi pour qu'on soit très confortable en extérieur en termes de température et que on ait les conditions optimales pour accueillir les spectateurs et les spectatrices et les artistes. Donc effectivement, les trois temps, on a un premier spectacle donc qui est Nauruz, donc qui est le fameux spectacle concert cirque de la compagnie La Meute qui est à 15h30, suivi de la performance culinaire de Sarah Rakat. Et le spectacle Trois Contes, qui est une réécriture des contes de Perrault assez grinçante, une réécriture très contemporaine où les rois et reines de l'époque sont plutôt aujourd'hui des people, des gens de la jet set, et c'est vraiment une réécriture à l'ère post-MeToo. Et donc ces contes qui sont très grinçants, très drôles, ça c'est à 18h et c'est la compagnie, c'est le groupe Merci.
0: Donc, on peut évidemment venir et profiter de ces trois rendez-vous. Et on peut aussi, si on habite ailleurs en Lozère, venir participer aux présentations de saison. Il va encore y en avoir les prochains vendredis de septembre, le 18 à Villefort, le 25 à Ventalon en Cévennes à l'Espinasse et puis le 26 à Langogne.
1: Tout à fait. Donc, on va aux quatre coins de la Lozère pour être au plus près des habitants et des habitantes, et puis prendre ce temps d'échange, de questionnement, souvent suivi d'un verre à boire pour prolonger la discussion, imaginer ce que l'on peut faire ensemble. Et c'est aussi possible si vous êtes un groupe ou si vous êtes relais d'un groupe de nous demander pour que l'on puisse organiser aussi en ce début d'année une ouverture une présentation de saison sur mesure. Donc ça, il ne faut pas hésiter à prendre contact avec l'équipe de scène croisée. On fait toujours en sorte, pour nous, c'est vraiment la rencontre et l'hospitalité qui sont au cœur aussi de ce que l'on met en place.
0: Alors évidemment, il y a toute une saison à venir, on ne pourra pas tout présenter, mais est-ce que vous pouvez nous citer par exemple quelques-uns des spectacles à venir et nous expliquer comment vous avez procédé pour construire cette

0: cette nouvelle saison?
1: Pour cette année, effectivement, on a plus de 35 spectacles avec environ 90 représentations, mais toujours des spectacles de toutes disciplines, d'être aux quatre coins de la Lozère avec ce travail partenarial, hein, sans qui la programmation n'existerait pas, avec une grande place. Nous, c'est vraiment l'idée de la rencontre entre la création contemporaine et le territoire. Donc, le fil rouge, c'est cette envie-là, et peut-être vous parler des premiers rendez-vous de la saison qui vont arriver assez vite. Donc au mois de septembre, on a une proposition assez inédite qui s'appelle Anima, qui est une chorégraphie pastorale qui aura lieu en plein air sur le Cosméjan. Et le point de départ, c'est sur le mouvement de la transhumance et le mouvement des troupeaux, et l'idée d'avoir envie de partager avec tout à chacun le mouvement que peut générer ces transhumances vues d'en haut. Donc avec le Théâtre du Centaure, qui est une compagnie de théâtre équestre, le public va être conduit via une petite marge d'approche sur un site où il pourra observer une chorégraphie pastorale, c'est-à-dire une rencontre entre le paysage, le berger, le troupeau, qui sera guidé pour l'occasion, et aussi cette figure du centaure. Donc ça va être un moment de contemplation, hein. On n'est pas du tout dans la performance, mais plutôt dans la beauté des gestes les plus ancestraux et les plus simples. Donc ça, c'est dès le 19 septembre. Et puis on a aussi le fameux concert sous roche, qui est une fois par saison, qui aura lieu le week-end des 10 et 11 octobre, et où on aura le plaisir et la grande chance d'accueillir Walid Ben Selim et Marie-Marguerite Cano. Donc ça va être un moment assez exceptionnel autour de cette proposition musicale qui est la voix de Walid Ben Selim, qui va aussi faire une traversée de la poésie soufie accompagnée de la harpiste Marie-Marguerite Cano, et ça dans un écrin magnifique qui est la Veine Armand. Donc dans cette beauté souterraine, ça va être un moment assez exceptionnel. On a hâte que ce moment arrive, et on a plein d'autres rendez-vous qui arrivent assez vite dès le début de là maintenant. Toute notre programmation est à la fois bientôt en ligne, et puis dans nos plaquettes de saison qu'on peut retrouver un peu partout.
0: C'était Fanny Prudhomme, directrice des scènes croisées de Lozère, scènescroisées.fr, pour retrouver le programme et effectuer ses réservations. Attention, pour le concert sous roche, justement, les places étant limitées, il est conseillé de réserver rapidement. Et sinon, vous retrouvez tout le détail des prochains spectacles dans la brochure des scènes croisées. Merci d'avoir suivi ce bulletin d'information locale sur Radio Intervalle. Bonne journée à toutes et à tous, et à bientôt.
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La météo sur Radio Intervalle dans le Gard et en Lozère. Canicule encore jusqu'à mardi soir. Ensuite, on devrait respirer bien mieux avec un passage pluvieux prévu mercredi et une chute brutale des températures. En Lozère, ce mardi 8 septembre, plein soleil le matin. En fin d'après-midi, quelques orages possibles du côté du Blémard ou Villefort. Et dans la nuit, la pluie arrive avec de faibles averses. Le vent d'ouest se fait sentir l'après-midi avec des rafales jusqu'à 45 km/h. Et les températures fléchissent à peine. Attendez ce mardi 10 à 20 degrés pour les minimales. Et l'après-midi 26 à 36 degrés, 31 à Langogne, 33 à Mende, 36 à Florac. Alerte jaune canicule toujours pour la Lozère ce mardi. Pour la suite en Lozère, le soleil revient rapidement, mais dans une ambiance nettement plus fraîche. Ce mardi, dans le Gard, hormis quelques petits nuages, la journée est très ensoleillée. C'est dans la nuit que des orages pourraient éclater sur tout le territoire. Le vent marin atteint les 40 km/h localement l'après-midi, puis il retombe. Le mercure baisse légèrement. Attendez des minimales de 14 à 22 degrés. En journée, 31 à 36 degrés. Le maximum à Saint-Ambroise, mais le département reste en vigilance orange encore ce mardi. Pour le reste de la semaine dans le Gard, la pluie devrait cesser mercredi à la mi-journée. Ensuite, le soleil fait son retour, mais les températures auront bien baissé. C'était Estelle, merci d'avoir suivi ce point météo sur Radio Intervalle. Très bonne semaine à toutes et à tous.

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1: Sur Intervalle, il est un peu plus de 8h30 en ce mardi matin. Indy là tout de suite avec La Dernière Danse et puis notre magazine en compagnie de Pierre Péchou, magazine spirituel au micro de Oscar. C'est à 8h35.

0: Pierre Péchou, bienvenue à ce micro.
1: Bonjour Oscar.
0: Merci de nous rejoindre régulièrement pour partager vos réflexions avec nous. Je rappelle que vous êtes pasteur et conférencier. Aujourd'hui, donc, vous avez sélectionné un texte qui se trouve dans la Bible. C'est le deuxième livre des Rois, au chapitre 4, versets 1 à 7. Et il y est question du prophète Élisée qui secourt une veuve. Alors, comment est-ce que le prophète Élisée intervient dans cette histoire ?
1: Alors, le prophète Élisée va intervenir parce que cette femme fait une démarche auprès de lui. Triste situation, je vous lis le début du texte. Elle parle au prophète, il lui dit « Mon mari, ton serviteur, est mort, et tu sais qu'il craignait le Seigneur. Or, le créancier est venu pour prendre mes deux enfants et en faire ses esclaves. » À l'époque, pas de système social pour aider les personnes en difficulté. Cette femme se retrouve veuve, elle a deux enfants, mais comme son mari avait des dettes, eh bien, les enfants vont être serviteurs des créanciers jusqu'à remboursement de la dette.
0: C'était de cette manière-là qu'on payait sa dette.
1: Oui, mais faut-il encore pour la femme pouvoir subvenir à ses besoins en attendant le retour des enfants ? Donc elle est en danger de mort, en fait. J'aimerais, Oscar, que nous puissions nous mettre à la place d'Élisée un moment, dans la situation, en fait, où quelqu'un vient nous voir parce qu'il a besoin d'une aide importante, parce que sa situation est très difficile. Je pense que notre réflexe à chacun d'entre nous serait de demander à la personne ce dont elle aurait besoin.
0: Oui, en général, c'est de cette manière-là qu'on pratique.
1: Et c'est tout à fait louable.
0: Oui.
1: Nous prenons conscience de la difficulté et nous voulons aider la personne. Donc, la question serait de quoi avez-vous besoin, de quoi as-tu besoin ? Et là, ce qui est très intéressant dans cette histoire, c'est que la question d'Élisée n'est pas « qu'est-ce qui te manque ?» Qu'est-ce que je vais pouvoir, moi, te donner ? Mais la question d'Élisée est la suivante. Qu'est-ce que tu as ?
0: Effectivement, c'est surprenant.
1: C'est surprenant et ça va nous faire découvrir une facette de Dieu très, très intéressante. Élisée va faire comprendre à cette femme que malgré sa détresse, elle a quelque chose. Et avec ce qu'elle a, Dieu va intervenir sur ce qu'elle a. Ce texte va nous présenter un Dieu qui est le Dieu de la surabondance.
0: Pierre Péchou, qu'est-ce qu'elle a cette femme à sa disposition ?
1: La femme répond à Élisée, « Moi ta servante, je n'ai rien d'autre à la maison qu'un flacon d'huile. » C'est de l'huile de parfum qui a donc une certaine valeur, mais dont la vente ne permettrait pas de subvenir à ses besoins et de rembourser ses dettes. Alors je parlais du Dieu de la surabondance et à partir de ce petit peu qui appartient à la femme, un miracle va se produire. Et Élisée va demander à la femme d'aller chercher des vases chez ses voisins. Et à la fin du miracle, tous les vases se trouvent remplis d'huile.
0: Et c'est la solution que Élisée a trouvée pour que cette femme puisse payer sa dette ?
1: Je vais vous rendre attentif à la fin de l'histoire. La femme retrouve Élisée et lui raconte le miracle. Elle lui apprend qu'elle a maintenant à sa disposition beaucoup d'huile de parfum. Et Élisée lui dit « Va vendre l'huile et paie ta dette ». Tu vivras, toi et tes fils, de ce qui restera. Je voulais vous rendre attentif à la fin de cette histoire parce que si nous ne connaissions pas le miracle, si nous ne prenons que le début et la fin de l'histoire, je rappelle donc qu'au début, cette femme vient voir Élisée en grande détresse pour lui dire « Voilà, je vais peut-être mourir parce que mes fils vont être réduits en servitude, mon mari est mort. » Imaginez si la réponse à cette situation d'Élisée était la suivante. « Va vendre l'huile que tu as et paie ta dette et tu vivras. » Eh bien, elle ne pourrait pas vivre. Donc, il y a le miracle qui s'est produit et la fin de l'histoire prend une toute autre dimension. C'est Dieu qui a fait un miracle. Dieu est le Dieu de la surabondance. Et maintenant, il y a de l'huile à vendre. Il faut payer sa dette, mais c'est le miracle de Dieu qui va permettre d'avoir suffisamment d'huile et d'argent pour payer la dette. Voilà la bonne nouvelle. À partir de ce que je suis, à partir de ce que j'ai, Dieu va me bénir. Dieu va être dans ma vie le Dieu de la surabondance. Et cette bénédiction de Dieu va me permettre de me rétablir dans une bonne situation, de payer ma dette. Le texte finit ainsi, « Paie ta dette et tu vivras ». C'est une invitation pour chacun d'entre nous à accepter de recevoir de Dieu, à payer ce qui doit l'être et à vivre pleinement.

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Lata, Singers avec Yek, qui est Widi. Grégory Porter, tout de suite Illusion et Dan Arbras. À 9h, la santé, c'est avec Karine Delaumône autour du bien vieillir.

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1: Bienvenue à vous si vous nous rejoignez dans ce magazine consacré à la santé. On est avec Karine Delhomone, conseillère en santé au naturel, et on a parlé il y a quelques semaines de cela, de la zone bleue, cette zone et cet espace dans lequel, eh bien, il y a des populations qui vivent centenaires. Et elle nous a dit, Karine Delhomone, que l'un des critères pour pouvoir vivre bien en étant assez vieux, eh bien, c'était de finir les repas en ayant encore faim. La restriction d'une certaine manière. Et justement, c'est le sujet que vous allez aborder, parce que vous avez parlé quelquefois, donc de faire attention à la façon dont on s'alimente, pas trop, mais pas trop peu. Et,
2: oui.
1: Et vous n'avez pas dit qu'il fallait être dans une anorexie et sortir de table et on avait encore faim et toute la journée on était en train
2: pas
1: de...
2: Pas du tout. Pas non, non, alors hein. Ça, j'ai pas dit ça du tout, parce que si on commence à manger trop peu, on va plus avoir ni les macronutriments, ni les micronutriments, toutes les vitamines et tous les minéraux qui nous sont indispensables, et ça va très mal se passer et on va très mal vieillir. Donc, ce qu'on appelle la restriction calorique, qui est très clairement, au fil de plusieurs études, et pas que dans les zones bleues, très clairement reliée à une longévité augmentée, restriction calorique, longévité, ça c'est prouvé, c'est pas du tout l'anorexie, c'est pas du tout ça, non.
1: Alors, restriction calorique.
2: Oui.
1: C'est-à-dire que c'est les calories qui comptent, c'est pas la quantité.
2: Non, mais... Oui, tout à fait, tout à fait. Voilà, c'est-à-dire qu'on peut manger, et c'est même recommandé, une alimentation à... qui est très riche nutritionnellement avec peu de calories. Exemple, vous allez comprendre tout de suite, si vous faites une salade de crudité, vous allez en manger un volume énorme, vous allez avoir une densité micronutritionnelle très importante avec des calories pas énormes. Et si à côté de ça, vous mettez par exemple un pain au chocolat, vous allez avoir une densité calorique très forte avec une densité micronutritionnelle assez médiocre.
1: Voilà, donc un kilo de crudité pour 100 grammes de cacahuètes.
2: Oui. Ah, je sais pas si les proportions sont tout à fait justes, bah, mais
1: on est à peu près
2: c'est une belle image.
1: Calories pour les 100 grammes pour les légumes, et sur les cacahuètes on est à 630-640.
2: Hein, et qu'est-ce que vous retirez comme macro et micronutriments de la cacahuète?
1: Pas grand chose.
2: C'est pas énorme.
1: Ah oui, donc en ces termes de macro ou micronutriments,
2: oui,
1: évidemment.
2: Oui.
1: Donc là, on est en train de parler de la vieillesse, on est en train de parler de ce passage à une vie où on a envie de rester en forme, dans sa tête, dans son corps, dans son moral aussi peut-être.
2: Oui, oui.
1: Et là, la restriction, alors on parle de quoi en termes d'équilibre alors?
2: Oui, alors on va revenir aux premières études sérieuses qui ont été faites là-dessus. C'était en 1935, c'était McKay qui étudiait des petits rats. Et il avait fait deux groupes de rats. Un rat auquel il donnait une ration calorique comme avant, et puis une série de rats à qui il donnait moins de calories. Et il veillait quand même à apporter les micronutriments nécessaires sous forme de compléments pour qu'il n'y ait pas de malnutrition. Et c'est la première fois qu'on a réussi à montrer qu'avec un régime alimentaire particulier, on augmentait la durée de vie des rats. Depuis, ces études, elles ont été reprises, elles ont été multipliées avec d'autres animaux. Et puis, on est passé à l'expérimentation sur l'homme. Alors, c'était des hommes volontaires, bien entendu. Et c'est
1: des hommes et des femmes.
2: Des humains. Et c'est une étude qui est encore en cours avec différentes branches. Et on a réussi à montrer qu'avec une réduction calorique de 12%, c'est-à-dire par rapport à ce que vous mangiez avant, vous allez manger 12% moins de calories. Et au bout de 2 ans, ces gens-là avaient une amélioration du poids, une amélioration des critères métaboliques, par exemple quand on regardait le diabète, le cholestérol, des choses qu'on peut voir dans votre prise de sang, une diminution de l'inflammation, ça on sait que c'est très important pour le vieillissement, une amélioration de la méthylation de l'ADN, ça c'est un peu plus compliqué, mais c'est un processus par lequel votre ADN va être correctement lu et correctement réparé. L'ADN, je vous rappelle, au sein de votre cellule, c'est la recette de fabrication de toutes les protéines qui vont permettre les fonctions de la cellule. Si cet ADN est mal lu ou si on fabrique des protéines biscornues, la cellule fonctionne mal. Grâce à la restriction calorique, la réparation et la lecture de cet ADN est favorisée. Et puis, une augmentation de l'activité du thymus. Alors là, ça, c'est un truc absolument fantastique. Les gens, au bout de 2 ans, qui avaient fait cette restriction calorique de 12%, avaient vu leur thymus, cette glande qui est à l'intérieur du thorax et qui involue normalement avec l'âge, avaient vu leur thymus rajeunir. C'est-à-dire qu'au bout de 2 ans, les images de leur thymus montraient un thymus d'une personne plus jeune que ce qu'on attendait. Or, le thymus, c'est un endroit de maturation de certains globules blancs très importants qu'on appelle les lymphocytes T. Ça a un rôle majeur dans l'immunité, ça nous défend mieux contre les infections, mais ça nous permet aussi de nous défendre mieux contre les cellules cancéreuses, par exemple. Donc ce rajeunissement du thymus, ça a été une découverte majeure chez des personnes soumises à une restriction calorique.

0: L'exemple avec une étude du docteur McKay, c'est ce que vous disiez il y a quelques instants, Karine Delhomone, dans cette émission consacrée à la santé, et entre autres au vieillissement, à la restriction. Alors là, on parle de réduire donc son apport calorique de 12%.
1: Ouais.
0: Mais là, c'est suivi,
1: absolument.
0: C'est sérieux.
1: Ouais, tout à
0: nous,
1: fait.
0: Là, alors si on vient vous voir, évidemment, on va venir vous voir, mais sans venir vous voir, ça peut paraître assez conceptuel et assez théorique.
1: Bien sûr.
0: Qu'est-ce que je fais, moi ? Je n'ai pas non plus la liste de toutes les calories.
1: Non, bien sûr. Il s'agit d'études où l'alimentation des gens a été étudiée. Ils étaient conseillés pour garder un équilibre suffisant. Ils avaient même des compléments alimentaires pour être sûr, au bout de 2 ans, de ne pas développer des carences dans certains nutriments et micronutriments. Un bras de cette étude s'est poursuivi et a montré qu'avec une réduction calorique un peu inférieure et l'ajout d'activité physique, on avait les mêmes résultats. Et en fait, là où je voulais en venir, finalement, c'est un concept qui est hyper intéressant, c'est celui d'autophagie. Le point commun de l'augmentation de l'activité physique et de la réduction des calories ingérées, c'est qu'on va permettre à nos cellules d'avoir un processus de réparation qui est tout à fait physiologique, tout à fait normal, qui s'appelle l'autophagie. Nos cellules, à l'intérieur, il y a des déchets qui se produisent, il y a des protéines qui sont abîmées, elles les accumulent jusqu'à un certain point. Si elle est soumise à un moment de pénurie, un moment de stress, un moment où il y a moins à manger, tiens, de la restriction calorique par exemple, notre cellule, par prudence, elle va aller détruire ces protéines abîmées, récupérer les composantes et refabriquer des protéines en bon état. En fait, elle se renouvelle, elle se rajeunit. Et quand vous avez une activité physique vraiment régulière, le même processus d'autophagie se met en place. Avec le vieillissement, on a de plus en plus d'accumulation de déchets, notre métabolisme fonctionne moins bien et notre autophagie est de moins en moins mise en route. Donc, si on favorise le processus d'autophagie, c'est assez logique, finalement, que nos cellules arrivent à se maintenir en bonne santé, voire à rajeunir.
0: Alors moi j'ai écouté une des premières émissions de Karine Delhomone et on parlait du jeûne aussi.
1: Ouais.
0: Et est-ce qu'il y a aussi là, alors ça c'est de manière exceptionnelle, mais dans ce que vous dites
1: tout
0: là aussi, le fait qu'il y ait une réaction du corps avec un arrêt tout simplement ou une réduction alimentaire ou calorique pour ce cas.
1: Oui, tout à fait. Et ben dans ce qu'on a observé et qu'on continue d'observer aujourd'hui, il y a plusieurs modes alimentaires, on va dire, qui peuvent avoir ces effets d'augmentation de l'autophagie. Donc, soit il y a la restriction calorique sur un long temps, mais ça, on a évoqué, c'est difficile à faire. D'abord, socialement, c'est assez difficile à faire. Et puis ensuite, il faut être vraiment bien suivi pour ne pas développer des carences. C'est un peu compliqué. Donne des effets du même style, un jeûne, une fois ou deux fois par an. Pas facile à faire pour tout le monde. Le jeûne intermittent est très prometteur. Le jeûne intermittent, c'est cette période de la journée pendant à peu près 16 heures dans laquelle vous ne mangez pas. Vous pouvez avoir les mêmes ingestats, les mêmes quantités d'aliments que vous consommez, mais tout est ramassé sur 8 heures. Et la période de restriction calorique, celle où vous ne mangez plus, c'est celle de 16 heures qui suit derrière. Ça donne des résultats à peu près équivalents. Après, vous avez quelque chose qui est étudié aussi en ce moment, qui donne des résultats qui sont plutôt intéressants. C'est le fasting mimic diet, c'est-à-dire qu'on va 5 jours par mois avoir une réduction de ce qu'on mange, une réduction calorique importante, on va manger à peu près 1000 calories. Mais surtout, ce qui est très important, c'est que là-dedans, il y aura très peu de protéines et très peu de glucides. On va manger surtout des légumes, des noix, de l'huile, beaucoup de matières grasses en réalité.
0: Ça rappelle un régime scandinave, ça. À une époque, on appelait comme ça.
1: Méditerranéen,
0: oui, d'accord.
1: Pas.
0: Aussi, oui. Oula.
1: Et ça, c'est très prometteur. C'est en train d'être étudié, donc c'est un peu difficile à conseiller aujourd'hui, mais ça donne des résultats intéressants.
0: Tout ça, on le fait quand on a 50 ans ou on le fait déjà avant?
1: On peut le faire avant et on peut le faire encore plus quand on a 50 ans et que nos processus d'autophagie sont un peu moins efficaces.
0: Alors, vous avez donné des choses assez pratiques, mais en même temps, pour un auditeur ou une auditrice qui nous écoute, Karine Delhomone, voilà, qu'est-ce qu'on peut faire? Parce que c'est pas toujours simple, on a des invités.
1: Oui.
0: Vous avez toujours l'habitude de nous trouver, en plus, vous êtes en santé naturelle avec des gens qui viennent vous voir simple.
1: Ouais.
0: Comment je fais pour pouvoir changer un peu et trouver un juste milieu sans être dans la perfection de la réalisation?
1: Et la bonne nouvelle, c'est qu'il y a aussi des études qui sont en cours sur des régimes où on réduit pas les calories, mais où on réduit les glucides, les sources de sucre, et que ça donne apparemment exactement les mêmes résultats.
0: On revient toujours à la même chose.
1: De quelque côté qu'on le prenne, quel que soit l'objet de la recherche, on va arriver à des conclusions qui sont assez semblables, effectivement.
0: Merci Karine Delhomone. On se retrouve dans une prochaine émission, toujours autour du vieillissement. Hein. On est toujours autour du bon vieillissement.
1: Il y a beaucoup à dire.
0: Oui, malheureusement, il y a beaucoup à faire aussi dans cette période. Merci Karine, à bientôt.
1: À bientôt.
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1: Sur Intervalle Musique Irlandaise avec Joe Bain, tout de suite, le magazine Relance, magazine économique. On partira à Florac avec Émilie. Et puis l'émission Occitane, eh bien, c'est aux alentours des 9h20.

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1: À peine le temps d'y voir. Bonjour à tous. Alors aujourd'hui, je vais vous présenter une chanson de Tété, donc qui est un chanteur français. Cette chanson, c'est une bonne paire de claques. Comme ça qu'elle s'appelle. Et si je vous la présente, c'est un peu intime de ma part, c'est parce que c'est une chanson que j'aime bien fredonner quand quelqu'un autour de moi m'exaspère ou a fait quelque chose qui me plaisait pas. C'est ma petite chanson à moi pour me redonner le moral. Je vous laisse écouter.

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bonjour à Biaudito, bonjour Daniel. Allons continuer notre tiers d'émission sur la musique et la poésie. Hein. Fazen de Safran, ben, en partir, en dire au réveil à une amie qui est partie trop léo. Il s'en est allé l'ami, un triste jour de pluie. Alors ça, c'est un ami que j'avais, qui est venu à mon mariage d'ailleurs. Puis on s'est perdu de vue, chacun a vécu de son côté. On s'est retrouvés quand je suis redescendue dans le midi avec sa femme. Et lors de ces obsèques, c'est vrai que nous revenait en mémoire. D'ailleurs, ils ont passé les musiques des Feuilles mortes de Prévert et de Béchette, La petite fleur. Voilà. Donc voilà, c'est Zenana, l'ami. C'est Zenana, l'ami, une jour triste des pluèges. 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Béchette s'amuquejava sa picciotto flou, qu'un recaliu sans fin des plus. Nous tournavons trop bas, vint en avant, à danser.

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Voilà, donc c'est un alami et un incontinia per une poème sur la lingua nostra, la lingua que j'ai découverte très tardivement et qui m'a apporté beaucoup de choses. Donc la lingua nostra. 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De ma vie, donc mai de la mita. Mais la vieille a fond escondue et la connaissait qui t'a même pas. 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

Voilà, alors après la school ou de la semaine, non, après la langue nostre, pardon, année attaquable, justement, la school ou de la semaine, j'ai imaginé ma semaine transformée en arc-en-ciel, chaque jour à une couleur, suivant les occupations. Donc, on verra si on peut traduire un peu, mais bon, c'est vrai qu'un jour on fait des promenades, par exemple le vendredi je promenais, c'est le jour, voilà. Le mercredi c'était le jour où on se reposait, allez, voilà, c'est le jour du repos. Un soir c'est la chorale, c'est le jour des chansons, voilà. Donc chaque jour est indiqué. La school de la semaine.

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on finit avec les couleurs de la semaine. Je vous dis au revoir, à bientôt. 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
1: Taylor Swift tout de suite, et puis la santé, on parlera de l'alimentation avant 2 ans. On aura également notre petite magazine consacré à la pensée, à la réflexion, à l'utilisation, à la bonne utilisation de notre cerveau, s'il y en a une. Et puis à 10h, les infos avec Estelle, prévision météo et le coin classique avec Daniel.

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2: Bonjour à tous. L'alimentation des tout-petits pourrait laisser une empreinte durable sur leur santé. Une étude menée au Royaume-Uni suggère qu'une exposition plus faible au sucre au cours des 1000 premiers jours de vie est associée à moins de cancers. Quel est l'impact de la consommation de sucre à long terme ? Pour répondre à cette question, des chercheurs de l'Université de Cambridge ont profité d'une situation historique particulière, le rationnement du sucre au Royaume-Uni après la Seconde Guerre mondiale. Celui-ci a pris fin en septembre 1953, entraînant une forte hausse de la consommation. Des enfants nés à quelques mois d'intervalle ont donc été exposés à des niveaux très différents de sucre au début de leur vie. L'étude a porté sur plus de 64 000 personnes nées en Grande-Bretagne entre 1951 et 1956. Les personnes nées les plus tôt ont passé une plus grande partie de leurs 1000 premiers jours de vie sous rationnement. Cette période des 1000 premiers jours est particulièrement importante car c'est à ce moment que le métabolisme se met en place et le système immunitaire mûrit. C'est aussi là que se construisent en partie les préférences alimentaires. Les chercheurs ont observé que les personnes ayant connu plus longtemps le rationnement du sucre au début de leur vie présentaient une incidence plus faible de 5 cancers plus tard dans la vie. Cancer du sein, de la prostate, du foie, du rectum et du poumon. L'un des résultats les plus fréquents concerne les comportements alimentaires à l'âge adulte. Les auteurs ont constaté que les personnes ayant subi un rationnement du sucre durant leur enfance continuaient à en consommer moins à l'âge adulte, vers 50 ans. Leur alimentation globale était également plus saine et plus diversifiée. Deux explications sont avancées. D'une part, la nutrition précoce pourrait influencer le développement du métabolisme, des organes et de l'immunité. D'autre part, une exposition limitée au goût sucré dans les premières années de vie pourrait contribuer à installer durablement une préférence pour des aliments moins sucrés.

Je souhaite vous parler aujourd'hui de la vacuité ou l'impermanence des choses, de la vie. Ça, c'est un concept très important qu'on développe beaucoup, notamment quand on fait de la méditation. Alors, moi, je vais parler plutôt de méditation de pleine conscience, ce qu'on appelle le mindfulness, mais évidemment, c'est central à tout type de méditation. C'est très important d'intégrer que dans la vie, tout passe, hein, rien n'est jamais figé. Et des situations que l'on a connues peuvent cesser du jour au lendemain. Alors, évidemment, ça peut être la vie. C'est vrai que les bouddhistes nous disent de vivre chaque jour comme si on allait mourir le lendemain, parce qu'effectivement, on ne sait pas quand on s'arrête le cours de la vie. Et c'est très important de garder cette saveur de la vie pour en profiter et se dire que chaque jour, c'est un cadeau qu'on est en train de vivre. L'idée, c'est vraiment de pratiquer cette impermanence et de se dire, voilà, aujourd'hui, je suis en vie, aujourd'hui, peut-être je suis malade, demain, je ne serai plus malade. Aujourd'hui, je suis seule, demain, je ne serai plus seule. Aujourd'hui, ou peut-être l'inverse, je suis en couple, mais je peux ne plus l'être. Donc, c'est un cadeau de la vie. Qu'est-ce que je peux cultiver? Qu'est-ce que je peux enrichir pour rester dans cette situation qui me plaît? Voilà, donc je souhaitais vraiment attirer votre attention là-dessus, essayer de pratiquer au quotidien cet angle de vue, que tout peut changer, rien n'est jamais immuable, la vacuité des choses de la vie, hein, du lien, des rencontres, de la santé, et ça permet d'être dans un bonheur de chaque instant. Voilà, donc bonne pratique.

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2: Bonjour à toutes et à tous et bienvenue sur Radio Intervalle pour ce moment d'information locale. Avec la rentrée, ce sont aussi les saisons culturelles qui démarrent et on va s'intéresser aujourd'hui aux scènes croisées de Lozère avec notre invitée du jour, Fanny Prudhomme, la directrice des scènes croisées. Fanny Prudhomme, bonjour.
3: Bonjour.
2: Vous êtes directrice des scènes croisées de Lozère. On vous connaît maintenant. Vous êtes déjà venue nous rencontrer dans nos studios à Alès pour cette saison des scènes croisées qui va démarrer. Vous avez travaillé à un beau programme avec des spectacles divers et puis en particulier une ouverture de saison qui va se dérouler ce samedi 12 septembre au domaine des Boissés. Alors, de quelle manière est-ce que vous avez élaboré ce premier rendez-vous de la saison?
3: Eh bien, ce premier rendez-vous, on l'a élaboré en trois temps et avec l'envie d'avoir une ouverture que l'on souhaite festive, inspirante aussi parce qu'elle est sur ce site de domaine de Boissé qui est un site assez exceptionnel avec l'horizon vue plongeante sur les gorges et puis d'avoir aussi comme une sorte de concentré de ce que sera la saison à venir. Donc ces trois temps, mais ils s'organisent autour de trois spectacles aux couleurs différentes, de disciplines différentes, parce qu'on aura aussi bien une sorte de concert cirque, un spectacle qui mêle musique et acrobatie aérienne. On aura un temps de partage autour d'un buffet, d'un banquet avec une performance culinaire menée par Sarah Rakat. Et puis, on finira par un bon tour de trois contes, une réécriture des contes de Perrault. Et pour nous, ce qui est important aussi dans cette ouverture, c'est la présence de toute l'équipe, tout au long de l'équipe de scène croisée, tout au long de l'après-midi, qui est là aussi pour échanger, renseigner sur les spectacles à venir. Sur place, il y aura aussi une buvette. Voilà, la rentrée, c'est à la fois se retrouver et puis ouvrir la porte, scène croisée aussi à celles et ceux qui ont envie de découvrir ou qui ne connaissent pas encore.
2: Entre 15h30 et environ 19-20h au domaine des Boissés ce samedi 12 septembre, on peut soit payer un spectacle tout seul à 6€, soit c'est 10€ la journée. Vous avez un peu plus concentré l'ouverture cette année de saison.
3: Alors, on a choisi l'après-midi pour qu'on soit très confortable en extérieur en termes de température et que on ait les conditions optimales pour accueillir les spectateurs et les spectatrices et les artistes. Donc effectivement, les trois temps, on a un premier spectacle donc qui est Nowrose, donc qui est le fameux spectacle concert cirque de la compagnie La Meute, qui est à 15h30, suivi de la performance culinaire de Sarah Rakat, et le spectacle Trois Contes, qui est une réécriture des contes de Perrault assez grinçante, une réécriture très contemporaine où les rois et reines de l'époque sont plutôt aujourd'hui des people, des gens de la jet set, et c'est vraiment une réécriture à l'ère post-MeToo. Et donc ces contes qui sont très grinçants, très drôles, ça c'est à 18h et c'est la compagnie, c'est le groupe Merci.
2: Donc on peut évidemment venir et profiter de ces trois rendez-vous. Et on peut aussi, si on habite ailleurs en Lozère, venir participer aux présentations de saison. Il va encore y en avoir les prochains vendredis de septembre, le 18 à Villefort, le 25 à Ventalon-en-Cévennes à l'Espinasse et puis le 26 à Langogne.
3: Tout à fait. Donc, on va aux quatre coins de la Lozère pour être au plus près des habitants et des habitantes, et puis prendre ce temps d'échange, de questionnement, de, souvent suivi d'un verre à boire pour prolonger la discussion, imaginer ce que l'on peut faire ensemble. Et c'est aussi possible, si vous êtes un groupe ou si vous êtes relais d'un groupe, de nous demander pour que l'on puisse organiser aussi en ce début d'année une ouverture de une présentation de saison sur mesure. Donc ça, il ne faut pas hésiter à prendre contact avec l'équipe de Seine Croisée. On fait toujours en sorte, pour nous, c'est vraiment la rencontre et l'hospitalité qui sont au cœur aussi de ce que l'on met en place.
2: Alors évidemment, il y a toute une saison à venir, on ne pourra pas tout présenter, mais est-ce que vous pouvez nous citer par exemple quelques-uns des spectacles à venir et nous expliquer comment vous avez procédé pour construire cette nouvelle saison ?
3: Pour cette année, effectivement, on a plus de 35 spectacles avec environ 90 représentations, mais toujours des spectacles de toutes disciplines, d'être aux quatre coins de la Lozère avec ce travail partenarial, hein, sans qui la programmation n'existerait pas, avec une grande place. Nous, c'est vraiment l'idée de la rencontre entre la création contemporaine et le territoire. Donc, le fil rouge, c'est cette envie-là. Et peut-être vous parler des premiers rendez-vous de la saison qui vont arriver assez vite. Donc au mois de septembre, on a une proposition assez inédite qui s'appelle Anima, qui est une chorégraphie pastorale qui aura lieu en plein air sur le Cosméjan. Et le point de départ, c'est sur le mouvement de la transhumance et le mouvement des troupeaux, et l'idée d'avoir envie de partager avec tout à chacun le mouvement que peut générer ces transhumances vues d'en haut. Donc avec le Théâtre du Centaure, qui est une compagnie de théâtre équestre, le public va être conduit via une petite marge d'approche sur un site où il pourra observer une chorégraphie pastorale, c'est-à-dire une rencontre entre le paysage, le berger, le troupeau, qui sera guidé pour l'occasion, et aussi cette figure du centaure. Donc ça va être un moment de contemplation, hein. On n'est pas du tout dans la performance, mais plutôt dans la beauté des gestes les plus ancestraux et les plus simples. Donc ça, c'est dès le 19 septembre. Et puis on a aussi le fameux concert sous roche, qui est une fois par saison, qui aura lieu le week-end des 10 et 11 octobre, et où on aura le plaisir et la grande chance d'accueillir Walid Ben Selim et Marie-Marguerite Cano. Donc ça va être un moment assez exceptionnel autour de cette proposition musicale qui est la voix de Walid Ben Selim, qui va aussi faire une traversée de la poésie soufie accompagnée de la harpiste Marie-Marguerite Cano, et ça dans un écrin magnifique qui est la Veine Armand. Donc dans cette beauté souterraine, ça va être un moment assez exceptionnel. On a hâte que ce moment arrive, et on a plein d'autres rendez-vous qui arrivent assez vite dès le début de là maintenant. Toute notre programmation est à la fois bientôt en ligne, et puis dans nos plaquettes de saison qu'on peut retrouver un peu partout.
2: C'était Fanny Prudhomme, directrice des Seine Croisée de Lozère, seinecroisée.fr, pour retrouver le programme et effectuer ses réservations. Attention, pour le concert sous roche, justement, les places étant limitées, il est conseillé de réserver rapidement. Et sinon, vous retrouvez tout le détail des prochains spectacles dans la brochure des Seine Croisée. Merci d'avoir suivi ce bulletin d'information locale sur Radio Intervalle. Bonne journée à toutes et à tous, et à bientôt.
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2: La La météo sur Radio Intervalle dans le Gard et en Lozère, canicule encore jusqu'à mardi soir. Ensuite, on devrait respirer bien mieux avec un passage pluvieux prévu mercredi et une chute brutale des températures. En Lozère, ce mardi 8 septembre, plein soleil le matin. En fin d'après-midi, quelques orages possibles du côté du Blémard ou Villefort. Et dans la nuit, la pluie arrive avec de faibles averses. Le vent d'ouest se fait sentir l'après-midi avec des rafales jusqu'à 45 km/h. Et les températures fléchissent à peine. Attendez ce mardi 10 à 20 degrés pour les minimales. Et l'après-midi 26 à 36 degrés, 31 à Langogne, 33 à Mende, 36 à Florac. Alerte jaune canicule toujours pour la Lozère ce mardi. Pour la suite en Lozère, le soleil revient rapidement, mais dans une ambiance nettement plus fraîche. Ce mardi, dans le Gard, hormis quelques petits nuages, la journée est très ensoleillée. C'est dans la nuit que des orages pourraient éclater sur tout le territoire. Le vent marin atteint les 40 km/h localement l'après-midi, puis il retombe. Le mercure baisse légèrement. Attendez des minimales de 14 à 22 degrés. En journée, 31 à 36 degrés. Le maximum à Saint-Ambroise, mais le département reste en vigilance orange encore ce mardi. Pour le reste de la semaine dans le Gard, la pluie devrait cesser mercredi à la mi-journée. Ensuite, le soleil fait son retour, mais les températures auront bien baissé. C'était Estelle, merci d'avoir suivi ce point météo sur Radio Intervalle. Très bonne semaine à toutes et à tous.
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Amis auditeurs, pour ce coin classique, nous retrouvons Emmanuel Chabrier. Dans une précédente émission, nous avions entendu une suite pastorale. Aujourd'hui, nous allons entendre un Larghetto pour cor et orchestre, une ouverture, un prélude pastoral, une marche française et enfin une fête polonaise. Pour débuter donc ce coin classique avec l'orchestre philharmonique de Vienne, dirigé par John Elliott Gardiner, je vous propose d'entendre le Larghetto pour cor et orchestre avec Ronald Janezic au cor.

Larghetto pour cor et orchestre avec Ronald Janezic au cor d'Emmanuel Chabrier. Nous allons poursuivre avec une ouverture et un prélude pastoral, toujours avec John Elliott Gardiner à la tête de l'Orchestre Philharmonique de Vienne.

Pour cette fin de coin classique, deux petites œuvres d'Emmanuel Chabrier. Après avoir entendu le prélude pastoral il y a quelques instants, je vous invite à écouter la Joyeuse Marche ou Marche française et enfin la Fête polonaise, ayant pour sous-titre Le Roi malgré lui, toujours avec l'Orchestre philharmonique de Vienne dirigé par John Elliott Gardiner.

Eh bien, c'est la fin de notre coin classique. C'était le deuxième coin classique consacré à des œuvres de Chabrier qui portent le titre de Chabrier, Espagne, suite pastorale, Habanera. Aujourd'hui, nous avons entendu un larghetto pour cor et orchestre, une ouverture de Guendoline, un prélude pastoral, une marche française, une fête polonaise, toujours avec l'orchestre philharmonique dirigé par John Eliot Gardiner, orchestre philharmonique de Vienne. Le disque est un disque de la maison Deutsche Grammophon. Et c'était le coin classique.

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1: Nous allons évoquer aujourd'hui les saisons et la nature en musique, s'entend. Précédemment, nous avons évoqué l'hiver et le printemps. Le printemps, le moment où la nature s'éveille avant l'arrivée de l'été, au son du quintet de cuivre des Canadian Brass, transposant Vivaldi dans sa suite des quatre saisons, retrouvons les mariachis de Pepe Villa qui nous évoquent les roses de mai.

L'été, extrait des quatre saisons de Vivaldi par les Canadian Brass. Évoquons en musique cette saison qu'est l'été et retrouvons un orchestre mythique, celui de Ray Conniff, qui reprend un très grand classique du jazz, Summertime, une composition de George Gershwin.

0: La danse des fleurs, extrait du ballet Casse-Noisette par l'Orchestre Symphonique de l'Opéra de Sofia. Auparavant, vous avez reconnu ce Sommerstime, grand classique de jazz composé par George Gershwin, que nous proposait le fameux orchestre de Ray Conniff.
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0: Aujourd'hui, je vous parle en musique, bien sûr, de la nature, mais aussi des saisons. Nous avons évoqué précédemment cet été, c'est la joie qui prédomine, les jours sont les plus longs, on danse autour du feu de la Saint-Jean, bref, vient une phase de décroissance, l'automne.

Vivaldi, extrait des quatre saisons, c'était le Canadian Brass qui nous l'interprétait. Le ciel et la terre forment un couple parfaitement uni. Ce que nous avons semé en hiver et mis en mouvement au printemps arrive à maturité en été, avant de rentrer dans la phase de repli de l'automne.

Les feuilles mortes, une retranscription d'une chanson écrite par Jacques Prévert et composée par Joseph Cosma. Une retransmission, disais-je, que nous en faisait le fabuleux orchestre de Ray Conniff.

C'est l'automne, la durée du jour raccourcit et l'ensoleillement diminue, les feuilles tombent, mais en général, la pluie nous donne rendez-vous, comme le fait l'orchestre de Raymond Lefèvre avec cette chanson de Sacha Distel, « Toute la pluie tombe sur moi ».

Ainsi s'achève cette petite rétrospective des saisons. Je vous donne rendez-vous pour une autre émission. À vous retrouver la semaine prochaine sur cette même antenne, même heure. C'était une émission que vous présentait et que vous proposait Pierre-Yves Deroche. À bientôt.

Écarlate, Cardin, Celtic, Hangover tout de suite. Et puis à midi moins 25, on retrouvera Estelle pour les infos locales et l'ouverture des scènes croisées, enfin la saison. Les prévisions météo, à midi les infos avec RFI. Et puis à chacun son livre, vous savez, c'est notre nouvelle petite chronique autour des ouvrages multiples et variés. Ce sera à midi moins 10 sur Intervalle.

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1: Bonjour à toutes et à tous et bienvenue sur Radio Intervalle pour ce moment d'information locale. Nous parlons aujourd'hui de trois expositions en cours à Alès qui ont pour point commun de mettre en lumière le travail de différents artistes autour de l'écriture, du livre, de la lettre. Nous évoquerons dans quelques instants l'exposition Expo Typo aux archives d'Alès avec Franck Belloir, responsable de l'animation culturelle à Alès. Mais pour commencer, c'est Carole Isa, conservatrice des musées d'Alès Agglomération, qui nous présente l'artiste Iliasde et son travail. L'exposition Iliasde au musée Pierre-André Benoît a commencé il y a déjà quelques mois et elle se poursuit jusque fin octobre.
2: Iliasde est un artiste polymorphe, géorgien d'origine, qui a étudié et travaillé en Russie et puis qui arrive dans les années 20 en France. Donc contrairement aux artistes des autres expositions qui sont des artistes vivants comme à la médiathèque, là on est sur un artiste décédé en 1975 mais qui a à sa manière fait une petite révolution dans le monde de la typographie. Il a à la fois travaillé avec les plus grands, donc que ce soit Miro, Picasso, Ernst, Giacometti, et il a aussi lui-même été poète et apporté un souffle nouveau dans la typographie, la manière d'agencer les lettres, c'est ça l'art de la typographie. Et entre le russe, le zaoum, qui est une langue qu'il a co-inventée avec d'autres artistes russes alors qu'il était à Moscou, et le français, hein, qu'il manie également quand il arrive dans les années 20 en France, c'est vraiment un artiste complet qui va être à la fois organisateur de balles, comme par exemple la dernière soirée qui est de l'équipe, si je puis dire, Dada, les dadaïstes, en 1923, le bal du cœur à barbe. Il organise voilà, des balles, il réalise des livres, il est poète, il organise des expositions, donc un homme pluriel. Il a aussi été designer chez Coco Chanel, il était très ami avec Coco Chanel, qui est la marraine de son premier fils, donc vous voyez une relation très forte. Il y a d'ailleurs un des livres qu'on a dans l'exposition qu'il dédie à Coco Chanel. Le livre est tiré à alors, un certain nombre d'exemplaires, le nombre m'échappe, mais il y a un exemplaire supplémentaire, le numéro 5, qui a une page qui n'est pas, évidemment, le numéro 5, qui n'est pas la même que dans les autres livres. Donc il y a comme ça voilà, une sensibilité, l'art et le goût de trouver des cadeaux justes et dans une grande sobriété, mais avec quand même un élan, je dirais, très intéressant. Et en tous les cas, les personnes qui connaissent l'art de la typographie vont trouver dans cette exposition l'aboutissement, je dirais, l'apothéose de ce qui peut se faire en termes de livres d'artistes à la jonction des avant-gardes des années 20 jusque dans les années 60.
1: Pour des artistes plus contemporains aujourd'hui, on est à la médiathèque et Clément Murin expose. Pourquoi avez-vous choisi d'inviter cet artiste ?
3: On a choisi Clément Murin d'abord parce que ce sont des circonstances qui nous y ont conduits, mais pas seulement, parce qu'on voulait tirer un fil rouge avec, comme vient de le dire Carole, avec l'exposition qui se déroule actuellement au musée PAB. C'est vrai qu'on a tiré un peu le fil, hein, puisque ici Clément Murin, c'est un typographe, mais là, l'exposition qui est présente ici n'est pas fondamentalement centrée autour de la typographie, comme il l'a intitulé lui-même, hein, cette exposition de lettres et d'encre. Ici, il y a tout le travail d'encre qu'on retrouve dans son métier. C'est aussi un artiste polymorphe, Clément Murin, parce qu'il fait de la calligraphie, il fait de la sérigraphie, il est artisan aussi, puisque en quelque sorte, il conçoit hein, des devantures de magasins. Et puis, il travaille beaucoup pour Chanel, et ça fait un autre pont, justement, avec Iliasde. Il travaille pour Chanel, disais-je, et il travaille pour Yves Saint-Laurent, en faisant des cartons d'invitation spécifiques hein, pour certains individus que Yves Saint-Laurent veulent particulièrement saluer. Donc là, on a affaire à vraiment une mise en avant de la typographie ou de la calligraphie de manière tout à fait étonnante. Voilà, donc Clément Murin, il y a aussi évidemment quelques parallèles avec Ilias. On trouvait ça assez rigolo de retrouver cet artiste contemporain qui voulait pas être classé justement ni dans un domaine ou ni dans un autre. Et cette polymorphie de Clément Murin, pour reprendre le mot employé par Carole, rejoignait aussi un peu, même si évidemment c'est dans une moindre mesure, parce que Ilias, c'est quand même un monument, hein, mais rejoignait dans la périphérie aussi le travail d'Ilias.
1: Et donc en parallèle, il y a aussi en même temps aux archives l'expo Typo. Est-ce qu'on peut en dire un petit mot ?
3: Oui, alors un petit mot. On retrouve dans cette exposition, alors aussi des artistes contemporains, hein, des artistes qui ont travaillé aussi avec Chanel et ainsi de suite. Donc ça, c'est aussi très étonnant. Mais on retrouve des monuments de l'imprimerie, des monuments du livre. Je pense notamment à un commentaire du livre de Jérémie par Jean Calvin, édité en 1563, un an avant la mort de Jean Calvin. C'est quand même tout à fait impressionnant de retrouver ça ici, à Alès. Cette exposition est pour moi aussi tout à fait incontournable. Hein. C'est une très belle exposition avec un choix très méticuleux de Benjamin. De toute manière, il travaille toujours très méticuleusement, hein, lorsqu'il fait quelque chose. Et là, c'est vraiment remarquable. Premier livre imprimé aussi à Alès. Enfin, voilà, il y a, je disais, des monuments, mais on dirait des pièces rares à découvrir vraiment dans cette très belle exposition.
1: Et toujours dans cette même thématique, à la médiathèque, vous retrouverez ce jeudi 10 une conférence intitulée « L'art écrit-il ?». Alexandre Rocuzzo, historien de l'art, tentera de répondre à cette question à l'appui de nombreux exemples d'œuvres. C'est à 18h30 à la médiathèque Alphonse Daudet d'Alès, en entrée gratuite. C'est la fin de ce moment d'information locale sur Radio Intervalle. Merci de l'avoir suivi et à très bientôt sur notre antenne pour toute l'actualité près de chez vous.
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La météo sur Radio Intervalle dans le Gard et en Lozère. Canicule encore jusqu'à mardi soir. Ensuite, on devrait respirer bien mieux avec un passage pluvieux prévu mercredi et une chute brutale des températures. En Lozère, ce mardi 8 septembre, plein soleil le matin. En fin d'après-midi, quelques orages possibles du côté du Blémard ou Villefort. Et dans la nuit, la pluie arrive avec de faibles averses. Le vent d'ouest se fait sentir l'après-midi avec des rafales jusqu'à 45 km/h. Et les températures fléchissent à peine. Attendez ce mardi 10 à 20 degrés pour les minimales. Et l'après-midi 26 à 36 degrés, 31 à Langogne, 33 à Mende, 36 à Florac. Alerte jaune canicule toujours pour la Lozère ce mardi. Pour la suite en Lozère, le soleil revient rapidement, mais dans une ambiance nettement plus fraîche. Ce mardi, dans le Gard, hormis quelques petits nuages, la journée est très ensoleillée. C'est dans la nuit que des orages pourraient éclater sur tout le territoire. Le vent marin atteint les 40 km/h localement l'après-midi, puis il retombe. Le mercure baisse légèrement. Attendez des minimales de 14 à 22 degrés. En journée, 31 à 36 degrés. Le maximum à Saint-Ambroise, mais le département reste en vigilance orange encore ce mardi. Pour le reste de la semaine dans le Gard, la pluie devrait cesser mercredi à la mi-journée. Ensuite, le soleil fait son retour, mais les températures auront bien baissé. C'était Estelle, merci d'avoir suivi ce point météo sur Radio Intervalle. Très bonne semaine à toutes et à tous.

0: Ben ouais, mais là, il va falloir que j'y aille parce qu'il faut que je ramène les enfants de l'école à la maison parce qu'ils sont fatigués, les enfants, ils sont fatigués.
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2: Chers amis auditeurs, nous allons parler aujourd'hui d'un livre très petit par sa taille, mais très grand par la profondeur de son récit. Résister à la nuit, écrit par Lionel Chanel et illustré par Yannick Moëlly, retrace l'engagement dans la résistance d'un couple exceptionnel, Anna et Jean Zurcher. Anna et Jean se sont rencontrés à la fin des années 30, en Haute-Savoie, au séminaire adventiste de Collonges-sous-Salève. À ce moment-là, Anna a 16 ans et elle entre au lycée. Jean est à peine plus âgé, et ils tombent immédiatement amoureux de la jeune fille. Ils apprennent à se connaître à distance, en échangeant de très nombreuses lettres et poèmes. En effet, la vie n'est pas celle d'aujourd'hui, et les garçons et les filles ne peuvent pas se côtoyer librement, même si le séminaire de Collonges est un établissement mixte, ce qui est très rare à l'époque. Ils doivent attendre la majorité d'Anna, 21 ans, pour pouvoir se marier, en 1941. La guerre a éclaté et l'Europe est alors à feu et à sang. C'est alors qu'ils sont encore tout jeunes et qu'Anna vient d'accoucher de son premier enfant que leur vie va prendre une tournure qu'ils n'avaient pas du tout imaginée. Car les réfugiés sont nombreux à tenter de fuir le régime nazi et de gagner la Suisse toute proche. Et leur ami Jean Wellner vient demander leur aide pour les héberger et leur faire passer la frontière. Je trouve cela vraiment très fort et interpellant de voir que ces deux jeunes gens, parents d'un bébé et bientôt d'un deuxième, oublient totalement les risques qu'ils prennent pour eux et pour leur famille, pour aider tous ceux qui en ont besoin. Ils ont fait partie de ces nombreux résistants de l'ombre, qui n'ont jamais été reconnus comme justes parce que la procédure après-guerre était compliquée et que cela n'avait aucune importance à leurs yeux. Ils considéraient n'avoir accompli que leur devoir, rien de plus. Lionel Chanel a pu retracer cette histoire grâce aux souvenirs et aux archives privées de la famille et de l'aide précieuse de Tania Lehmann-Zurcher, la fille d'Anna et Jean Zurcher. Yannick Moëlly a reproduit au crayon des photos d'époque, ainsi que les lieux réels où se sont déroulés les faits. Ce livre donne un exemple vraiment inspirant aux générations d'aujourd'hui, à tous ceux qui peuvent se demander à quoi sert leur vie. Il est très court, 80 pages, et facile à lire et à offrir aux lecteurs de tous les âges, et aux jeunes en particulier. Résister à la nuit est disponible aux éditions Palanquet pour 9 euros.
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3: Pour cette petite chronique à chacun, son livre. Corian, tout de suite pour la musique et les infos en ce mardi avec RFI dans 3

0: Merci de rester avec nous à l'écoute de RFI, les midis à Paris, 10h en temps universel. Le journal, c'est tout de suite avec vous, Gilles Moreau, bonjour.
1: Bonjour Caroline Paré, bonjour à tous. Dans l'actualité, l'édition 2025 de l'enquête internationale PISA sur l'école. Les résultats des élèves français sont les plus bas jamais mesurés, tout en restant dans la moyenne des pays de l'OCDE. À suivre dès le début du journal. Dans ce journal aussi, la suite du voyage officiel en France du président sud-coréen. Les deux pays se sont rapprochés récemment. Des remous au sein de l'armée israélienne. Certains de ses chefs estiment qu'il y a trop de théâtre d'opérations. Et dans moins d'un mois, le premier tour de la présidentielle au Brésil, les deux candidats, Lula et Flavio Bolsonaro, ont mis à profit la fête de l'indépendance pour marteler leur thème de campagne. Pour commencer donc, les conclusions de l'enquête PISA, le programme international pour le suivi des acquis des élèves, autrement dit le classement scolaire mondial pays par pays. Il évalue tous les 3 ans les compétences des élèves de 15 ans dans une centaine de pays. Verdict pour les élèves français à Rambeng, les résultats 2025 sont les plus bas jamais enregistrés depuis la création de ce classement.
2: Tout à fait, donc les mathématiques, sciences et compréhension de l'écrit sont les 3 matières sur lesquelles sont évalués les élèves des pays de l'OCDE. Mais même si la France reste dans la moyenne, l'enquête PISA montre que les résultats des jeunes Français sont de plus en plus mauvais. Ceux de 2025 sont d'ailleurs les plus bas jamais enregistrés depuis la création de ce classement en 2000. Par rapport à la dernière évaluation en 2022, les résultats des élèves français ont baissé de 4 points en sciences et de 16 points en mathématiques. C'est au niveau de la compréhension de l'écrit que le score a le plus chuté, avec 18 points en moins. Le ministre de l'Éducation nationale interrogé sur France Info estime que ces résultats sont préoccupants, mais pas une surprise. Édouard Geffray pointe du doigt les réseaux sociaux, qu'il qualifie d'armes de destruction intellectuelle massive, mais aussi le désintéressement des parents à la scolarité. Actuellement, la France affiche un niveau scolaire comparable à celui de l'Allemagne, des Pays-Bas, de l'Italie ou du Portugal.
1: À Rambeng, du service France, en France toujours, la mobilisation des pompiers, profession en première ligne tout au long de l'été, notamment face aux feux de forêt d'une ampleur inédite. Les pompiers sont appelés à une mobilisation de plus de 6 semaines pour obtenir davantage de moyens, ainsi qu'un recentrage de leur mission. Cette année, plusieurs soldats du feu sont morts en intervention et des dizaines d'autres ont été blessés. Le président sud-coréen poursuit sa visite officielle en France avec une étape à Paris. Dans le sud, il a échangé sur le cinéma avec Emmanuel Macron lors du sommet Lumière organisé à Saint-Paul-de-Vence. Lee Jae-myung est maintenant dans la capitale pour 2 jours avec un programme chargé d'un hommage aux morts de la guerre de Corée, à la coopération bilatérale en passant par l'intelligence artificielle, la crise au Moyen-Orient ou bien encore le nucléaire civil. Nicolas Rocca, cette visite marque un rapprochement entre les deux pays ces derniers mois.
3: La visite d'Emmanuel Macron à Séoul en avril dernier, premier chef d'État français en Corée du Sud depuis 2015, a rapidement porté ses fruits. Ce mardi, Lee Jae-myung poursuit pour 2 jours sa visite d'État à Paris, accompagné par des ministres, mais aussi des dirigeants des plus grandes entreprises sud-coréennes, Hyundai, Naver et surtout Samsung. Depuis plusieurs mois, un investissement massif du géant des télécommunications et des semi-conducteurs dans la start-up française Mistral est évoqué. Sur le nucléaire civil, la coopération est déjà amorcée entre l'opérateur sud-coréen et l'entreprise française Orano pour de l'approvisionnement en uranium. Après avoir rendu hommage aux soldats français morts durant la guerre de Corée, les deux chefs d'État vont échanger à l'Élysée, notamment de la crise au Moyen-Orient. Séoul envisage de s'impliquer dans le détroit d'Ormuz. Paris espère profiter de cette visite pour renforcer ce que l'Élysée appelle la coalition des indépendants face aux tendances hégémoniques des grandes puissances, dont les États-Unis, alliés de Séoul comme de Paris. Un partenariat d'avenir donc, sauf pour l'instant dans l'industrie de la défense. La France, 2e pays exportateur d'armes au monde, et la Corée du Sud, 9e du classement, sont plus concurrentes que partenaires dans le secteur.
1: C'était Nicolas Rocca, et quand le président sud-coréen est à Paris, la Corée du Nord et la Russie inaugurent leur première liaison routière. C'est un nouveau pont illustrant le rapprochement entre les deux pays. Également dans l'actualité, l'Arabie Saoudite attaquée par les Houthis. Les rebelles yéménites revendiquent des frappes sur des installations économiques et militaires à l'aide de dizaines de missiles et de drones. Riyad a dénoncé ce qui constitue l'une des attaques les plus importantes sur son territoire depuis des années et a promis de riposter. Le ministre israélien de la Défense menace les Palestiniens d'une guerre totale. Il l'a dit après une nouvelle attaque au couteau contre un colon dans le nord de la Cisjordanie occupée. De son côté, la presse israélienne se fait l'écho de l'inquiétude de certains hauts responsables militaires. Ils estiment que les nouvelles colonies et avant-postes sont difficiles à défendre. Ils mobilisent des forces déjà épuisées par les nombreux fronts du Liban à la Syrie en passant par Gaza. À Blajounaïdi, l'armée redoute aussi une flambée de violence entre colons et Palestiniens.
0: C'est une situation sécuritaire jugée inédite par les responsables militaires cités par le journal Haaretz. Le nombre de bataillons déployés en Cisjordanie doit atteindre 26 cette semaine. Un record, rappelle le quotidien israélien de gauche. En cause notamment la multiplication des nouvelles colonies et avant-postes dont plusieurs ont été créés sans infrastructure de sécurité suffisante. Certaines colonies ne disposent que d'une seule route d'accès. Certains axes traversent les villages palestiniens et pourraient être bloqués en cas d'attaque. Autre inquiétude, la montée des violences commises par les colons eux-mêmes. Des responsables militaires craignent désormais qu'une attaque faisant de nombreuses victimes palestiniennes ne déclenche une vague de représailles dans toute la Cisjordanie. Une source diplomatique à RFI reconnaissait la semaine dernière « Ces violences nous posent un problème en interne et en externe. » À quelques semaines d'élections majeures, certains hauts gradés dénoncent également un manque de coopération avec la police et des pressions politiques croissantes. Plusieurs responsables préviennent, les forces israéliennes déjà fortement mobilisées à Gaza et sur la frontière nord pourraient avoir de plus en plus de mal à protéger les nouvelles colonies.
1: La trêve aura été de courte durée, le temps de la visite à Moscou et à Kiev des émissaires américains. Les frappes russes contre l'Ukraine ont déjà repris. Kiev annonce au moins 2 morts et 8 blessés dans la nuit. L'alerte aérienne aux missiles avait été déclenchée. De fortes explosions ont retenti. Puis les habitants de la capitale ont vu des panaches de fumée et les lueurs d'un incendie. À Berlin, un rassemblement relativement modeste au lendemain de la victoire de l'extrême droite en Saxe-Anhalt. Quelques milliers de personnes ont manifesté hier soir devant la porte de Brandebourg, monument symbolique de la réunification allemande. Stopper l'AFD, ont réclamé les manifestants. Formation anti-immigrants et pro-russe, l'alternative pour l'Allemagne a infligé dimanche une débâcle au conservateur de Friedrich Merz. Deux autres élections régionales sont prévues en Allemagne le 20 septembre. Quand l'extrême droite allemande compte bien prospérer dans les régions, l'extrême droite brésilienne, elle, vise la présidence du pays. Le premier tour de la présidence au Brésil a lieu dans moins d'un mois, avec en position de favori le président sortant, Lula, et Flavio Bolsonaro, fils de l'ancien président Jair Bolsonaro. Les deux hommes accélèrent leur campagne. Ils ont profité hier de la fête de l'indépendance pour marteler leur thème de prédilection. Reportage de notre correspondant Martin Bernard.
4: Lors de la traditionnelle fête nationale, Lula a adopté un style rassembleur sur le thème « La force qui nous unit », en insistant sur le thème de la souveraineté, sans nommer toutefois directement le risque d'ingérence des États-Unis de Donald Trump dans les élections du mois qui vient.
5: Nous ne pouvons pas baisser la tête face aux puissances étrangères qui veulent à nouveau transformer le Brésil en colonie. Nous ne sommes pas une colonie et nous ne serons pas une colonie de qui que ce soit.
4: Flavio Bolsonaro avait appelé à manifester à São Paulo pour tirer à boulets rouges contre Lula et contre la Cour suprême qui a condamné son père Jair pour tentative de coup d'État.
6: Je vais faire approuver la castration chimique pour les violeurs. Les voleurs de téléphones portables vont rester en prison pendant au moins 8 ans et vont devoir travailler pour payer ce qu'ils coûtent à l'État. Là-dessus, je vais être radical. Si vous n'êtes pas content, votez pour cette cochonnerie qui est au pouvoir et continuez de vous plaindre.
4: Un discours qui passe bien auprès de ses militants.
5: Il s'agit à présent d'une lutte du bien contre le mal et aujourd'hui, il est difficile d'extirper le mal. C'est pour ça qu'il s'agit d'une grande guerre.
4: La guerre entre le bien et le mal, c'est la polarisation qui ne connaît pas de trêve au Brésil. Martin Bernard, São Paulo, RFI.
1: Dans l'actualité économique, c'est aujourd'hui qu'entrent en vigueur les surtaxes canadiennes frappant une série de produits américains, de l'acier aux produits laitiers en passant par l'électronique ou la pâte à papier. En tout, quelques 20 milliards de dollars de produits américains. Ce sont les représailles canadiennes aux nouveaux droits de douane imposés fin août par Washington. Économie toujours, le déficit commercial de la France se creuse. 6,7 milliards d'euros en juillet en raison de la hausse des importations. Les exportations exportations, elles, ont été en hausse modérée. Enfin, le tennis à New York, le tournoi continue sans les Français. Arthur Géa, le dernier en lice, s'est incliné de justesse en huitième de finale. Il a une balle de match, défaite finalement face au Néerlandais Botic van de Zandschulp. Voilà pour l'information qui revient à 13h avec RFI Midi, présenté par Anne Cantner. Mais tout de suite, 8 milliards de voisins avec vous, Emmanuel Bastide. Emmanuel, bonjour.
7: Bonjour Gilles Moreau. Eh bien, soyez le bienvenu. On parle éducation chez 8 milliards de voisins dans quelques instants.
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9: Gérald de Palmas tout de suite avec Jean Rêve encore et les infos locales avec Estelle. Un bon appétit si vous passez à table.

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1: Bonjour à toutes et à tous et bienvenue sur Radio Intervalle pour ce moment d'information locale. Nous parlons aujourd'hui de trois expositions en cours à Alès qui ont pour point commun de mettre en lumière le travail de différents artistes autour de l'écriture, du livre, de la lettre. Nous évoquerons dans quelques instants l'exposition Expo Typo aux archives d'Alès avec Franck Belloir, responsable de l'animation culturelle à Alès. Mais pour commencer, c'est Carole Isa, conservatrice des musées d'Alès Agglomération, qui nous présente l'artiste Iliasde et son travail. L'exposition Iliasde au musée Pierre-André Benoît a commencé il y a déjà quelques mois et elle se poursuit jusque fin octobre.
2: Iliasde est un artiste polymorphe, géorgien d'origine, qui a étudié et travaillé en Russie et puis qui arrive dans les années 20 en France. Donc contrairement aux artistes des autres expositions qui sont des artistes vivants comme à la médiathèque, là on est sur un artiste décédé en 1975 mais qui a à sa manière fait une petite révolution dans le monde de la typographie. Il a à la fois travaillé avec les plus grands, donc que ce soit Miro, Picasso, Ernst, Giacometti. Et il a aussi lui-même été poète et apporté un souffle nouveau dans la typographie, la manière d'agencer les lettres, c'est ça l'art de la typographie. Et entre le russe, le zaoum, qui est une langue qu'il a co-inventée avec d'autres artistes russes alors qu'il était à Moscou, et le français, hein, qu'il manie également quand il arrive dans les années 20 en France, c'est vraiment un artiste complet qui va être à la fois organisateur de balles, comme par exemple la dernière soirée qui est de l'équipe, si je puis dire, Dada, les dadaïstes, en 1923, le bal du cœur à barbe. Il organise voilà, des balles, il réalise des livres, il est poète, il organise des expositions, donc un homme pluriel. Il a aussi été designer chez Coco Chanel, il était très ami avec Coco Chanel, qui est la marraine de son premier fils, donc vous voyez une relation très forte. Il y a d'ailleurs un des livres qu'on a dans l'exposition qu'il dédie à Coco Chanel. Le livre est tiré à un certain nombre d'exemplaires, le nombre m'échappe, mais il y a un exemplaire supplémentaire, le numéro 5, qui a une page qui n'est pas, évidemment, le numéro 5, qui n'est pas la même que dans les autres livres. Donc il y a comme ça voilà, une sensibilité, l'art et le goût de trouver des cadeaux justes et dans une grande sobriété, mais avec quand même un élan, je dirais, très intéressant. Et en tous les cas, les personnes qui connaissent l'art de la typographie vont trouver dans cette exposition l'aboutissement, je dirais, l'apothéose de ce qui peut se faire en termes de livres d'artistes à la jonction des avant-gardes des années 20 jusque dans les années 60.
3: Pour des artistes plus contemporains aujourd'hui, on est à la médiathèque et Clément Murin expose. Pourquoi avez-vous choisi d'inviter cet artiste ?
4: On a choisi Clément Murin d'abord parce que ce sont des circonstances qui nous y ont conduit, mais pas seulement, parce qu'on voulait tirer un fil rouge avec, comme vient de le dire Carole, avec l'exposition qui se déroule actuellement au musée PAB. C'est vrai qu'on a tiré un peu le fil, hein, puisque ici Clément Murin, c'est un typographe, mais l'exposition qui est présente ici n'est pas fondamentalement centrée autour de la typographie, comme il l'a intitulé lui-même, hein, cette exposition de lettres et d'encre. Ici, il y a tout le travail d'encre qu'on retrouve dans son métier. C'est aussi un artiste polymorphe, Clément Murin, parce qu'il fait de la calligraphie, il fait de la sérigraphie, il est artisan aussi, puisque en quelque sorte, il conçoit hein, des devantures de magasins. Et puis, il travaille beaucoup pour Chanel, et ça fait un autre pont, justement, avec Iliasde. Il travaille pour Chanel, disais-je, et il travaille pour Yves Saint-Laurent, en faisant des cartons d'invitation spécifiques hein, pour certains individus que Yves Saint-Laurent veulent particulièrement saluer. Donc là, on a affaire à vraiment une mise en avant de la typographie ou de la calligraphie de manière tout à fait étonnante. Voilà, donc Clément Murin, il y a aussi évidemment quelques parallèles avec Iliasde. On trouvait ça assez rigolo de retrouver cet artiste contemporain qui ne voulait pas être classé justement ni dans un domaine ni dans un autre. Et cette polymorphie de Clément Murin, pour reprendre le mot employé par Carole, rejoignait aussi un peu, même si évidemment c'est dans dans une moindre mesure, parce que l'Ilias, c'est quand même un monument, hein, mais rejoignait dans la périphérie aussi le travail d'Ilias.
3: Et donc en parallèle, il y a aussi en même temps aux archives l'expo Typo. Est-ce qu'on peut en dire un petit mot ?
4: Oui, alors un petit mot, on retrouve dans cette exposition, alors aussi des artistes contemporains, hein, des artistes qui ont travaillé aussi avec Chanel et ainsi de suite, donc ça c'est aussi très étonnant, mais on retrouve des monuments de l'imprimerie, des monuments du livre, je pense notamment à un commentaire du livre de Jérémie par Jean Calvin, édité en 1563, un an avant la mort de Jean Calvin. C'est quand même tout à fait impressionnant de retrouver ça ici à Alès. Cette exposition est pour moi aussi tout à fait incontournable, hein. C'est une très belle exposition avec un choix très méticuleux de Benjamin. De toute manière, il travaille toujours très méticuleusement, hein, lorsqu'il fait quelque chose. Et là, c'est vraiment remarquable. Le premier livre imprimé aussi à Alès. Enfin voilà, il y a, je disais, des monuments, mais on dirait des pièces rares à découvrir vraiment dans cette très belle exposition.
1: Et toujours dans cette même thématique, à la médiathèque, vous retrouverez ce jeudi 10 une conférence intitulée « L'art écrit-il ?». Alexandre Rocuzzo, historien de l'art, tentera de répondre à cette question à l'appui de nombreux exemples d'œuvres. C'est à 18h30 à la médiathèque Alphonse Daudet d'Alès, en entrée gratuite. C'est la fin de ce moment d'information locale sur Radio Intervalle. Merci de l'avoir suivi et à très bientôt sur notre antenne pour toute l'actualité près de chez vous.
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La Dubini avec appel en absence tout de suite Chico et les Gypsies, et puis Karine Delemoine qui viendra nous parler du vieillissement, alors le bon vieillissement hein, pour rester justement en forme. Ce sera notre magazine donc Santé à midi et demi. Un bon appétit si vous passez à table maintenant.

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1: Bienvenue à vous si vous nous rejoignez dans ce magazine consacré à la santé. On est avec Karine Delhomone, conseillère en santé au naturel, et on a parlé il y a quelques semaines de cela, de la zone bleue, cette zone et cet espace dans lequel, eh bien, il y a des populations qui vivent centenaires. Et elle nous a dit, Karine Delhomone, que l'un des critères pour pouvoir vivre bien en étant assez vieux, eh bien, c'était de finir les repas en ayant encore faim. La restriction d'une certaine manière. Et justement, c'est le sujet que vous allez aborder, parce que vous avez parlé quelquefois, donc de, en tout cas, de faire attention à la façon dont on s'alimente, pas trop, mais pas trop peu. Et,
2: oui.
1: Et vous n'avez pas dit qu'il fallait être dans une anorexie et sortir de table et on avait encore faim et toute la journée on était en train
2: pas
1: de...
2: Pas du tout. Pas non, non, alors ça, j'ai pas dit ça du tout, parce que si on commence à manger trop peu, on va plus avoir ni les macronutriments, ni les micronutriments, toutes les vitamines et tous les minéraux qui nous sont indispensables, et ça va très mal se passer et on va très mal vieillir. Donc, ce qu'on appelle la restriction calorique, qui est très clairement, au fil de plusieurs études, et pas que dans les zones bleues, très clairement reliée à une longévité augmentée, restriction calorique, longévité, ça c'est prouvé, c'est pas du tout l'anorexie, c'est pas du tout ça, non.
1: Alors, restriction calorique.
2: Oui.
1: C'est-à-dire que c'est les calories qui comptent, c'est pas la quantité.
2: Non, mais... Oui, tout à fait, tout à fait. Ah, c'est-à-dire qu'on peut manger, et c'est même recommandé, une alimentation à... qui est très riche nutritionnellement avec peu de calories. Exemple, vous allez comprendre tout de suite, si vous faites une salade de crudités, vous allez en manger un volume énorme, vous allez avoir une densité micronutritionnelle très importante avec des calories pas énormes. Et si à côté de ça, vous mettez par exemple un pain au chocolat, vous allez avoir une densité calorique très forte avec une densité micronutritionnelle assez médiocre.
1: Voilà, donc un kilo de crudité pour 100 grammes de cacahuètes.
2: Oui. Ah, je sais pas si les proportions sont tout à fait justes, bah, mais
1: on est à peu près 45 kilocalories pour les 100 grammes pour les légumes, et sur les cacahuètes on est à 630-640.
2: Hein, et qu'est-ce que vous retirez comme macro et micronutriments de la cacahuète?
1: Pas grand chose.
2: C'est pas énorme.
1: Ah oui, oui. Donc en ces termes de macro et micronutriments,
2: oui,
1: évidemment.
2: Oui.
1: Donc là, on est en train de parler de la vieillesse. On est en train de parler de ce passage à une vie où on a envie de rester en forme dans sa tête, dans son corps, dans son moral aussi peut-être.
2: Oui. Oui.
1: Et là, la restriction, alors on parle de quoi en termes d'équilibre alors?
2: Ouais, alors on va revenir aux premières études sérieuses qui ont été faites là-dessus. C'était en 1935, c'était McKay qui étudiait des petits rats. Et il avait fait deux groupes de rats. Un rat auquel il donnait une ration calorique comme avant, et puis une série de rats à qui il donnait moins de calories. Et il veillait quand même à apporter les micronutriments nécessaires sous forme de compléments pour qu'il n'y ait pas de malnutrition. Et c'est la première fois qu'on a réussi à montrer qu'avec un régime alimentaire particulier, on augmentait la durée de vie des rats. Depuis, ces études, elles ont été reprises, elles ont été multipliées avec d'autres animaux. Et puis, on est passé à l'expérimentation sur l'homme. Alors, c'était des hommes volontaires, bien entendu. Et c'est un
1: des hommes et des femmes.
2: Des hommes et des femmes, des humains. Et c'est une étude qui est encore en cours avec différentes branches. Et on a réussi à montrer qu'avec une réduction calorique de 12%, c'est-à-dire par rapport à ce que vous mangiez avant, vous allez manger 12% moins de calories. Et au bout de 2 ans, ces gens-là avaient une amélioration du poids, une amélioration des critères métaboliques, par exemple quand on regardait le diabète, le cholestérol, des choses qu'on peut voir dans votre prise de sang, une diminution de l'inflammation, ça on sait que c'est très important pour le vieillissement, une amélioration de la méthylation de l'ADN, ça c'est un peu plus compliqué.

mais c'est un processus par lequel votre ADN va être correctement lu et correctement réparé. L'ADN, je vous rappelle, au sein de votre cellule, c'est la recette de fabrication de toutes les protéines qui vont permettre les fonctions de la cellule. Si cet ADN est mal lu ou si on fabrique des protéines biscornues, la cellule fonctionne mal. Grâce à la restriction calorique, la réparation et la lecture de cet ADN est favorisée. Et puis, une augmentation de l'activité du thymus. Alors là, ça, c'est un truc absolument fantastique. Les gens, au bout de 2 ans, qui avaient fait cette restriction calorique de 12%, avaient vu leur thymus, cette glande qui est à l'intérieur du thorax et qui involue normalement avec l'âge, avaient vu leur thymus rajeunir. C'est-à-dire qu'au bout de 2 ans, les images de leur thymus montraient un thymus d'une personne plus jeune que ce qu'on attendait. Or, le thymus, c'est un endroit de maturation de certains globules blancs très importants qu'on appelle les lymphocytes T. Ça a un rôle majeur dans l'immunité, ça nous défend mieux contre les infections, mais ça nous permet aussi de nous défendre mieux contre les cellules cancéreuses, par exemple. Donc ce rajeunissement du thymus, ça a été une découverte majeure chez des personnes soumises à une restriction calorique.

0: l'exemple avec une étude du docteur McKay, c'est ce que vous disiez il y a quelques instants, Karine Delhomone, dans cette émission consacrée à la santé et entre autres au vieillissement, à la restriction. Alors là, on parle de réduire donc son apport calorique de 12%. Mais là, c'est suivi, c'est sérieux.
1: Nous,
0: alors si on vient vous voir, évidemment, on va venir vous voir, mais sans venir vous voir, ça peut paraître assez conceptuel et assez théorique. Qu'est-ce que je fais, moi ? J'ai pas non plus la liste de toutes les calories.
1: Non, bien sûr. Il s'agit d'études où l'alimentation des gens était étudiée, ils étaient conseillés pour garder un équilibre suffisant. Ils avaient même des compléments alimentaires pour être sûr, au bout de 2 ans, de ne pas développer des carences dans certains nutriments et micronutriments. Un bras de cette étude s'est poursuivi et a montré qu'avec une réduction calorique un peu inférieure et l'ajout d'activité physique, on avait les mêmes résultats. Et en fait, là où je voulais en venir, finalement, c'est un concept qui est hyper intéressant, c'est celui d'autophagie. Le point commun de l'augmentation de l'activité physique et de la réduction des calories ingérées, c'est qu'on va permettre à nos cellules d'avoir un processus de réparation qui est tout à fait physiologique, tout à fait normal, qui s'appelle l'autophagie. Nos cellules, à l'intérieur, il y a des déchets qui se produisent, il y a des protéines qui sont abîmées, elles les accumulent jusqu'à un certain point. Si elle est soumise à un moment de pénurie, un moment de stress, un moment où il y a moins à manger, tiens, de la restriction calorique par exemple, notre cellule, par prudence, elle va aller détruire ces protéines abîmées, récupérer les composantes et refabriquer des protéines en bon état. En fait, elle se renouvelle, elle se rajeunit. Et quand vous avez une activité physique vraiment régulière, le même processus d'autophagie se met en place. Avec le vieillissement, on a de plus en plus d'accumulation de déchets, notre métabolisme fonctionne moins bien et notre autophagie est de moins en moins mise en route. Donc, si on favorise le processus d'autophagie, c'est assez logique, finalement, que nos cellules arrivent à se maintenir en bonne santé, voire à rajeunir.
0: Alors moi j'ai écouté une des premières émissions de Karine Delhomone et on parlait du jeûne aussi. Et est-ce qu'il y a aussi là, alors ça c'est de manière exceptionnelle, mais dans ce que vous dites là aussi, le fait qu'il y ait une réaction du corps avec un arrêt tout simplement ou une réduction alimentaire ou calorique pour ce cas.
1: Oui, tout à fait. Et ben dans ce qu'on a observé et qu'on continue d'observer aujourd'hui, il y a plusieurs modes alimentaires, on va dire, qui peuvent avoir ces effets d'augmentation de l'autophagie. Donc, soit il y a la restriction calorique sur un long temps. Mais ça, on a évoqué, c'est difficile à faire. D'abord, socialement, c'est assez difficile à faire. Et puis ensuite, il faut être vraiment bien suivi pour ne pas développer des carences. C'est un peu compliqué. Donne des effets du même style, un jeûne, une fois ou deux fois par an. Pas facile à faire pour tout le monde. Le jeûne intermittent est très prometteur. Le jeûne intermittent, c'est cette période de la journée pendant à peu près 16 heures dans laquelle vous ne mangez pas. Vous pouvez avoir les mêmes ingestats, les mêmes quantités d'aliments que vous consommez, mais tout est ramassé sur 8 heures. Et la période de restriction calorique, celle où vous ne mangez plus, c'est celle de 16 heures qui suit derrière. Ça donne des résultats à peu près équivalents. Après, vous avez quelque chose qui est étudié aussi en ce moment, qui donne des résultats qui sont plutôt intéressants. C'est le fasting mimic diet, c'est-à-dire qu'on va 5 jours par mois avoir une réduction de ce qu'on mange, une réduction calorique importante, on va manger à peu près 1000 calories. Mais surtout, ce qui est très important, c'est que là-dedans, il y aura très peu de protéines et très peu de glucides. On va manger surtout des légumes, des noix, de l'huile, beaucoup de matières grasses en réalité.
0: Ça rappelle un régime scandinave, ça. À une époque qu'on appelait comme ça.
1: Méditerranéen,
0: oui,
1: pourquoi
0: d'accord.
1: Pas.
0: Aussi, oui. Oula.
1: Et ça, c'est très prometteur. C'est en train d'être étudié, donc c'est un peu difficile à conseiller aujourd'hui, mais ça donne des résultats intéressants.
0: Tout ça, on le fait quand on a 50 ans ou on le fait déjà avant ?
1: Ah ben, alors on peut le faire avant et on peut le faire encore plus quand on a 50 ans et que nos processus d'autophagie sont un peu moins efficaces.
0: Alors, vous avez donné des choses assez pratiques, mais en même temps, pour un auditeur ou une auditrice qui nous écoute, Karine Delhomone, voilà, qu'est-ce qu'on peut faire ? Parce que ce n'est pas toujours simple, on a des invités, on a... Vous avez toujours l'habitude de nous trouver. En plus, vous êtes en santé naturelle avec des gens qui viennent vous voir simples.
1: Ouais.
0: Comment je fais pour pouvoir changer un peu et trouver un juste milieu sans être dans la perfection de la réalisation?
1: Et ben, la bonne nouvelle, c'est qu'il y a aussi des études qui sont en cours sur des régimes où on ne réduit pas les calories, mais où on réduit les glucides, les sources de sucre, et que ça donne apparemment exactement les mêmes résultats.
0: On revient toujours à la même chose.
1: De quelque côté qu'on le prenne, quel que soit l'objet de la recherche, on va arriver à des conclusions qui sont assez semblables, effectivement.
0: Merci, Karine Delomone. On se retrouve dans une prochaine émission, toujours autour du vieillissement. Hein. On est toujours autour du bon vieillissement.
1: Il y a beaucoup à dire.
0: Oui, malheureusement, il y a beaucoup à faire aussi dans cette période. Merci, Karine. À bientôt.
1: À bientôt.
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reste quand je pense à toi. Bonjour, alors aujourd'hui je souhaiterais vous parler des attentes. En fait, les bouddhistes nous disent que pour être heureux, il faut lâcher ses peurs et ses attentes. Alors, ce qu'on appelle les attentes, hein, c'est par exemple, bah voilà, moi je serais bien, je serais vraiment heureux le jour où tout le monde sera gentil. Donc c'est aussi ce qu'on appelle des croyances, hein, donc c'est des choses de l'ordre de l'irrationnel. On s'en rend pas compte, mais on en a tous. Et tout au long de la journée, on va être traversé un peu d'attentes. Ou alors ça peut être, je sais pas, par exemple ma mère qui ne m'a jamais comprise. J'ai 50 ans et je continue d'attendre qu'enfin elle comprenne qui je suis, qu'enfin elle m'intègre, qu'enfin elle m'apprécie, qu'elle voit ma valeur. Donc ça, on parle d'attente irrationnelle. Alors effectivement, je dirais c'est logique d'avoir ce genre d'attente parce qu'on en a souffert, alors surtout étant enfant, mais cette partie de nous reste active et étant à l'âge adulte, on est dans des attentes qui deviennent irrationnelles. Parce que si finalement ma mère n'a jamais été capable de voir ma valeur, est-ce que c'est utile que je continue à attendre cela ? Donc l'idée, c'est un petit travail au quotidien de repérer nos attentes et de se dire « Ok, peut-être je peux lâcher ça ou ne plus avoir cette attente-là et juste me donner les moyens de faire ce qui me semble adapté, mais sans en attendre quelque chose. Je fais parce que ça me semble juste, parce que j'en ai envie, parce que ce sont mes valeurs, mais je n'en attends rien de particulier. » Rester dans les attentes crée de la souffrance. Voilà, donc ça peut être aussi des attentes d'autre ordre. Le jour où je serai mince, je me sentirai bien, ou je m'autoriserai à m'habiller à la mode. Et en fait, on ne se rend vraiment pas compte, on est traversé de plein de petites attentes comme ça, alors qu'en fait, pourquoi attendre d'être mince pour s'habiller à la mode et se faire plaisir au niveau vestimentaire ? Ça n'a aucun intérêt d'être dans ces attentes-là. On peut être heureux au quotidien. Donc n'attendez pas. Essayez de lâcher vos attentes et de profiter de l'instant présent.

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Les chambres se trouvent au deuxième et troisième étage. Le premier étage permet de loger le personnel saisonnier. Il sert également de buanderie ou d'espace de stockage. Cet étage peut être aménagé par le nouvel exploitant pour créer son propre logement au sein de l'hôtel. Au rez-de-chaussée, nous trouvons un coin réception, une salle de restaurant accueillant 80 couverts et une cuisine équipée. La clientèle venant séjourner dans cet établissement sont des touristes et des sportifs. Il n'y a pas de salariés à reprendre. La vente de ce bien comprend l'ensemble, c'est-à-dire le fonds de commerce et les murs, pour un total de 440 000 euros. C'était l'annonce L0455. 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

0: Pierre Péchou, bienvenue à ce micro.
1: Bonjour Oscar.
0: Je suis heureux de vous retrouver et je vous remercie pour votre fidélité à venir ici partager avec nous un texte que vous avez choisi dans la Bible. Aujourd'hui, de quel texte s'agira-t-il, Pierre ?
1: C'est un texte que nous allons trouver dans le livre des Actes, au chapitre 12, plus particulièrement les versets 6 à 11.
0: Et il y est question donc d'un certain Pierre qui est délivré.
1: Pierre qui est délivré d'une prison où il a été enfermé, persécuté par les Juifs à cause de sa foi. C'est un des premiers chrétiens. Et l'histoire se situe à Jérusalem, au temps de la fête de la Pâque, qui est une fête juive qui commémore la délivrance par Dieu du peuple juif de l'Égypte.
0: Donc on retrouve ce fameux Pierre enchaîné dans une prison.
1: Tout à fait. Enchaîné dans une prison, ça ne correspond peut-être pas à l'actualité de beaucoup de personnes.
0: Oui, c'est sûr que c'est un contexte quand même bien particulier.
1: Mais peut-être que nous vivons tous certains emprisonnements. Je voudrais noter pour commencer que cet emprisonnement de Pierre est relaté de façon très particulière. Le texte nous dit que Pierre est lié de deux chaînes, endormi entre deux soldats, et que devant la porte, des sentinelles gardent la prison. Il n'y a aucune possibilité pour Pierre d'être délivré.
0: Oui, il risque pas de s'échapper là.
1: Ça c'est sûr, les chaînes suffiraient d'ailleurs à l'empêcher. Mais même s'il n'y avait pas les chaînes, les gardes devant la porte suffiraient, ou les gardes qui sont endormis à ses côtés. Et je crois que ce que le texte veut nous dire, c'est qu'il y a des situations où il nous semble impossible et où il est effectivement impossible d'être délivré.

0: alors comment est-ce que cette délivrance peut avoir lieu si c'est impossible ?
1: Eh bien, si cela est impossible à l'homme, la Bible nous dit que rien n'est impossible pour Dieu. Et donc, la délivrance va s'effectuer par un ange que le Seigneur va envoyer. Une chose que nous n'avons pas encore précisée, c'est que toute l'histoire se passe pendant la nuit. Et nous avons ici plein d'éléments qui nous font penser à la mort. Pierre est allongé, dans le silence, c'est la nuit, les ténèbres, et il y a des chaînes dont nous avons parlé tout à l'heure. Et le texte nous dit que l'ange arrive et qu'une lumière apparaît en même temps que l'ange. Et les paroles de l'ange, les premières paroles sont « Lève-toi vite ». Et cette venue de Dieu à travers l'ange est en fait pour Pierre une invitation, si j'ose dire, à la résurrection, à reprendre la vie malgré tous les liens, malgré tout ce qui semble impossible à vivre. Lorsqu'on regarde le texte, il est intéressant de voir que, parce qu'il est impossible pour Pierre d'être délivré, l'ange et Dieu, à travers lui, va s'occuper en quelque sorte de tous ces liens. Les chaînes vont tomber, miraculeusement, les gardes resteront endormis, les portes vont s'ouvrir sans que cela soit vu par les gardiens qui étaient à l'extérieur, et même après, il y a d'autres portes jusqu'à se retrouver dans la rue. Par contre, si l'ange fait tout ce qui est du domaine du miracle, de l'impossibilité pour l'homme, eh bien, l'ange invite aussi Pierre à retrouver les gestes quotidiens. Et là, j'aimerais vous lire un petit passage où l'ange dit à Pierre « Mets ta ceinture, attache tes sandales, mets ton vêtement et suis-moi. » Et je trouve cela vraiment très intéressant, Oscar. Nous pouvons, comme nous l'avons dit tout à l'heure, ne pas nous sentir concernés par un emprisonnement tels que nous les connaissons aujourd'hui, mais chacun d'entre nous, à travers les épreuves de la vie, à travers les souffrances, peut se sentir enchaîné avec des liens, avec des portes fermées qui ne s'ouvrent pas. Et ce texte nous encourage en nous disant que Dieu intervient dans nos vies. Il intervient, il s'occupe de ce que nous ne pouvons pas faire et il nous invite à reprendre, comme je disais tout à l'heure, les gestes quotidiens de la vie, à se lever et à reprendre le chemin. L'histoire se finit où Pierre se retrouve dans la rue. Il n'a pas bien réalisé ce qui s'est passé. Il repense aux événements qui viennent juste de s'achever. Il prend conscience effectivement qu'il est délivré, que Dieu lui a permis de sortir de sa prison. Ce texte nous invite tous à vivre ces temps de Pâques, qui sont des temps de délivrance, indépendamment bien sûr de la fête religieuse, à croire que Dieu peut intervenir dans nos vies lorsque nous en avons le plus besoin, lorsque nous semblons être dans les ténèbres. Et je finirai par la parole de Pierre, une fois qu'il est libre, qui dit « Maintenant, je sais vraiment que le Seigneur a envoyé son ange et qu'il m'a délivré. »

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4: J'aimerais aujourd'hui vous parler d'un roman de John Steinbeck. Ce n'est sans doute pas le plus célèbre de ce grand auteur américain prix Nobel de littérature. Vous avez peut-être lu « Les raisins de la colère » ou « Des souris et des hommes ». Celui-ci est un peu moins connu, mais c'est pour moi un vrai chef-d'œuvre. Il s'agit de « À l'Est d'Éden ». Cette grande saga nous transporte en Caroline du Nord, où l'on suit l'histoire de deux grandes familles sur trois générations au moment de la révolution industrielle. Steinbeck a l'habitude de placer ses récits sur un fond historique très précis et extrêmement bien documenté, et celui-ci ne fait pas exception. Mais il scrute aussi l'âme humaine. Dans « À l'Est d'Éden », on retrouve des figures maternelles et paternelles fortes qui incarnent le bien et le mal. On est aussi confronté à la jalousie entre deux frères qui sont prêts à tout pour gagner l'amour de leur père. D'où le titre qui fait référence à l'histoire biblique rapportée dans la Genèse, quand Caïn doit quitter le jardin d'Éden après avoir tué son frère Abel. Le film qui a été réalisé par Ilia Kazan se focalise sur une partie du livre, celle où les deux jumeaux, Cal et Aaron Trask, se déchirent, avec James Dean dans le rôle principal. Les deux enfants ont grandi sans leur mère, comme Steinbeck lui-même, et ils vont la retrouver dans des circonstances terribles. L'histoire du livre est plus large et retrace la vie de toute une région. Elle met en scène une série de personnages attachants, fermiers ou industriels, des situations dramatiques où les fortunes se font et se défont en un clin d'œil. Et bien sûr, au cœur du récit, les relations familiales, au sein du couple, entre des frères qui ne se ressemblent pas, mais également entre les enfants et leurs parents, père et mère de façon distincte. Vous l'aurez compris, c'est un livre que je trouve bouleversant, plein de suspense et de rebondissements. Un des rares livres que j'ai tellement aimé que je l'ai lu plusieurs fois. Si vous aimez lire, c'est vrai que le roman fait quand même 600 pages, je suis sûre que vous éprouverez beaucoup de plaisir et d'émotion en découvrant cette histoire qui n'a pas pris une seule ride. « À l'Est d'Éden » de John Steinbeck est disponible en livre de poche au tout petit prix de 6,95 €.
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L'heure gospel. Gilles avec vous pour ce petit moment de gospel. Une quinzaine de minutes en votre compagnie, amis auditeurs, et puis avec la présence de Nancy Griffith qui nous proposera, ou tout au moins je vous proposerai d'écouter trois titres de cette belle voix, cette belle expression de gospel avec le London Symphony Orchestra. Je vous propose dans un premier temps Love at the Five and Dimes. Et puis It's a hard life wherever you go. C'est une vie difficile où que vous alliez. Ça, c'est vrai que le constat, il est de plus en plus évident. Je vous propose d'écouter ces deux titres à la suite. 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
1: Quelle voix, véritablement, je suis époustouflé par cette voix, et sous le charme d'ailleurs, parce que c'est vrai qu'elle a une voix assez exceptionnelle, une voix de, enfin, d'un niveau exceptionnel de toute évidence, et puis pour ma part, vraiment une voix de country. Mais je vous propose maintenant d'écouter le dernier titre, Late Night, tard dans la nuit, toujours dans cette expression du gospel, avec une voix extrêmement haut perchée. Tout de suite, Nancy Griffith.

Nancy Griffith avec ses trois titres, un album en compagnie du London Symphony Orchestra. Il y a pas mal de banjo et de guitare qui se sont ajoutés à cet orchestre. Un album que vous pouvez trouver qui s'intitule The Dust Bowl Symphony, que vous pouvez trouver tout simplement sur Internet. C'est le mieux parce que c'est vrai que c'est un album qu'on ne trouve pas facilement en France. Il va falloir le commander, mes auditeurs. Je vous propose en tout cas de nous retrouver dans une prochaine émission gospel, si vous le voulez bien. C'était l'heure gospel. Gilles avec vous qui vous proposait un album de Nancy Griffith aujourd'hui.

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1: Jusqu'à la Révolution, en France, l'ordonnance de 1670 prévoit 115 cas possibles de peine de mort. Pour ne citer que les plus connus, le noble était décapité, le régicide écartelé, le voleur de grand chemin roué en place publique, le faux-monnayeur bouilli, l'hérétique brûlé, le simple voleur pendu. Ce qui représentait, bon an mal an, jusqu'à la Révolution, 300 exécutions par an. Remontons encore un peu le temps et replongeons-nous à la triste période où les condamnés n'avaient pas la chance d'avoir affaire à des professionnels adroits. 1627. François, comte de Montmorency-Bouteville, monte sur l'échafaud. Désobéissant à l'édit promulgué par Louis XIII, qui interdisait les duels, il s'est battu et va payer ce crime de lèse-majesté de sa vie. Le bourreau, un débutant, tremble de nervosité et n'en finit pas de placer la tête de sa victime en position correcte sur le billot. Pour finir, il conseille gentiment « Tenez-vous bien, monsieur le comte, c'est la première fois que ça m'arrive. » Ce qui lui attire cette réplique agacée de Montmorency « Imbécile, tu crois peut-être que c'est la seconde fois pour moi ?»
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1: À peine le temps d'y voir.
2: Bonjour à tous. Alors aujourd'hui, j'aimerais vous parler d'Otis Redding. Donc c'est un chanteur-compositeur de soul américain qui a connu un grand succès même si sa carrière a été très courte. En effet, c'est à partir de 1965, soit à l'époque où il avait à peine 24 ans, où il commence à véritablement connaître le succès avec une ballade que nous connaissons tous plus ou moins, « I've been loving you too long ». C'est lui notamment qui avait composé le légendaire « Respect » qui a permis à Aretha Franklin de connaître le succès. Mais le destin ne lui a guère laissé le temps de profiter de cette notoriété, parce qu'il est mort à 26 ans dans un accident d'avion. Alors pour l'anecdote, j'aimerais vous présenter la chanson « Sitting on the Dock of the Bay », parce que c'est la dernière chanson qu'il a enregistrée. Il est rentré pour l'enregistrer en studio le 7 décembre 1967, et il est décédé donc dans un accident d'avion le 10 décembre. Donc c'est une chanson qui n'a été connue qu'après sa mort. Et ce qui est intéressant à dire, c'est qu'il avait connu d'autres succès. En tout, il a 15 chansons qui sont passées dans les charts. Mais The Dock of the Bay a été la seule qui est restée numéro 1. Mais malheureusement, ce fut un succès posthume. Donc en effet, cette chanson était censée être celle qui allait lui ouvrir les portes vers un public un peu plus large, parce qu'elle était moins soul et plus ouverte vers la pop musique. Et elle a été terminée et mixée après sa mort par Steve Cropper. Et elle est restée au printemps 68, donc presque 6 mois après sa mort, numéro 1 des charts pendant 4 semaines. Je vous laisse écouter « Sitting on the Dock of the Bay ».

0: Alors juste pour la petite anecdote, la rumeur dit que Otis Redding avait composé lui-même ses morceaux et il a une particularité, c'est qu'il faisait des riffs de cuivre qui étaient très caractéristiques de sa musique et qu'il composait lui-même. Et pour que ses musiciens le retiennent, donc la rumeur dit qu'il fredonnait et qu'il sifflait toute la journée les airs de ses riffs pour que les musiciens le retiennent bien. Et même moi maintenant, je vous dis à la prochaine fois. Au revoir.
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0: La météo sur Radio Intervalle dans le Gard et en Lozère. Canicule encore jusqu'à mardi soir. Ensuite, on devrait respirer bien mieux avec un passage pluvieux prévu mercredi et une chute brutale des températures. En Lozère, ce mardi 8 septembre, plein soleil le matin. En fin d'après-midi, quelques orages possibles du côté du Blémard ou Villefort. Et dans la nuit, la pluie arrive avec de faibles averses. Le vent d'ouest se fait sentir l'après-midi avec des rafales jusqu'à 45 km/h. Et les températures fléchissent à peine. Attendez ce mardi 10 à 20 degrés pour les minimales. Et l'après-midi 26 à 36 degrés, 31 à Langogne, 33 à Mende, 36 à Florac. Alerte jaune canicule toujours pour la Lozère ce mardi. Pour la suite en Lozère, le soleil revient rapidement, mais dans une ambiance nettement plus fraîche. Ce mardi, dans le Gard, hormis quelques petits nuages, la journée est très ensoleillée. C'est dans la nuit que des orages pourraient éclater sur tout le territoire. Le vent marin atteint les 40 km/h localement l'après-midi, puis il retombe. Le mercure baisse légèrement. Attendez des minimales de 14 à 22 degrés. En journée, 31 à 36 degrés. Le maximum à Saint-Ambroise, mais le département reste en vigilance orange encore ce mardi. Pour le reste de la semaine dans le Gard, la pluie devrait cesser mercredi à la mi-journée. Ensuite, le soleil fait son retour, mais les températures auront bien baissé. C'était Estelle, merci d'avoir suivi ce point météo sur Radio Intervalle. Très bonne semaine à toutes et à tous.
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évoquer aujourd'hui les saisons et la nature en musique, s'entend. Précédemment, nous avons évoqué l'hiver et le printemps. Le printemps, le moment où la nature s'éveille avant l'arrivée de l'été, au son du quintet de cuivre des Canadian Brass, transposant Vivaldi dans sa suite des quatre saisons, retrouvons les mariachis de Pepe Villa qui nous évoquent les roses de mai.

L'été, extrait des quatre saisons de Vivaldi par les Canadian Brass. Évoquons en musique cette saison qu'elle était et retrouvons un orchestre mythique, celui de Ray Conniff, qui reprend un très grand classique du jazz, Summertime, une composition de George Gershwin.

0: La danse des fleurs, extrait du ballet Casse-Noisette par l'Orchestre Symphonique de l'Opéra de Sofia. Auparavant, vous avez reconnu ce Sommerstein, grand classique de jazz composé par George Gershwin, que nous proposait le fameux orchestre de Ray Conniff.
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0: Aujourd'hui, je vous parle en musique, bien sûr, de la nature, mais aussi des saisons. Nous avons évoqué précédemment cet été, c'est la joie qui prédomine, les jours sont les plus longs, on danse autour du feu de la Saint-Jean, bref, vient une phase de décroissance, l'automne.

Vivaldi, extrait des quatre saisons, c'était le Canadian Brass qui nous l'interprétait. Le ciel et la terre forment un couple parfaitement uni. Ce que nous avons semé en hiver et mis en mouvement au printemps arrive à maturité en été avant de rentrer dans la phase de repli de l'automne.

Les Feuilles Mortes, une retranscription d'une chanson écrite par Jacques Prévert et composée par Joseph Cosma. Une retransmission, disais-je, que nous en faisait le fabuleux orchestre de Ray Conniff.

C'est l'automne, la durée du jour raccourcit et l'ensoleillement diminue, les feuilles tombent, mais en général, la pluie nous donne rendez-vous, comme le fait l'orchestre de Raymond Lefèvre avec cette chanson de Sacha Distel, « Toute la pluie tombe sur moi ».

Ainsi s'achève cette petite rétrospective des saisons. Je vous donne rendez-vous pour une autre émission. À vous retrouver la semaine prochaine sur cette même antenne, même heure. C'était une émission que vous présentait et que vous proposait Pierre-Yves Deroche.

Bonjour, bonjour à Biaudito, bonjour Daniel. Allons continuer notre tiers d'émission sur la musique et la poésie. Hein. Fazende de safran, ben, en un partir, en un dire au réveil à une amie qui est partie trop léo. Il s'en est allé l'ami, un triste jour de pluie. Alors ça c'est un ami que j'avais, qui est venu à mon mariage d'ailleurs. Puis on s'est perdu de vue, chacun a vécu de son côté. On s'est retrouvé quand je suis redescendue dans le midi avec sa femme. Et lors de ces obsèques, c'est vrai que nous revenait en mémoire, d'ailleurs ils ont passé les musiques des Feuilles mortes de Prévert et de Béchette, la petite fleur, voilà. Donc voilà, c'est Zenana, l'ami. C'est Zenana, l'ami, un jour triste des pluèges. Lo mai prigun d'au cor caccia per son darie viage la ven accompagna. 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Et le moment de vie passa, qu'au fil d'autant, notre camin s'est croisé. 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

Voilà, donc c'est un ami et on continue par une poème sur la langue nostre, la langue que j'ai découverte très tardivement et qui m'a apporté beaucoup de choses. Donc la langue nostre. Comme ai pogu vivre sans elle, de ma vie donc mai de la mità. Mais la vie est à fond escondue et la connaissiez qui t'a même pas. Des impuets qu'elle aille rescontrade, ma langue gisle dans le fond de yeux. Ne podes pas barra la pugiade. La sparaulo raggio d'esperieu. Lengo d'oc troubadour, des poètes, descrivant qu'en devignave pas, a un autre talent de l'égide et tant de teintes de recoubra. La fuga même per l'escrivre et exprimir ma pensade est vengue la raison de vivre qu'en souleio ma fin de vide. Me semblo que de mas rasigo la lengo ragiolo en canturla que do mai prigun de mon amo la fond es de se reviscula.

Voilà, alors après la scoulou de la semaine, non, après la lingua nostra, pardon, année attaquable, justement, la scoulou de la semaine. J'ai imaginé ma semaine transformée en arc-en-ciel, chaque jour à une couleur, suivant les occupations. Donc, on verra si on peut traduire un peu, mais bon, c'est vrai qu'un jour on fait des promenades, par exemple le vendredi je promenais, c'est le jour, voilà. Le mercredi c'était le jour où on se reposait, allez, voilà, c'est le jour du repos. Un soir c'est la chorale, c'est le jour des chansons, voilà. Donc chaque jour est indiqué. La scoulou de la semaine.

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fini avec les couleurs de la semaine. Je vous dis au revoir, à bientôt. 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

Bonjour, alors aujourd'hui je souhaite vous parler d'un type d'erreur de raisonnement, nous avions un petit peu vu ça, qui s'appelle les erreurs de voyance. Alors, les erreurs de raisonnement, on parle aussi de distorsion cognitive ou de biais cognitif, c'est-à-dire que dans notre perception de la réalité, nous avons parfois une vision déformée des choses, c'est-à-dire c'est comme si nous avions une paire de lunettes un petit peu déformantes sur le nez et que les choses nous percevaient de façon, nous arrivaient de façon un petit peu distordue. Alors il y a plusieurs types d'erreurs de raisonnement. Aujourd'hui je vais vous parler des erreurs de voyance, c'est-à-dire souvent je dis en rigolant aux personnes, voilà, vous prenez pour Madame Irma. Les erreurs de voyance, c'est quand on va faire des projections sur l'avenir. Alors évidemment, c'est plus fun quand on fait des projections en négatif, parce que si je fais une projection en positif, nous, on n'appelle pas ça des biais. Enfin, c'est-à-dire, si ça vous fait du bien, vous le gardez. Si par exemple, je me dis « je ne mourrai jamais », ça me crée pas d'angoisse particulière, ce n'est pas vrai. Mais finalement, en tant que psychologue, on va pas vraiment s'en occuper parce que ça crée pas de problème. Par contre, si je me dis, je suis sûre que j'ai un cancer, personne l'a diagnostiqué, je vais mourir, je vais avoir un problème, je vais souffrir, je vais pas le supporter, là, en général, ça crée une angoisse. Et en fait, on est dans de l'avenir et on ne sait pas si c'est vrai. Donc les erreurs de lecture de l'avenir, hein, les erreurs de voyance, ça va être tout ce qui est au futur. Je vais pas y arriver, je vais pas être aimée, je vais pas me faire apprécier à cette soirée, je vais pas avoir de discussion lors du prochain repas, je vais paraître bête, je suis sûre que je vais avoir un accident à un moment donné, je vais avoir un cancer. Donc tout ce qui est à l'avenir, en fait l'antidote, il faut apprendre à lâcher et à revenir au présent. Tant qu'au présent il n'y a pas de problème, il n'y a pas de problème à résoudre. Voilà, je vous encourage à pratiquer ça.

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1: Bienvenue amis lecteurs. Nous partons aujourd'hui à la découverte de Fantaisie allemande de Philippe Claudel. Comme l'explique lui-même l'auteur, il s'agit d'une fantaisie au sens musical du terme, c'est-à-dire d'une œuvre qui ne respecte pas les règles strictes de la composition. Car le thème n'est en rien léger ou superficiel, même si l'écriture subtile et fine le rend très agréable à lire. Ce court roman est formé de 5 nouvelles, écrites dans des styles assez différents et qui se répondent à travers un fil rouge, le personnage de Victor. Le premier récit est formidablement amené. C'est celui d'un ancien soldat en fuite dont on apprend petit à petit l'histoire. Il y a aussi l'histoire de cette jeune fille mal dégrossie qui se retrouve affectée aux soins d'un vieillard quasiment grabataire, sans formation ni vocation. On découvre ensuite Franz Marc, un peintre expressionniste allemand dont Claudel revisite l'histoire à travers le prisme de l'élimination physique des handicapés et déficients mentaux par le régime nazi. Ces différents récits ont tous un lien avec l'Allemagne nazie, un pays qui tout à la fois fascine et effraie l'auteur. Il s'interroge, et nous interroge avec lui, sur un système qui broie les hommes et met en lumière l'ambivalence de ses personnages. Sont-ils coupables ou victimes? Qui sont les justes? Qui sont les méchants? Peut-on être coupable de ne pas désobéir? Est-on du bon côté lorsqu'on martyrise un tortionnaire? Sont-ils menteurs ou de bonne foi, ceux qui polémiquent sur la date de décès d'un artiste dont on retrouve les toiles inédites? Qui a le cran de ne pas rester passif devant un acte de barbarie? On se surprend à réaliser qu'il n'est pas si facile d'apporter des réponses à toutes ces questions. Encore moins de dire ce que chacun de nous aurait pu faire dans telle ou telle situation. Philippe Claudel vit en Lorraine, où il est né. Membre de l'Académie Goncourt, il est connu pour deux œuvres majeures, « Les âmes grises », qui a eu le prix Renaudot en 2003, et « Le rapport de Brodeck », qui a reçu le prix Goncourt des lycéens en 2007. Il est l'auteur d'une œuvre prolifique, aussi bien de romans que de nouvelles, de théâtre ou de poésie. Cette fantaisie allemande est publiée avec une très belle jaquette qui en fait, en plus d'une œuvre littéraire sensible et captivante, un très bel objet esthétique et donc un très joli cadeau à offrir. Fantaisie allemande de Philippe Claudel est publiée chez Stock. Il coûte 18 euros.
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1: Bonjour à toutes et à tous et bienvenue sur Radio Intervalle pour ce moment d'information locale. Nous parlons aujourd'hui de trois expositions en cours à Alès qui ont pour point commun de mettre en lumière le travail de différents artistes autour de l'écriture, du livre, de la lettre. Nous évoquerons dans quelques instants l'exposition Expo Typo aux archives d'Alès avec Franck Belloir, responsable de l'animation culturelle à Alès. Mais pour commencer, c'est Carole Isa, conservatrice des musées d'Alès Agglomération, qui nous présente l'artiste Iliasde et son travail. L'exposition Iliasde au musée Pierre-André Benoît a commencé il y a déjà quelques mois et elle se poursuit jusque fin octobre.
2: Iliasde est un artiste polymorphe, géorgien d'origine, qui a étudié et travaillé en Russie et puis qui arrive dans les années 20 en France. Donc contrairement aux artistes des autres expositions qui sont des artistes vivants comme à la médiathèque, là on est sur un artiste décédé en 1975 mais qui a à sa manière fait une petite révolution dans le monde de la typographie. Il a à la fois travaillé avec les plus grands, donc que ce soit Miro, Picasso, Ernst, Giacometti. Et il a aussi lui-même été poète et apporté un souffle nouveau dans la typographie, la manière d'agencer les lettres, c'est ça l'art de la typographie. Et entre le russe, le zaoum, qui est une langue qu'il a co-inventée avec d'autres artistes russes alors qu'il était à Moscou, et le français, hein, qu'il manie également quand il arrive dans les années 20 en France, c'est vraiment un artiste complet qui va être à la fois organisateur de balles, comme par exemple la dernière soirée qui est de l'équipe, si je puis dire, Dada, les dadaïstes, en 1923, le bal du cœur à barbe. Il organise, voilà, des balles, il réalise des livres, il est poète, il organise des expositions, donc un homme pluriel. Il a aussi été designer chez Coco Chanel, il était très ami avec Coco Chanel, qui est la marraine de son premier fils, donc vous voyez une relation très forte. Il y a d'ailleurs un des livres qu'on a dans l'exposition qu'il dédie à Coco Chanel. Le livre est tiré à, alors, un certain nombre d'exemplaires, le nombre m'échappe, mais il y a un exemplaire supplémentaire, le numéro 5, qui a une page qui n'est pas, évidemment, le numéro 5, qui n'est pas la même que dans les autres livres. Donc il y a comme ça, voilà, une sensibilité, l'art et le goût de trouver des cadeaux justes et dans une grande sobriété, mais avec quand même un élan, je dirais, très intéressant. Et en tous les cas, les personnes qui connaissent l'art de la typographie vont trouver dans cette exposition l'aboutissement, je dirais, l'apothéose de ce qui peut se faire en termes de livres d'artistes à la jonction des avant-gardes des années 20 jusque dans les années 60.
1: Pour des artistes plus contemporains aujourd'hui, on est à la médiathèque et Clément Murin expose. Pourquoi avez-vous choisi d'inviter cet artiste ?
3: On a choisi Clément Murin d'abord parce que ce sont des circonstances qui nous y ont conduits, mais pas seulement, parce qu'on voulait tirer un fil rouge avec, comme vient de le dire Carole, avec l'exposition qui se déroule actuellement au musée PAB. C'est vrai qu'on a tiré un peu le fil, hein, puisque ici Clément Murin, c'est un typographe, mais là, l'exposition qui est présente ici n'est pas fondamentalement centrée autour de la typographie, comme il l'a intitulé lui-même, hein, cette exposition de lettres et d'encre. Ici, il y a tout le travail d'encre qu'on retrouve dans son métier. C'est aussi un artiste polymorphe, Clément Murin, parce qu'il fait de la calligraphie, il fait de la sérigraphie, il est artisan aussi, puisque en quelque sorte, il conçoit, hein, des devantures de magasins. Et puis, il travaille beaucoup pour Chanel, et ça fait un autre pont, justement, avec Iliasde. Il travaille pour Chanel, disais-je, et il travaille pour Yves Saint-Laurent en faisant des cartons d'invitation spécifiques, hein, pour certains individus que Yves Saint-Laurent veulent particulièrement saluer. Donc là, on a affaire à vraiment une mise en avant de la typographie ou de la calligraphie de manière tout à fait étonnante. Voilà, donc Clément Murin, il y a aussi évidemment quelques parallèles avec Iliasde. On trouvait ça assez rigolo de retrouver cet artiste contemporain qui voulait pas être classé justement ni dans un domaine ou ni dans un autre. Et cette polymorphie de Clément Murin, pour reprendre le mot employé par Carole, rejoignait aussi un peu, même si évidemment c'est dans dans une moindre mesure, parce que l'IASD, c'est quand même un monument, hein, mais rejoignait dans la périphérie aussi le travail d'IASD.
1: Et donc en parallèle, il y a aussi en même temps aux archives l'expo Typo. Est-ce qu'on peut en dire un petit mot ?
3: Oui, alors un petit mot. On retrouve dans cette exposition, alors aussi des artistes contemporains, hein, des artistes qui ont travaillé aussi avec Chanel et ainsi de suite. Donc ça, c'est aussi très étonnant. Mais on retrouve des monuments de l'imprimerie, des monuments du livre. Je pense notamment à un commentaire du livre de Jérémie par Jean Calvin, édité en 1563. Un an avant la mort de Jean Calvin. C'est quand même tout à fait impressionnant de retrouver ça ici, à Alès. Cette exposition est pour moi aussi tout à fait incontournable. Hein. C'est une très belle exposition avec un choix très méticuleux de Benjamin. De toute manière, il travaille toujours très méticuleusement, hein, lorsqu'il fait quelque chose. Et là, c'est vraiment remarquable. Premier livre imprimé aussi à Alès. Enfin voilà, il y a, je disais, des monuments, mais on dirait des pièces rares à découvrir vraiment dans cette très belle exposition.
1: Et toujours dans cette même thématique, à la médiathèque, vous retrouverez ce jeudi 10 une conférence intitulée « L'art écrit-il ?». Alexandre Rocuzzo, historien de l'art, tentera de répondre à cette question à l'appui de nombreux exemples d'œuvres. C'est à 18h30 à la médiathèque Alphonse Daudet d'Alès, en entrée gratuite. C'est la fin de ce moment d'information locale sur Radio Intervalle. Merci de l'avoir suivi et à très bientôt sur notre antenne pour toute l'actualité près de chez vous.
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La météo sur Radio Intervalle dans le Gard et en Lozère. Canicule encore jusqu'à mardi soir. Ensuite, on devrait respirer bien mieux avec un passage pluvieux prévu mercredi et une chute brutale des températures. En Lozère, ce mardi 8 septembre, plein soleil le matin. En fin d'après-midi, quelques orages possibles du côté du Blémard ou Villefort. Et dans la nuit, la pluie arrive avec de faibles averses. Le vent d'ouest se fait sentir l'après-midi avec des rafales jusqu'à 45 km/h et les températures fléchissent à peine. Attendez ce mardi 10 à 20 degrés pour les minimales et l'après-midi 26 à 36 degrés, 31 à Langogne, 33 à Mende, 36 à Florac. Alerte jaune canicule toujours pour la Lozère ce mardi. Pour la suite en Lozère, le soleil revient rapidement mais dans une ambiance nettement plus fraîche. Ce mardi dans le Gard, hormis quelques petits nuages, la journée est très ensoleillée. C'est dans la nuit que des orages pourraient éclater sur tout le territoire. Le vent marin atteint les 40 km/h localement l'après-midi, puis il retombe. Le mercure baisse légèrement. Attendez des minimales de 14 à 22 degrés. En journée, 31 à 36 degrés. Le maximum à Saint-Ambroise, mais le département reste en vigilance orange encore ce mardi. Pour le reste de la semaine dans le Gard, la pluie devrait cesser mercredi à la mi-journée. Ensuite, le soleil fait son retour, mais les températures auront bien baissé. C'était Estelle, merci d'avoir suivi ce point météo sur Radio Intervalle. Très bonne semaine à toutes et à tous.

0: Alex, bonjour.
1: Bonjour Daniel, en
0: forme ? Écoutez, je vais dire à nos auditeurs un secret. Vous êtes, vous, toujours en forme et toujours de bonne humeur. Et je crois que si par exception vous ne l'étiez pas, rien que d'entendre le générique, là, ça vous transforme immédiatement.
1: Ah, je vais vous dire quelque chose qui, je pense, vous fera plaisir, mais c'est sincère. Et je vous assure, quand j'arrive au studio, ça me met de bonne humeur.
0: Bien, on va s'arrêter de s'envoyer des fleurs bon. Et on va commencer.
1: On va commencer. Bon, eh bien aujourd'hui, troisième volet sur les grands pianistes américains. Je le rappelle, nous avons eu une première émission concernant un panorama, une vue générale de ces grands bonshommes. Le deuxième, c'était bien sûr l'incontournable, inévitable Scott Joplin, le père de tout le monde, ou le grand-père. Et aujourd'hui, nous continuons à cheminer avec un des pionniers, et lequel, c'est Jelly Roll Morton. Alors j'ai pris quelques notes là parce que, en fait, en préparant ces émissions, j'avais noté à votre intention et à celle des auditeurs, bis repetita placenta, comme disait la romaine qui a vu des jumeaux, parce que des redites, en fait, il y en a pas mal par rapport aux émissions précédentes des mois passés, et actuellement, mais c'est tout à fait normal parce que nous avons tellement, au cours d'une année d'émissions de jazz hebdomadaires, nous avons tellement parlé de tous ces grands auteurs de jazz, il est inévitable que nous retrouvions des œuvres, des mêmes œuvres. L'histoire de la musique n'est quand même pas inépuisable, encore que. Et tant pis, c'est parfois tellement bon qu'on peut supporter à quelques mois de distance et les entendre deux fois. Bon. Eh bien, nous rappellerons en cours d'émission le petit jeu que nous avions lancé lors de la première émission, dont je me souviens, il y a 15 jours, et qui concernait un pianiste mystérieux qui jouait une composition. Alors, je peux dire aujourd'hui que c'est une composition de lui, que c'est un pianiste blanc, un formidable pianiste blanc, mais lequel pianiste disparaît quelque peu auprès de son œuvre énorme, de son œuvre de composition. Alors voilà, un indice de plus, vous nous téléphonez, et puis vous aurez un petit cadeau, comme prévu.
0: Je rappelle le numéro alors, Alex, le 66 78 67 67, et on le rappellera en fin d'émission.
1: Voilà, et bien entendu, en fin d'émission, je pense que nous aurons quelques instants, et on passera quelques mesures de cet air mystérieux. J'aime bien la bande, là. Bon. Et ben on va commencer tout de suite à parler de M. Gerald Morton en musique. Et il y a une chose quand même que l'on peut rappeler pour nos auditeurs, c'est que Gerald Morton, situons-le quelque peu, né à la Nouvelle-Orléans, il s'appelait, paraît-il, Joseph Lamante. Il y a des recherches quant à ses origines. Ça aurait été Lamotte qui est passé Lamotte, qui est passé Lamante, et puis son beau-père se nommait Mouton, d'où Morton, tout ça c'est bien compliqué, mais c'était un créole d'origine française, et qui est né le 20 septembre, tiens c'est bientôt son anniversaire, 1885, ça sera donc son 110e anniversaire, le 110e anniversaire de sa naissance de l'an prochain. Et une chose qui est quand même très bonne de signaler, je le pense, je l'extrais du bouquin remarquable de Alain Lomax qui avait fait l'histoire, qui avait écrit l'histoire d'après les confidences de Gerald Morton aux USA juste avant sa mort en 1939, je crois que ce livre doit dater de 39 et Morton est décédé en 41 si mon souvenir est exact. C'est bien Daniel, vous avez... Allez, bouquin, on se dirait à l'école, répondez, et puis alors j'essaie de répondre d'avoir un 18 sur 20. Et il y a une chose quand même très importante à dire, que nous avons déjà dite d'ailleurs, mais qu'il est bon de rappeler, c'est qu'à cette époque, à la Nouvelle-Orléans, il y avait, tout au moins chez les ascendants de Gerald Morton, et il y avait c'était des créoles qui étaient libres. Et je reprends ce qui est dit dans ce livre, nous avions toutes sortes de gens à la Nouvelle-Orléans, dit Jelly Roll. Nous avions des Français, nous avions des Espagnols, nous avions des Antillais, nous avions des Américains, et nous vivions tous sur un pied d'égalité. Ainsi, la tolérante Nouvelle-Orléans assimila lentement, au cours des siècles, les influences, alors ça on l'a déjà cité justement à propos des rythmes bizarres et des rythmes des emprunts rythmiques chez l'un ou chez l'autre, et c'est bien expliqué ici, les influences musicales ibériques, africaines, cubaines, parisiennes, martiniquaises et américaines. Toutes ces saveurs se retrouvent dans le jazz, car le jazz est une espèce de gumbo musical, le gumbo qui est un potage créole. Il y avait 400 000 créoles de couleur libre en Louisiane lors du recensement de 1860. Bon, je m'arrête là. Et il est bon de noter que les créoles, comme Jelly Roll Morton, ou tout au moins ses ascendants, étaient libres. Et les noirs étaient esclaves. Et il y a eu une dualité au démarrage du jazz, une dualité très très nette entre créoles qui avaient une certaine éducation et les noirs qui étaient bruts de fonderie. Sidney Bechet également était un créole de la Nouvelle-Orléans. Et on peut dire que dès le départ, il y avait deux courants musicaux. Le noir qui essayait par ses propres moyens de s'en tirer, mais des gens comme Jelly Roll Morton qui tôt, étant non pas de famille aisée, mais enfin convenable, avaient appris la musique. Alors ça, c'est quand même une chose à citer. Bon, alors comme promis, nous allons essayer de passer des œuvres de piano, bien entendu, de l'auteur proposé, qui est Jelly Roll Morton, et à la suite une version orchestrale. Alors avec lui, c'est très facile, dans le sens qu'il a beaucoup écrit pour le piano, qu'il a beaucoup joué de piano, nous avons encore beaucoup de rouleaux de piano mécanique, et il était également un excellent chef d'orchestre, qui râlait d'ailleurs après ces bons hommes qui ne voulaient pas lire la musique. Et les petits points noirs qu'il y a là, c'est fait pour être lu. Et nous allons commencer donc par ce Jelly Roll Blues. On a accusé Jelly Roll Morton de ne pas être un grand compositeur de blues, c'est peut-être vrai, mais enfin, une fois encore, tous ses styles étaient en pleine création. C'était le creuset créatif du jazz, et on ne peut pas accuser ou l'un ou l'autre d'avoir eu telle ou telle tendance. Donc nous entendons le Jelly Roll Blues, version piano, rouleau piano mécanique en 1924, et immédiatement après, nous aurons l'original Jelly Roll Blues, qui est en fait le même morceau, le même thème sous un titre différent, avec son orchestre, version 1926. Alors on y va.

0: C'était ce Jelly Roll Blues, version piano 1924 et version orchestre 1926. C'est enlevé, n'est-ce pas, Daniel?
1: Ah oui, hein? Très joyeux.
0: Ça remet, oh, c'est très très joyeux. C'est quand même beaucoup plus gai et entraînant que certaines œuvres de jazz très très modernes. Et moins violent aussi. Bon, et nous allons continuer sur ce bon chemin avec Monsieur ou Mr. Jelly Lord, un blues encore, composé par Jelly Roll Morton et Mel Rose en 1924. Alors, première version, là aussi, piano, rouleau mécanique, et deuxième version, en orchestre, avec, pardonnez-moi du peu, à la clarinette Johnny Dodds, version 1927, Mr. Jelly Lord.

Eh bien, on y va à nouveau. C'était pas mal, là, ça remue, bien que ce soit des blues, mais enfin, l'orchestration est quand même assez enlevée. Et alors, je citais le blues parce que, tout d'abord, on a dit précédemment qu'on n'a pas retenu Jelly Roll Morton comme grand compositeur de blues, effectivement, par rapport à ce qui a été fait par les grands noirs, les grandes chanteuses noires. C'était quand même différent, c'était de la musique écrite. Et néanmoins, c'était pas mal du tout. Et il y avait quand même d'autres rythmes. On avait déjà cité dans une émission précédente le fameux rythme de Habanera. Tout à l'heure, nous avons reparlé des apports africains, des apports européens, etc. Et là, nous allons passer toujours en duo Grand Pass Spells, c'est-à-dire le Spell, je me souviens plus ce que ça veut dire. Tiens, on va regarder dans le dico une histoire de grand-père joué au piano par Jelly Roll Morton. Et en 1924, toujours, et repris avec son orchestre en 1926, et c'est un one-step. Le one-step qui est l'ancêtre du foxtrot. Bon, le one-step, c'est très simple comme pas de danse. Donc, Grand Pass Spell, par Jelly Roll Morton, deux versions, piano et orchestrale.

Eh bien voilà, c'était Grand Pass Spell de Jelly Roll Morton, deux versions piano et orchestre. On s'amuse bien d'ailleurs à Radio Intervalle dans les studios, parce que pendant que les disques passaient, Alain recherchait dans le dico anglais la signification de tout spell. Alors,

Johnson. C'est une époque à laquelle le piano était roi, surtout parce qu'il y avait le piano mécanique, qu'on pouvait vraiment très bien l'entendre. Le pianiste, on peut l'entendre dans une salle, etc. Et puis, il avait son style unique, son style pianistique, qui était en avance, très en avance sur son temps. Mais dès qu'on a voulu orchestrer toutes ces musiques, eh ben, très franchement, c'était pas fameux. Et d'abord, chez les Noirs, c'était carrément horrible. Et même chez des créoles comme Gilroy Morton, qui imposait à ces gens de bien lire la musique, eh bien, c'était vraiment affreux. C'était la danse des ours. Donc vous aurez le King Porter Stomp au piano et quelques mesures avec l'orchestre de King Oliver également en 1924. Bonne audition.

0: c'est tout bonnement affreux.
1: Voilà, vous êtes tout à fait sincère.
0: C'est affreux, et par-dessus le marché, ça sent le déclin du grand King Oliver, qui commençait à être malade, on sentait qu'il ne pouvait plus jouer, et il a eu une fin très malheureuse. Vous parliez tout à l'heure des décès fort jeunes de beaucoup de jazzmen, mais combien aussi ont fini dans la misère. C'est une toute autre histoire, ils nous ont légué des choses remarquables, très gaies en général, même si c'est du blues, c'est encourageant, mais beaucoup sont morts dans les misères. Au fond, c'est épouvantable, mais c'est comme cela. C'était le tribut payé à leur art. Et nous allons continuer sur une note un petit peu plus gaie, et pour en terminer bientôt, avec un enregistrement orchestral seulement cette fois-ci, des

de Red Hot Papers de Morton avec son orchestre en 1928. Et alors, il faut faire une toute petite remarque, c'est que au nombre des musiciens aux hanches qui jouent ce morceau, il y a non seulement Russell Prokop, clarinette et alto saxo, bon, qui était très connu, mais tenez-vous bien, Joey Garland. Ça ne vous dit rien, Joey Garland? Et alors, Joey Garland, c'était un compositeur, arrangeur, qui a commencé comme ténor saxo. Et Joey Garland, qui est-il? C'est tout simplement l'immortel compositeur d'In the Mood. Et il est cité toujours dans notre petit dico. On a des tas de livres. Si on a le dico anglais, on a le dictionnaire de jazz, c'est bien, on est bien équipé. Et alors, il est indiqué notamment que Joey Garland a trouvé, plutôt que de continuer à jouer en orchestre, son travail de directeur musical chez Louis Armstrong paraît d'un plus grand intérêt. Il est responsable, par exemple, d'une certaine modernisation de ce grand orchestre poussiéreux qui ne vivait que sur la réputation de son chef. Joey Garland est aussi responsable d'In the Mood, qui rendit célèbre Glenn Miller à sa place et à la place d'Edgar Haye, qui le premier créa et enregistra ce morceau en 1938. Vous voyez, on rend à César ce qui appartient à M. Jules. Bon, eh bien, nous allons continuer. On a encore un peu de temps, là, je pense. Si on aura le temps de passer deux œuvres, nous allons voir ça. Alors, un petit rappel de notre œuvre mystérieuse avant de souhaiter une bonne semaine à nos auditeurs. Eh bien, nous enchaînons donc avec Red Hot Papers de Morton avec son orchestre en 1928 et Joey Garland au ténor saxo.

Eh bien, donc, c'était les Red Hot Peppers de Morton en orchestre 1928. Eh bien, avant d'en terminer, nous allons passer, si vous le voulez bien, quelques mesures, ce fameux air mystérieux, que l'on pourra donc attribuer, si vous le voulez également bien, à un blanc, un très très grand pianiste, mais qui disparaît quelque peu auprès de son énorme œuvre orchestrale. Qui est-ce ? Un petit coup de téléphone et un petit cadeau en réponse. Et donc, après ces quelques mesures de rappel, nous en terminerons avec une œuvre de Morton qui est remarquable, qui s'appelle The Pearls, composée en 1923 et exécutée là en 1925 avec son orchestre. Et rappelons pour la petite histoire que vraisemblablement, ça a été appelé Les Perles, parce qu'il y avait une serveuse de bistrot qui s'appelait Pearl et qui faisait un grand effet sur M. Jelly Roll Morton. Donc.

0: et nous le rappelons maintenant en dernier morceau, The Pearls de Jelly Roll Morton.
1: Donc là, on rappelle tout de même aux auditeurs qu'il s'agissait de trouver le compositeur de cette œuvre. Et vous nous disiez donc un blanc, vous avez donné d'autres indications.
0: Un blanc,
1: dont
0: très grand pianiste.
1: Un très grand pianiste.
0: Il s'est peu produit en tant que pianiste parce que c'est un compositeur, un orchestrateur, si l'on peut dire, absolument gigantesque.
1: Alors je rappelle le numéro de téléphone, le 66 78 67 67. Laissez un message s'il n'y a personne. Et puis peut-être, Alex, on peut rappeler quel est le cadeau qui attend l'auditeur qui trouve ce fameux interprète-compositeur d'ailleurs.
0: Oui, eh bien, il recevra à son choix soit un bon d'achat pour 100 francs de fleurs chez un fleuriste de Dallès, soit un bon d'achat pour 100 francs de disques chez un disquaire Dallès. Bonne chance.

0: d'année.
1: Très, très belle conclusion.
0: Ah, The Pearls, oui, ça, c'est remarquable. Eh bien, je crois que nous avons écouté ces disques avec grand plaisir et j'espère surtout que les auditeurs ont écouté ce programme hebdomadaire avec un plaisir, un certain plaisir, un plaisir certain, qu'ils n'oublient pas de nous téléphoner s'ils ont trouvé le pianiste mystérieux. À la semaine prochaine. Au revoir, Daniel.
1: Au revoir,
0: Alain.
1: Et au revoir aux auditeurs.
0: Et au revoir aux auditeurs.

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1: À Notre-Dame de Septembre, le jour et la nuit couchent ensemble. Bonjour à tous, nous sommes le 8 septembre, journée mondiale de la physiothérapie. On groupe sous ce terme physiothérapie un certain nombre de techniques ayant pour but d'optimiser la fonction physique et la motricité des êtres vivants en utilisant des moyens physiques. Action mécanique, on parle alors de thérapie manuelle, chaleur ou froid, on parle dans ce cas de cryothérapie, électricité, on dit électrothérapie ou eau, on parle d'hydrothérapie, mais aussi il y a les exercices et les massages chers à nos kinésithérapeutes. On fait en général remonter la découverte de l'utilisation de ces techniques aux travaux de Sœur Elizabeth Kenny, une Australienne qui a commencé à travailler au principe de réadaptation des muscles vers 1910. Elle reste dans les mémoires pour ses traitements contre la polio. Aujourd'hui, c'est également la journée internationale de l'alphabétisation. Son but est de souligner l'importance de l'alphabétisation pour les individus, communautés et sociétés, et aussi d'augmenter indirectement la santé des individus. En effet, on estime que plus le niveau d'instruction de la mère est élevé, plus son nourrisson a de chances de passer l'âge de 5 ans. 8 septembre 70, destruction du temple de Jérusalem. Ce jour-là, les soldats romains pénètrent à l'intérieur du temple de Jérusalem, le mettent à sac et le détruisent. C'est l'acte final de la première guerre juive occasionnée par la révolte des Zélotes. Ces juifs ne supportaient plus la tutelle romaine. La répression est conduite par le général Vespasien. Puis celui-ci étant devenu empereur par son fils Titus, qui mène à son terme le siège de Jérusalem. 1940, Marcel Ravida découvre la grotte de Lascaux sur la commune de Montignac, en Dordogne. 1950, naissance de Zachary Richard, chanteur américain. 1962, naissance de Jean-Félix Lalanne, musicien français, excellent guitariste, qui a joué notamment aux côtés de Marcel Dadi. 1980, décès de Maurice Genevoix, romancier français, membre de l'Académie française, secrétaire perpétuel de 58 à 74. Il est né le 29 novembre 1890. Allez, notre gospel du jour, un classique, orgue, chœur, énergie et le tout-team. He has a way par The Greatest Harvest Choir avec Anne Yancey à l'origine du groupe qui a notamment tourné dans les églises baptistes. Bonne fête aux Séraphines et aux Adriens.

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1: Bienvenue à vous si vous nous rejoignez dans ce magazine consacré à la santé. On est avec Karine Delhomone, conseillère en santé au naturel, et on a parlé il y a quelques semaines de cela, de la zone bleue, cette zone et cet espace dans lequel eh bien, il y a des populations qui vivent centenaires. Et elle nous a dit, Karine Delhomone, que l'un des critères pour pouvoir vivre bien en étant assez vieux, eh bien, c'était de finir les repas en ayant encore faim. La restriction d'une certaine manière. Et justement, c'est le sujet que vous allez aborder, parce que vous avez parlé quelquefois, donc en tout cas, de faire attention à la façon dont on s'alimente, pas trop, mais pas trop peu. Et,
2: oui.
1: Et vous n'avez pas dit qu'il fallait être dans une anorexie et non. Sortir de table et on avait encore faim et toute la journée on était en train
2: pas
1: de...
2: Pas du tout. Pas non, non, alors hein. Ça, j'ai pas dit ça du tout, parce que si on commence à manger trop peu, on va plus avoir ni les macronutriments, ni les micronutriments, toutes les vitamines et tous les minéraux qui nous sont indispensables, et ça va très mal se passer et on va très mal vieillir. Donc, ce qu'on appelle la restriction calorique, qui est très clairement, au fil de plusieurs études, et pas que dans les zones bleues, très clairement reliée à une longévité augmentée, restriction calorique, longévité, ça c'est prouvé, c'est pas du tout l'anorexie, c'est pas du tout ça, non.
1: Alors, restriction calorique.
2: Oui.
1: C'est-à-dire que c'est les calories qui comptent, c'est pas la quantité.
2: Non, mais... Oui, tout à fait, tout à fait. Ah, c'est-à-dire qu'on peut manger, et c'est même recommandé, une alimentation à... qui est très riche nutritionnellement avec peu de calories. Exemple, vous allez comprendre tout de suite, si vous faites une salade de crudité, vous allez en manger un volume énorme, vous allez avoir une densité micronutritionnelle très importante avec des calories pas énormes. Et si à côté de ça, vous mettez par exemple un pain au chocolat, vous allez avoir une densité calorique très forte avec une densité micronutritionnelle assez médiocre.
1: Voilà, donc un kilo de crudité pour 100 grammes de cacahuètes.
2: Oui. Alors, je ne sais pas si les proportions sont tout à fait justes, mais
1: on est à peu près à 45
2: c'est une belle image.
1: Calories pour le 100 grammes pour les légumes, et sur les cacahuètes, on est à 630-640.
2: Hein, et qu'est-ce que vous retirez comme macro et micronutriments de la cacahuète?
1: Pas grand-chose.
2: C'est pas énorme.
1: Ah oui, oui. Donc, en ces termes de macro et micronutriments,
2: oui,
1: évidemment.
2: Oui.
1: Donc là, on est en train de parler de la vieillesse. On est en train de parler de ce passage à une vie où on a envie de rester en forme, dans sa tête, dans son corps, dans son moral aussi, peut-être.
2: Oui, oui.
1: Et là, la restriction, alors on parle de quoi en termes d'équilibre alors?
2: Oui, alors on va revenir aux premières études sérieuses qui ont été faites là-dessus. C'était en 1935, c'était McKay qui étudiait des petits rats. Et il avait fait deux groupes de rats. Un rat auquel il donnait une ration calorique comme avant, et puis une série de rats à qui il donnait moins de calories. Et il veillait quand même à apporter les micronutriments nécessaires sous forme de compléments, pour qu'il n'y ait pas de malnutrition. Et c'est la première fois qu'on a réussi à montrer qu'avec un régime alimentaire particulier, on augmentait la durée de vie des rats. Depuis, ces études, elles ont été reprises, elles ont été multipliées avec d'autres animaux. Et puis, on est passé à l'expérimentation sur l'homme. Alors, c'était des hommes volontaires, bien entendu. Et c'est un
1: des hommes et des femmes.
2: Des humains. Et c'est une étude qui est encore en cours avec différentes branches. Et on a réussi à montrer qu'avec une réduction calorique de 12%, c'est-à-dire par rapport à ce que vous mangiez avant, vous allez manger 12% moins de calories. Et au bout de 2 ans, ces gens-là avaient une amélioration du poids, une amélioration des critères métaboliques, par exemple quand on regardait le diabète, le cholestérol, des choses qu'on peut voir dans votre prise de sang, une diminution de l'inflammation, ça on sait que c'est très important pour le vieillissement, une amélioration de la méthylation de l'ADN, ça c'est un peu plus compliqué, mais c'est un processus par lequel votre ADN va être correctement lu et correctement réparé. L'ADN, je vous rappelle, au sein de votre cellule, c'est la recette de fabrication de toutes les protéines qui vont permettre les fonctions de la cellule. Si cet ADN est mal lu ou si on fabrique des protéines biscornues, la cellule fonctionne mal. Grâce à la restriction calorique, la réparation et la lecture de cet ADN est favorisée. Et puis, une augmentation de l'activité du thymus. Alors là, ça, c'est un truc absolument fantastique. Les gens, au bout de 2 ans, qui avaient fait cette restriction calorique de 12%, avaient vu leur thymus, cette glande qui est à l'intérieur du thorax et qui involue normalement avec l'âge, avaient vu leur thymus rajeunir. C'est-à-dire qu'au bout de 2 ans, les images de leur thymus montraient un thymus d'une personne plus jeune que ce qu'on attendait. Or, le thymus, c'est un endroit de maturation de certains globules blancs très importants qu'on appelle les lymphocytes T. C'est un rôle majeur dans l'immunité, ça nous défend mieux contre les infections, mais ça nous permet aussi de nous défendre mieux contre les cellules cancéreuses, par exemple. Donc ce rajeunissement du thymus, ça a été une découverte majeure chez des personnes soumises à une restriction calorique.

0: L'exemple avec une étude du docteur McKay, c'est ce que vous disiez il y a quelques instants, Karine Delhomone, dans cette émission consacrée à la santé et entre autres au vieillissement, à la restriction. Alors là, on parle de réduire donc son apport calorique de 12%. Mais là, c'est suivi.
1: Absolument.
0: C'est sérieux.
1: Nous,
0: là, alors si on vient vous voir, évidemment, on va venir vous voir, mais sans venir vous voir, ça peut paraître assez conceptuel et assez théorique.
1: Bien sûr.
0: Qu'est-ce que je fais, moi ? Je n'ai pas non plus la liste de toutes les calories.
1: Non, bien sûr. Il s'agit d'études où l'alimentation des gens a été étudiée. Ils étaient conseillés pour garder un équilibre suffisant. Ils avaient même des compléments alimentaires pour être sûr, au bout de 2 ans, ne pas développer des carences dans certains nutriments et micronutriments. Un bras de cette étude s'est poursuivi et a montré qu'avec une réduction calorique un peu inférieure et l'ajout d'activité physique, on avait les mêmes résultats. Et en fait, là où je voulais en venir, finalement, c'est un concept qui est hyper intéressant, c'est celui d'autophagie. Le point commun de l'augmentation de l'activité physique et de la réduction des calories ingérées, c'est qu'on va permettre à nos cellules d'avoir un processus de réparation qui est tout à fait physiologique, tout à fait normal, qui s'appelle l'autophagie. Nos cellules, à l'intérieur, il y a des déchets qui se produisent, il y a des protéines qui sont abîmées, elles les accumulent jusqu'à un certain point. Si elle est soumise à un moment de pénurie, un moment de stress, un moment où il y a moins à manger, tiens, de la restriction calorique par exemple, notre cellule, par prudence, elle va aller détruire ces protéines abîmées, récupérer les composantes et refabriquer des protéines en bon état. En fait, elle se renouvelle, elle se rajeunit. Et quand vous avez une activité physique vraiment régulière, le même processus d'autophagie se met en place. Avec le vieillissement, on a de plus en plus d'accumulation de déchets, notre métabolisme fonctionne moins bien et notre autophagie est de moins en moins mise en route. Donc, si on favorise le processus d'autophagie, c'est assez logique, finalement, que nos cellules arrivent à se maintenir en bonne santé, voire à rajeunir.
0: Alors moi j'ai écouté une des premières émissions de Karine Delhomone et on parlait du jeûne aussi. Et ce qu'il y a aussi là, alors ça c'est de manière exceptionnelle, mais dans ce que vous dites
1: tout
0: là aussi, le fait qu'il y ait une réaction du corps avec un arrêt tout simplement ou une réduction alimentaire ou calorique pour ce cas.
1: Oui, tout à fait. Et ben dans ce qu'on a observé et qu'on continue d'observer aujourd'hui, il y a plusieurs modes alimentaires, on va dire, qui peuvent avoir ces effets d'augmentation de l'autophagie. Donc, soit il y a la restriction calorique sur un long temps, mais ça, on a évoqué, c'est difficile à faire. D'abord, socialement, c'est assez difficile à faire. Et puis ensuite, il faut être vraiment bien suivi pour ne pas développer des carences. C'est un peu compliqué. Donne des effets du même style, un jeûne une fois ou deux fois par an. Pas facile à faire pour tout le monde. Le jeûne intermittent est très prometteur. Le jeûne intermittent, c'est cette période de la journée pendant à peu près 16 heures dans laquelle vous ne mangez pas. Vous pouvez avoir les mêmes ingestats, les mêmes quantités d'aliments que vous consommez, mais tout est ramassé sur 8 heures. Et la période de restriction calorique, celle où vous ne mangez plus, c'est celle de 16 heures qui suit derrière. Ça donne des résultats à peu près équivalents. Après, vous avez quelque chose qui est étudié aussi en ce moment, qui donne des résultats qui sont plutôt intéressants. C'est le fasting mimic diet, c'est-à-dire qu'on va 5 jours par mois avoir une réduction de ce qu'on mange, une réduction calorique importante, on va manger à peu près 1000 calories. Mais surtout, ce qui est très important, c'est que là-dedans, il y aura très peu de protéines et très peu de glucides. On va manger surtout des légumes, des noix, de l'huile, beaucoup de matières grasses en réalité.
0: Ça rappelle un régime scandinave, ça. À une époque, on appelait comme ça.
1: Méditerranéen,
0: oui, d'accord.
1: Pas.
0: Aussi, oui. Oula.
1: Et ça, c'est très prometteur. C'est en train d'être étudié, donc c'est un peu difficile à conseiller aujourd'hui, mais ça donne des résultats intéressants.
0: Tout ça, on le fait quand on a 50 ans ou on le fait déjà avant?
1: On peut le faire avant et on peut le faire encore plus quand on a 50 ans et que nos processus d'autophagie sont un peu moins efficaces.
0: Alors, vous avez donné des choses assez pratiques, mais en même temps, pour un auditeur ou une auditrice qui nous écoute, Karine Delhomone, voilà, qu'est-ce qu'on peut faire? Parce que c'est pas toujours simple, on a des invités. Vous avez toujours l'habitude de nous trouver, en plus, vous êtes en santé naturelle avec des gens qui viennent vous voir simple. Comment je fais pour pouvoir changer partager un peu et trouver un juste milieu sans être dans la perfection de la réalisation.
1: Et ben, la bonne nouvelle, c'est qu'il y a aussi des études qui sont en cours sur des régimes où on réduit pas les calories, mais où on réduit les glucides, les sources de sucre, et que ça donne apparemment exactement les mêmes résultats.
0: On revient toujours à la même chose.
1: Ben oui, hein, de quelque côté qu'on le prenne, quel que soit l'objet de la recherche, on va arriver à des conclusions qui sont assez semblables, effectivement.
0: Merci Karine Delhomone, on se retrouve dans une prochaine émission, toujours autour du vieillissement, hein. On est toujours autour bon vieillissement.
1: Il y a beaucoup à dire.
0: Oui, malheureusement, il y a beaucoup à faire aussi dans cette période. Merci Karine, à bientôt.
1: À bientôt.
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1: Bonjour à tous. L'alimentation des tout-petits pourrait laisser une empreinte durable sur leur santé. Une étude menée au Royaume-Uni suggère qu'une exposition plus faible au sucre au cours des 1000 premiers jours de vie est associée à moins de cancer. Quel est l'impact de la consommation de sucre à long terme? Pour répondre à cette question, des chercheurs de l'Université de Cambridge ont profité d'une situation historique particulière, le rationnement du sucre au Royaume-Uni après la Seconde Guerre mondiale. Celui-ci a pris fin en septembre 1953, entraînant une forte hausse de la consommation. Des enfants nés à quelques mois d'intervalle ont donc été exposés à des niveaux très différents de sucre au début de leur vie. L'étude a porté sur plus de 64 000 personnes nées en Grande-Bretagne entre 1951 et 1956. Les personnes nées les plus tôt ont passé une plus grande partie de leurs 1000 premiers jours de vie sous rationnement. Cette période des 1000 premiers jours est particulièrement importante car c'est à ce moment que le métabolisme se met en place et le système immunitaire mûrit. C'est aussi là que se construisent en partie les préférences alimentaires. Les chercheurs ont observé que les personnes ayant connu plus longtemps le rationnement du sucre au début de leur vie présentaient une incidence plus faible de 5 cancers plus tard dans la vie. Cancer du sein, de la prostate, du foie, du rectum et du poumon. L'un des résultats les plus fréquents concerne les comportements alimentaires à l'âge adulte. Les auteurs ont constaté que les personnes ayant subi un rationnement du sucre durant leur enfance continuaient à en consommer moins à l'âge adulte vers

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1: Bonjour à toutes et à tous et bienvenue sur Radio Intervalle pour ce moment d'information locale. Nous parlons aujourd'hui de trois expositions en cours à Alès qui ont pour point commun de mettre en lumière le travail de différents artistes autour de l'écriture, du livre, de la lettre. Nous évoquerons dans quelques instants l'exposition Expo Typo aux archives d'Alès avec Franck Belloir, responsable de l'animation culturelle à Alès. Mais pour commencer, c'est Carole Isa, conservatrice des musées d'Alès Agglomération, qui nous présente l'artiste Iliasde et son travail. L'exposition Iliasde au musée Pierre-André Benoît a commencé il y a déjà quelques mois et elle se poursuit jusque fin octobre.
2: Iliasde est un artiste polymorphe, géorgien d'origine, qui a étudié et travaillé en Russie et puis qui arrive dans les années 20 en France. Donc contrairement aux artistes des autres expositions qui sont des artistes vivants comme à la médiathèque, là on est sur un artiste décédé en 1975 mais qui a à sa manière fait une petite révolution dans le monde de la typographie. Il a à la fois travaillé avec les plus grands, donc que ce soit Miro, Picasso, Ernst, Giacometti. Et il a aussi lui-même été poète et apporté un souffle nouveau dans la typographie, la manière d'agencer les lettres, c'est ça l'art de la typographie. Et entre le russe, le zaoum, qui est une langue qu'il a co-inventée avec d'autres artistes russes alors qu'il était à Moscou, et le français, hein, qu'il manie également quand il arrive dans les années 20 en France, c'est vraiment un artiste complet qui va être à la fois organisateur de balles, comme par exemple la dernière soirée qui est de l'équipe, si je puis dire, Dada, les dadaïstes, en 1923, le bal du cœur à barbe. Il organise voilà, des balles, il réalise des livres, il est poète, il organise des expositions, donc un homme pluriel. Il a aussi été designer chez Coco Chanel, il était très ami avec Coco Chanel, qui est la marraine de son premier fils, donc vous voyez une relation très forte. Il y a d'ailleurs un des livres qu'on a dans l'exposition qu'il dédie à Coco Chanel. Le livre est tiré à un certain nombre d'exemplaires, le nombre m'échappe, mais il y a un exemplaire supplémentaire, le numéro 5, qui a une page qui n'est pas, évidemment, le numéro 5, qui n'est pas la même que dans les autres livres. Donc il y a comme ça voilà, une sensibilité, l'art et le goût de trouver des cadeaux justes et dans une grande sobriété, mais avec quand même un élan, je dirais, très intéressant. Et en tous les cas, les personnes qui connaissent l'art de la typographie vont trouver dans cette exposition l'aboutissement, je dirais, l'apothéose de ce qui peut se faire en termes de livres d'artistes à la jonction des avant-gardes des années 20 jusque dans les années 60.
1: Pour des artistes plus contemporains aujourd'hui, on est à la médiathèque et Clément Murin expose. Pourquoi avez-vous choisi d'inviter cet artiste ?
3: On a choisi Clément Murin d'abord parce que ce sont des circonstances qui nous y ont conduit, mais pas seulement, parce qu'on voulait tirer un fil rouge avec, comme vient de le dire Carole, avec l'exposition qui se déroule actuellement au musée PAB. C'est vrai qu'on a tiré un peu le fil, hein, puisque ici Clément Murin, c'est un typographe, mais là, l'exposition qu'il présente ici n'est pas fondamentalement centrée autour de la typographie, comme il l'a intitulé lui-même, hein, cette exposition de lettres et d'encre. Ici, il y a tout le travail d'encre qu'on retrouve dans son métier. C'est aussi un artiste polymorphe, Clément Murin, parce qu'il fait de la calligraphie, il fait de la sérigraphie, il est artisan aussi, puisque en quelque sorte, il conçoit hein, des devantures de magasins. Et puis, il travaille beaucoup pour Chanel, et ça fait un autre pont, justement, avec Iliasde. Il travaille pour Chanel, disais-je, et il travaille pour Yves Saint-Laurent, en faisant des cartons d'invitation spécifiques hein, pour certains individus que Yves Saint-Laurent Laurent veulent particulièrement saluer. Donc là, on a affaire à vraiment une mise en avant de la typographie ou de la calligraphie de manière tout à fait étonnante. Voilà, donc Clément Murin, il y a aussi évidemment quelques parallèles avec Iliasde. On trouvait ça assez rigolo de retrouver cet artiste contemporain qui ne voulait pas être classé justement ni dans un domaine ou ni dans un autre. Et cette polymorphie de Clément Murin, pour reprendre le mot employé par Carole, rejoignait aussi un peu, même si évidemment c'est dans dans une moindre mesure, parce que l'IAS, c'est quand même un monument, hein, mais rejoignait dans la périphérie aussi le travail d'IAS.
1: Et donc en parallèle, il y a aussi en même temps aux archives l'expo Typo. Est-ce qu'on peut en dire un petit mot ?
3: Oui, alors un petit mot. On retrouve dans cette exposition, alors aussi des artistes contemporains, hein, des artistes qui ont travaillé aussi avec Chanel et ainsi de suite. Donc ça, c'est aussi très étonnant. Mais on retrouve des monuments de l'imprimerie, des monuments du livre. Je pense notamment à un commentaire du livre de Jérémie par Jean Calvin, édité en 1563. Un an avant la mort de Jean Calvin. C'est quand même tout à fait impressionnant de retrouver ça ici, à Alès. Cette exposition est pour moi aussi tout à fait incontournable. Hein. C'est une très belle exposition avec un choix très méticuleux de Benjamin. De toute manière, il travaille toujours très méticuleusement, hein, lorsqu'il fait quelque chose. Et là, c'est vraiment remarquable. Premier livre imprimé aussi à Alès. Enfin voilà, il y a, je disais, des monuments, mais on dirait des pièces rares à découvrir vraiment dans cette très belle exposition.
1: Et toujours dans cette même thématique, à la médiathèque, vous retrouverez ce jeudi 10 une conférence intitulée « L'art écrit-il ?». Alexandre Rocuzzo, historien de l'art, tentera de répondre à cette question à l'appui de nombreux exemples d'œuvres. C'est à 18h30 à la médiathèque Alphonse Daudet d'Alès, en entrée gratuite. C'est la fin de ce moment d'information locale sur Radio Intervalle. Merci de l'avoir suivi et à très bientôt sur notre antenne pour toute l'actualité près de chez vous.
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La météo dans le Gard et en Lozère sur Radio Intervalle. Après les orages dans la nuit de mardi à mercredi, on revient temporairement dans des températures de saison pour ce milieu de semaine. Puis à partir de vendredi, ça devrait un peu remonter. En Lozère, ce mercredi 9 septembre, quelques gouttes sont encore possibles le matin. L'après-midi, c'est un temps sec avec quelques nuages encore dans le ciel. Un petit vent de nord jusqu'à 45 km/h au maximum l'après-midi et les températures ont baissé d'un coup. Vous pouvez ressortir les gilets car on a perdu environ 10 degrés par rapport à la veille. Il fait 10 à 16 degrés pour les minimales. Au meilleur de la journée, 14 à 23 degrés, 17 à Langogne, 20 à Mende, 22 à Florac et 23 dans les vallées Cévenoles. Ce jeudi 10 septembre, en Lozère, un ciel très lumineux avec à peine quelques tout petits nuages. Le vent de nord s'est mis à souffler partout, il atteint les 60 km/h en rafale. Les températures restent dans des valeurs nettement plus fraîches. Attendez ce jeudi des minimales de 5 à 13 degrés, en journée 17 à 26 degrés, 20 à Langogne, 23 à Mende, 26 à Florac. Pour la fin de la semaine en Lozère, ça se réchauffe progressivement avec un week-end bien ensoleillé qui nous attend. Ce mercredi, dans le Gard, les averses de la nuit s'évacuent peu à peu par l'est dans le courant de la matinée et l'après-midi. Le soleil arrive à percer à travers un voile nuageux plus ou moins épais. Le Mistral se lève à l'est le matin, il déborde ensuite sur toute la plaine jusqu'à Alès. Pour les températures, là aussi, la chute est brutale avec 14 à 20 degrés pour les minimales. En journée, pas plus de 20 à 25 degrés. Ce jeudi, grand soleil dans le Gard avec un mistral assez fort sur une grande partie du territoire. Dans les plaines, il atteint les 60 km/h en rafale. Dans la vallée du Rhône, 70. Les températures restent bien plus basses que ces derniers temps. 10 à 16 degrés pour les minimales. Dans l'après-midi, entre 24 et 29 degrés. Pour la fin de la semaine, dans le Gard, grand soleil à nouveau et l'ambiance se réchauffe doucement. C'était Estelle, merci d'avoir suivi ce point météo et à bientôt pour d'autres nouvelles du temps sur Radio Intervalle.

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0: Nous sommes le mardi 8 septembre. Voici les titres. Le ton monte entre Israël et le Royaume-Uni. Le Royaume-Uni, mais aussi 11 autres pays veulent arrêter d'acheter des produits en provenance de colonies israéliennes installées en Cisjordanie. En représailles, Israël annonce la fermeture du consulat britannique à Jérusalem. Reportage dans ce journal au Kenya après des propos du président kényan William Ruto qui menace les étrangers. Cette mauvaise note pour la France, le niveau scolaire des élèves français n'a jamais été aussi bas, nous explique Aram Beng. Et puis enfin, football européen, le début ce soir d'une nouvelle saison de la Ligue des Champions. On en parle juste après cette édition. Israël n'a pas du tout apprécié les sanctions prises par 12 pays. 12 pays dont le Royaume-Uni, la France, le Canada, l'Espagne ou encore la Norvège ont décidé d'empêcher le commerce avec les colonies israéliennes de Cisjordanie occupées. Ces colonies, ce sont des villes ou des villages qui ont été construits par Israël en Cisjordanie. Ces sanctions, eh bien, ce n'est pas un boycott des produits israéliens. La mesure vise spécifiquement les produits comme par exemple des fruits et des légumes qui proviennent des colonies installées en Cisjordanie. Le but, Nicolas Falaise, est de faire pression sur Israël.
3: La Cisjordanie est au bord de l'explosion, constat du chef de la diplomatie française Jean-Noël Barrot, au moment où Paris annonce mettre fin au commerce avec les colonies israéliennes en territoire palestinien occupé. Au même moment, à Londres, son homologue britannique Ed Miliband accuse le gouvernement israélien de fermer les yeux sur un nettoyage ethnique perpétré par des colons en Cisjordanie occupée. Les 12 pays qui ont décidé de s'unir pour sanctionner le commerce avec les colonies rappellent que celles-ci sont illégales au regard du droit international. Selon leur déclaration commune, Israël doit immédiatement mettre un terme à l'expansion des colonies, veiller à ce que les colons auteurs de violences répondent de leurs actes et enquêter sur les allégations qui visent les forces israéliennes. Reste à préciser les modalités de ces sanctions visant les biens produits dans les colonies, avec de vraies questions concernant l'application de cette mesure. Comment déterminer avec certitude qu'un légume exporté par Israël a poussé dans les frontières internationalement reconnues de l'État hébreu ou dans une colonie en Cisjordanie occupée.
0: Et parmi les mesures de rétorsion prises par Israël, Israël annonce cet après-midi la fermeture du consulat britannique à Jérusalem et interdit aussi à 12 personnalités britanniques, dont Jeremy Corbyn, l'ancien dirigeant du Parti travailliste et fervent défenseur des Palestiniens, de venir en Israël. L'espoir de Volodymyr Zelensky, le président ukrainien, espère reprendre rapidement, durant le mois de septembre, des négociations avec la Russie et les États-Unis pour tenter de mettre fin à la guerre en Ukraine. Une déclaration après le passage ce week-end de deux représentants de Donald Trump à Kiev et à Moscou, Steve Witkoff et Jared Kushner. À peine partis, la Russie a de nouveau bombardé l'Ukraine. Mouvement de panique au Kenya après une déclaration de William Ruto. Le président kényan a d'abord annoncé que les commerçants étrangers sans permis de travail allaient être expulsés. Il s'est depuis ravisé en parlant d'un délai de 90 jours pour se mettre en règle. Mais le mal était fait. Des milliers de Burundais ont pris peur. Ils étaient nombreux hier à se rendre à leur ambassade à Nairobi afin de tenter de rentrer chez eux au plus vite. Reportage Gaël Lalex.
4: Droit comme un i, serré dans une longue file d'attente, Vince s'accroche à ses photocopies comme à une bouée. Installé au Kenya depuis 4 ans, il veut partir par le premier bus car il redoute une poussée xénophobe. Chez certains, l'inquiétude se mue en indignation. Bukuru doit révolutionner sa vie du jour au lendemain et ne comprend pas comment il en est arrivé là.
5: Nous ne sommes pas contents parce que nous avons 3 jours de se préparer pour partir ici, 3 jours pour quitter. C'est brutal, vraiment. Il y a beaucoup de gens qui n'ont pas l'argent pour rentrer.
4: Plusieurs mouvements de la société civile kényane et des partis d'opposition ont fait part de leur solidarité à l'égard des ressortissants burundais. Friedrich Ojiro, de l'organisation Vocal Africa.
2: La solution à nos problèmes, c'est l'émancipation économique. Ce sont des emplois décents, c'est l'industrialisation, c'est la justice sociale. La solution n'est sûrement pas de désigner des boucs émissaires ou de monter les Africains les uns contre les autres.
4: D'après le département des services pour les réfugiés du Kenya, le pays abrite aujourd'hui près de 34 000 demandeurs d'asile burundais. Gaël Lalex, Nairobi, RFI.
0: Radio France Internationale, 18h05 à Paris. Les touristes peuvent de nouveau grimper au sommet de la capitale française. La tour Eiffel a rouvert ce matin au lendemain d'une journée de mobilisation des salariés. Ils protestent contre une décision absurde de mettre de côté le personnel féminin lors d'une visite d'un groupe religieux hindou. Décision absurde et inacceptable, c'est Emmanuel Grégoire qui le dit. Le maire de Paris a par ailleurs annoncé le lancement de 2 enquêtes pour comprendre ce qui s'est passé. Cette organisation hindoue était jusqu'ici peu connue du grand public, mais elle jouit, comme va nous l'indiquer, d'une influence importante en Inde. Gilles Vernier est chercheur au Centre de recherche internationale de Sciences Po.
6: D'un point de vue idéologique, c'est une organisation qui, en tout cas à l'international, promeut une vision de l'hindouisme pacifique, bénévolante. C'est une idéologie qui met l'accent sur une vie morale stricte, le végétarianisme, la non-violence, la tempérance, la fidélité conjugale, etc. En réalité, c'est une organisation qui, depuis toujours, véhicule une vision assez conservatrice de l'hindouisme par rapport à la caste, à la question des hiérarchies de caste, par rapport aux questions de genre et à la hiérarchie entre les gens. C'est un mouvement qui a une grande importance politique en Inde. C'est un mouvement qui entretient des liens étroits avec le pouvoir. Ils gèrent des milliers de temples, des centres spirituels, ils ont toutes sortes d'activités caritatives et ils jouissent d'une grande influence participant à l'effacement un peu de cette frontière entre religieux et politique.
0: Propos recueillis par Mélissa Barra. Ce sont des résultats préoccupants selon les propres mots du ministre de l'Éducation. Les résultats de l'enquête PISA ont été publiés ce mardi et le constat est mauvais, voire très mauvais pour les élèves français. Leurs résultats sont les plus faibles jamais enregistrés depuis la création de ce classement. PISA est une enquête de l'Organisation de coopération et de développement économique et elle évalue tous les 3 ans, les compétences des élèves de 15 ans. Un constat inquiétant pour l'école française à Rambeng.
7: Mathématiques, sciences et compréhension de l'écrit sont les 3 matières sur lesquelles sont évalués les élèves des pays de l'OCDE. Mais même si la France reste dans la moyenne, l'enquête PISA montre que les résultats des jeunes Français sont de plus en plus mauvais. Ceux de 2025 sont d'ailleurs les plus bas jamais enregistrés depuis la création de ce classement en 2000. Par rapport à la dernière évaluation en 2022, les résultats des élèves français ont baissé de 4 points en sciences et de 16 points en mathématiques. C'est au niveau de la compréhension de l'écrit que le score a le plus chuté, avec 18 points en moins. Le ministre de l'Éducation nationale, interrogé sur France Info, estime que ces résultats sont préoccupants, mais pas une surprise. Édouard Geffray pointe du doigt les réseaux sociaux, qu'il qualifie d'armes de destruction intellectuelle massive, mais aussi le désintéressement des parents à la scolarité. Actuellement, la France affiche un niveau scolaire comparable à celui de l'Allemagne, des Pays-Bas, de l'Italie ou du Portugal.
0: Dans l'actualité française, 2 tableaux signés Pierre-Auguste Renoir ont été volés la nuit dernière, peu avant 6 heures du matin. 2 voleurs ont réussi à s'introduire dans le musée Renoir de Cagnes-sur-Mer, dans le sud de la France. Ils sont repartis à pied, avec sous le bras 2 œuvres majeures du maître de l'impressionnisme. L'heure de retrouver Annie Gasnier. Bonsoir Annie.
8: Bonsoir Adrien.
0: Pour une journée attendue par les amateurs de football, la reprise de la Ligue des Champions.
8: Exactement, et une première soirée avec un premier choc, ce sera le Real Madrid face à l'Inter Milan. Mais nous évoquerons aussi Lille qui reçoit le Betis Séville, Porto qui reçoit Manchester City, et puis la liste du Ballon d'Or est sortie.
0: A tout de suite Annie.
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1: Bonjour à tous, bienvenue dans Radio Foot International, dans notre première édition, celle de la fin d'après-midi, parce qu'ensuite il y aura la petite musique et le retour de la Ligue des Champions. Une première soirée et un premier choc déjà sur la pelouse de Santiago Bernabéu. Le Real Madrid reçoit l'Inter Milan. Les Merengues dirigés à nouveau par Mourinho, qui retrouvera un autre ancien club. Et ces deux équipes ont envie de se racheter dans la lumière européenne que peut donner ce choc. À Lille, le LOSC jouera face au Betis Séville. Le récent tombeur des Merengues vient défier des dogs qui se doivent de marquer des points d'entrée. Lille dirigée par le semi-débutant Davide Ancelotti, le fils bien sûr. Les Citizens, eux, seront chez les Dragons de Porto, Dragões, et face à face, plus compliqué, entre les deux entraîneurs nouveaux sur le banc, deux Italiens, Farioli et Maresca. Et vous le savez donc, il y aura une deuxième édition en sortie de match. La liste des 30 nommés pour le Ballon d'Or publiée cet après-midi. Les grands favoris sont là. La plupart seront sur les pelouses d'ailleurs au cours de la semaine pour la Ligue des Champions. Et nous en parlerons, n'est-ce pas Nicolas Villas ?
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1: Je voudrais aujourd'hui vous entretenir d'un sujet bien moins anecdotique qu'il n'en a l'air au premier abord. Sous la plume de la journaliste Caroline Criado-Pérez, le livre « Femmes invisibles » montre comment le monde dans lequel nous vivons, sous toutes les latitudes et sur tous les continents, est un monde fait essentiellement par et pour les hommes. Le sous-titre « Comment le manque de données sur les femmes dessine un monde fait pour les hommes » est éloquent. Et les nombreux champs d'investigation de l'auteur en fournissent la démonstration éclatante. Que ce soit dans la sphère privée ou dans la vie publique, de nombreuses études montrent que le point de vue des femmes est la plupart du temps négligé. Non pas du tout qu'il s'agisse d'un complot ou d'une volonté farouche, mais le monde politique ou celui de l'industrie étant dirigé par des hommes, la prise en compte des femmes et de leurs différences ne leur vient tout simplement pas à l'idée. On est assez effaré de constater, par exemple, que les tests de sécurité sur les voitures sont effectués avec des mannequins de morphologie masculine, ce qui rend les femmes beaucoup moins bien protégées en cas d'accident. Dans le domaine médical, on étudie les maladies et les médicaments en tenant compte des réactions des hommes. Ainsi, les femmes qui ont autant de risques que les hommes d'avoir une crise cardiaque sont beaucoup moins bien diagnostiquées parce qu'elles ont des symptômes différents que les médecins considèrent comme des cas particuliers. Les exemples développés dans ce livre sont très nombreux et dans des domaines très variés. Ils mettent en lumière à quel point les spécificités des femmes gagneraient à être prises en compte, non seulement pour leur bien-être, mais pour le bénéfice de la société tout entière. Ce livre ne m'intéresse pas en tant que pamphlet féministe. Il me semblerait absurde de tomber dans une guerre contre les hommes. Par contre, il me semble très important de lancer un appel à nos amis décideurs, hommes, surtout s'ils évoluent dans des cercles de décision masculins, ce qui est très majoritairement le cas. Recherchez l'avis, le point de vue, les statistiques évaluant les comportements des femmes. Ils sont très souvent bien différents des hommes. Les bénéfices pour l'ensemble de la société ne pourront qu'être au rendez-vous. « Femmes invisibles » est publié chez First Edition au prix de 20,95 €.
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1: Bienvenue à vous si vous nous rejoignez dans ce magazine consacré à la santé. On est avec Karine Delhomone, conseillère en santé au naturel, et on a parlé il y a quelques semaines de cela, de la zone bleue, cette zone et cet espace dans lequel, eh bien, il y a des populations qui vivent centenaires. Et elle nous a dit, Karine Delhomone, que l'un des critères pour pouvoir vivre bien en étant assez vieux, eh bien, c'était de finir les repas en ayant encore faim. La restriction d'une certaine manière. Et justement, c'est le sujet que vous allez aborder, parce que vous avez parlé quelquefois, donc de, en tout cas, de faire attention à la façon dont on s'alimente, pas trop, mais pas trop peu. Et,
2: oui.
1: Et vous n'avez pas dit qu'il fallait être dans une anorexie et sortir de table et on avait encore faim et toute la journée on était en train
2: pas
1: de...
2: Pas du tout. Pas non, bien, non, alors hein. Ça, j'ai pas dit ça du tout, parce que si on commence à manger trop peu, on va plus avoir ni les macronutriments, ni les micronutriments, toutes les vitamines et tous les minéraux qui nous sont indispensables, et ça va très mal se passer et on va très mal vieillir. Donc, ce qu'on appelle la restriction calorique, qui est très clairement, au fil de plusieurs études, et pas que dans les zones bleues, très clairement reliée à une longévité augmentée, restriction calorique, longévité, ça c'est prouvé, c'est pas du tout l'anorexie, c'est pas du tout ça, non.
1: Alors, restriction calorique.
2: Oui.
1: C'est-à-dire que c'est les calories qui comptent, c'est pas la quantité.
2: Non, mais... Oui, tout à fait, tout à fait. Ah, c'est-à-dire qu'on peut manger, et c'est même recommandé, une alimentation à... qui est très riche nutritionnellement avec peu de calories. Exemple, vous allez comprendre tout de suite, si vous faites une salade de crudités, vous

0: études sérieuses qui ont été faites là-dessus. C'était en 1935. C'était McKay qui étudiait des petits rats. Et il avait fait deux groupes de rats. Un rat auquel il donnait une ration calorique comme avant, et puis une série de rats à qui il donnait moins de calories, et il veillait quand même à apporter les micronutriments nécessaires sous forme de compléments pour qu'il n'y ait pas de malnutrition. Et c'est la première fois qu'on a réussi à montrer qu'avec un régime alimentaire particulier, on augmentait la durée de vie des rats. Depuis, ces études, elles ont été reprises, elles ont été multipliées avec d'autres animaux. Et puis, on est passé à l'expérimentation sur l'homme. Alors, c'était des hommes volontaires, bien entendu. Et c'est un
1: des hommes et des femmes.
0: Des hommes et des femmes, oui, des humains. Et c'est une étude qui est encore en cours avec différentes branches. Et on a réussi à montrer qu'avec une réduction calorique de 12%, c'est-à-dire par rapport à ce que vous mangiez avant, vous allez manger 12% moins de calories. Et au bout de 2 ans, ces gens-là avaient une amélioration du poids, une amélioration des critères métaboliques, par exemple quand on regardait le diabète, le cholestérol, des choses qu'on peut voir dans votre prise de sang, une diminution de l'inflammation, ça on sait que c'est très important pour le vieillissement, une amélioration de la méthylation de l'ADN, ça c'est un peu plus compliqué, mais c'est un processus par lequel votre ADN va être correctement lu et correctement réparé. L'ADN, je vous rappelle, au sein de votre cellule, c'est la recette de fabrication de toutes les protéines qui vont permettre les fonctions de la cellule. Si cet ADN est mal lu ou si on fabrique des protéines biscornues, la cellule fonctionne mal. Grâce à la restriction calorique, la réparation et la lecture de cet ADN est favorisée. Et puis, une augmentation de l'activité du thymus. Alors là, ça, c'est un truc absolument fantastique. Les gens, au bout de 2 ans, qui avaient fait cette restriction calorique de 12%, avaient vu leur thymus, cette glande qui est à l'intérieur du thorax et qui involue normalement avec l'âge, avaient vu leur thymus rajeunir. C'est-à-dire qu'au bout de 2 ans, les images de leur thymus montraient un thymus d'une personne plus jeune que ce qu'on attendait. Or, le thymus, c'est un endroit de maturation de certains globules blancs très importants qu'on appelle les lymphocytes T. C'est un rôle majeur dans l'immunité, ça nous défend mieux contre les infections, mais ça nous permet aussi de nous défendre mieux contre les cellules cancéreuses, par exemple. Donc ce rajeunissement du thymus, ça a été une découverte majeure chez des personnes soumises à une restriction calorique.

0: l'exemple avec une étude du docteur McKay, c'est ce que vous disiez il y a quelques instants, Karine Delhomme, dans cette émission consacrée à la santé et entre autres au vieillissement, à la restriction. Alors là, on parle de réduire donc son apport calorique de 12%. Mais là, c'est suivi, c'est sérieux.
1: Nous,
0: alors si on vient vous voir, évidemment, on va venir vous voir, mais sans venir vous voir, ça peut paraître assez conceptuel et assez théorique. Qu'est-ce que je fais, moi ? J'ai pas non plus la liste de toutes les calories.
1: Non, bien sûr. Il s'agit d'études où l'alimentation des gens était étudiée, ils étaient conseillés pour garder un équilibre suffisant. Ils avaient même des compléments alimentaires pour être sûr, au bout de 2 ans, de ne pas développer des carences dans certains nutriments et micronutriments. Un bras de cette étude s'est poursuivi et a montré qu'avec une réduction calorique un peu inférieure et l'ajout d'activité physique, on avait les mêmes résultats. Et en fait, là où je voulais en venir, finalement, c'est un concept qui est hyper intéressant, c'est celui d'autophagie. Le point commun de l'augmentation de l'activité physique et de la réduction des calories ingérées, c'est qu'on va permettre à nos cellules d'avoir un processus de réparation qui est tout à fait physiologique, tout à fait normal, qui s'appelle l'autophagie. Nos cellules, à l'intérieur, il y a des déchets qui se produisent, il y a des protéines qui sont abîmées, elles les accumulent jusqu'à un certain point. Si elle est soumise à un moment de pénurie, un moment de stress, un moment où il y a moins à manger, tiens, de la restriction calorique par exemple, notre cellule, par prudence, elle va aller détruire ces protéines abîmées, récupérer les composantes et refabriquer des protéines en bon état. En fait, elle se renouvelle, elle se rajeunit. Et quand vous avez une activité physique vraiment régulière, le même processus d'autophagie se met en place. Avec le vieillissement, on a de plus en plus d'accumulation de déchets, notre métabolisme fonctionne moins bien.

0: et notre autophagie est de moins en moins mise en route. Donc, si on favorise le processus d'autophagie, c'est assez logique, finalement, que nos cellules arrivent à se maintenir en bonne santé, voire à rajeunir.
1: Alors moi, j'ai écouté une des premières émissions de Karine Delhomone et on parlait du jeûne aussi.
0: Ouais.
1: Et est-ce qu'il y a aussi là, alors ça c'est de manière exceptionnelle, mais dans ce que vous dites
0: tout
1: là aussi, le fait qu'il y ait une réaction du corps avec un arrêt tout simplement ou une réduction alimentaire ou calorique pour ce cas?
0: Oui, tout à fait. Et ben, dans ce qu'on a observé et qu'on continue d'observer aujourd'hui, il y a plusieurs modes alimentaires, on va dire, qui peuvent avoir ces effets d'augmentation de l'autophagie. Donc, soit il y a la restriction calorique sur un long temps, mais ça, on a évoqué, c'est difficile à faire. D'abord, socialement, c'est assez difficile à faire. Et puis ensuite, il faut être vraiment bien suivi pour ne pas développer des carences. C'est un peu compliqué. Donne des effets du même style, un jeûne, une fois ou deux fois par an. Pas facile à faire pour tout le monde. Le jeûne intermittent est très prometteur. Le jeûne intermittent, c'est cette période de la journée pendant à peu près 16 heures dans laquelle vous ne mangez pas. Vous pouvez avoir les mêmes ingestats, les mêmes quantités d'aliments que vous consommez, mais tout est ramassé sur 8 heures. Et la période de restriction calorique, celle où vous ne mangez plus, c'est celle de 16 heures qui suit derrière. Ça donne des résultats à peu près équivalents. Après, vous avez quelque chose qui est étudié aussi en ce moment, qui donne des résultats qui sont plutôt intéressants. C'est le fasting mimic diet, c'est-à-dire qu'on va 5 jours par mois avoir une réduction de ce qu'on mange, une réduction calorique importante, on va manger à peu près 1000 calories. Mais surtout, ce qui est très important, c'est que là-dedans, il y aura très peu de protéines et très peu de glucides. On va manger surtout des légumes, des noix, de l'huile, beaucoup de matières grasses en réalité.
1: Ça rappelle un régime scandinave, ça. À une époque qu'on appelait comme ça.
0: Méditerranéen,
1: oui, d'accord,
0: pas.
1: aussi, oui. Oula.
0: Et ça, c'est très prometteur, c'est en train d'être étudié, donc c'est un peu difficile à conseiller aujourd'hui, mais ça donne des résultats intéressants.
1: Tout ça, on le fait quand on a 50 ans ou on le fait déjà avant?
0: Ah ben, alors on peut le faire avant et on peut le faire encore plus quand on a 50 ans et que nos processus d'autophagie sont un peu moins efficaces.
1: Alors, vous avez donné des choses assez pratiques, mais en même temps, pour un auditeur ou une auditrice qui nous écoute, Karine Delhomone, voilà, qu'est-ce qu'on peut faire? Parce que c'est pas toujours simple, on a des invités. Vous avez toujours l'habitude de nous trouver, en plus, vous êtes en santé naturelle avec des gens qui viennent vous voir simple.
0: Ouais.
1: Comment je fais pour pouvoir changer un peu et trouver un juste milieu sans être dans la perfection de la réalisation?
0: Et ben, la bonne nouvelle, c'est qu'il y a aussi des études qui sont en cours sur des régimes où on réduit pas les calories, mais où on réduit les glucides, les sources de sucre, et que ça donne apparemment exactement les mêmes résultats.
1: On revient toujours à la même chose. Hein.
0: Ben oui, hein, de quelque côté qu'on le prenne, quel que soit l'objet de la recherche, on va arriver à des conclusions qui sont assez semblables, effectivement.
1: Merci Karine Delhomone, on se retrouve dans une prochaine émission, toujours autour du vieillissement, hein. On est toujours autour du bon vieillissement.
0: Il y a beaucoup à dire.
1: Oui, malheureusement, il y a beaucoup à faire aussi dans cette période. Merci Karine, à bientôt.
0: À bientôt.
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5: C'est vrai qu'il fait un temps superbe pour un dimanche de février. Il y a ceux qui bronzent déjà sur l'herbe et ceux qui s'inquiètent des degrés. Les éléments sont en colère.

0: Jean-Pierre Péchou, bienvenue à ce micro.
1: Bonjour Oscar.
0: Je rappelle que vous êtes pasteur, conférencier et que vous nous rejoignez ici régulièrement pour partager avec nous des textes issus de la Bible. Aujourd'hui, quel texte avez-vous choisi pour nous apporter un message d'encouragement, Pierre ?
1: Alors, je vous propose une histoire qui se trouve dans le livre des Actes. Et j'en profite peut-être pour replacer ce livre dans la Bible. Il suit directement les quatre évangiles. Les quatre évangiles nous parlent du ministère de Jésus sur la terre, ses 3 ans et demi de ministère, qui se finit par la croix, sa mort et sa résurrection. Et tout de suite après donc les quatre évangiles, le livre des Actes qui nous raconte l'histoire de la naissance de l'Église. Donc nous sommes dans un temps où Jésus est monté au ciel, c'est le premier chapitre du livre des Actes, et où l'Église chrétienne va se développer et croître.
0: Et alors, aujourd'hui, le texte en question nous parlera de quoi, de qui ?
1: Alors de qui surtout ? D'un personnage très célèbre, Paul, peut-être le plus grand évangéliste, qui a parcouru le monde connu de l'époque pour partager l'Évangile. Et plus particulièrement, sa rencontre avec Jésus. Alors, je viens de vous dire que Jésus était monté au ciel, mais il va venir rencontrer Paul sur le chemin de Damas. Et je vais vous expliquer tout de suite ce que Paul fait ici.
0: Et alors donc, oui, comment a lieu cette rencontre entre Paul et un Jésus qui n'est pas là ?
1: Alors, je parlais d'un personnage célèbre de Paul, mais on le connaît comme un célèbre chrétien. Mais avant d'être chrétien, il est d'origine juive, c'est un grand rabbin, très fidèle à la foi de ses pères et qui s'est donné pour mission de combattre cette nouvelle partie de la synagogue, cette nouvelle secte qu'on appellera après les chrétiens. Quand Paul nous raconte son histoire, sa conversion, il commence comme ça. Là, je vous lis un texte qui est la fin du verset 11, qui dit, dans Actes au chapitre 26, « Dans l'excès de ma fureur contre les chrétiens, je les persécutais jusque dans les villes étrangères. »
0: Donc, il n'est pas là pour rigoler.
1: C'est le moins qu'on puisse dire. Paul est en chemin pour Damas avec des compagnons. Il a en sa possession un mandat des autorités juives qui lui permettra d'arrêter des chrétiens, de les faire emprisonner et peut-être même de les amener à la mort.
0: Et alors, il va se passer quelque chose dans ce chemin puisque il va rencontrer Jésus, vous nous avez dit.
1: Dans une apparition, nous sommes à l'heure de midi et cette apparition est très spectaculaire parce que Paul nous relate que Jésus apparaît dans une lumière plus brillante que la lumière du soleil.
0: Donc il s'agit une nouvelle fois d'une intervention surnaturelle.
1: Absolument, on peut parler de miracle en quelque sorte.
0: Oui.
1: Et c'est tellement fort que Paul ne se pose pas la question, il sait bien qu'il est en présence de Dieu. Il va quand même vouloir avoir des précisions. Il va dire, « Qui es-tu ?» Voilà la réponse qu'il va entendre. « Je suis Jésus, celui que toi tu persécutes. » Mais ce qui est intéressant à ce moment de l'histoire, c'est nous de savoir pourquoi Jésus vient. Est-ce simplement pour apprendre à Pierre qu'il le persécute ? Et est-ce que la venue de Dieu à travers Jésus dans la vie de Paul est une venue, une révélation pour condamner Paul, parce qu'il il effectue des actes répréhensibles? Est-ce une venue pour le condamner ou pour autre chose? Eh bien, Oscar, je vous invite à être attentif à la suite des paroles de Jésus. Nous venons de dire et de rappeler que Jésus a dit « Je suis celui que toi tu persécutes ». Et tout de suite après, Jésus rajoute « Mais lève-toi, tiens-toi sur tes pieds ».
0: Et alors, qu'est-ce que ça signifie ? Est-ce que ça veut dire que Jésus invite Paul à repartir vers une nouvelle vie, vers une nouvelle mission ?
1: Lorsque Jésus dit à Paul « Lève-toi », il faut savoir que ce verbe est employé ailleurs dans la Bible comme synonyme de la résurrection. Donc, vous l'avez bien dit, Jésus invite Paul à une nouvelle vie. Il lui dit ensuite « Tiens-toi sur tes pieds ». Et cet ordre, cette invitation de Jésus est un symbole pour rétablir Paul dans sa dignité d'homme. « Sois debout. Tu as fait des erreurs, elles sont graves. Tu as persécuté des chrétiens, tu as même validé la mort de certains. Mais je ne vais pas m'arrêter sur tes fautes et je t'invite à être debout. Et moi, j'ai pour toi un destin, j'ai pour toi un avenir, une espérance. C'est la suite des paroles de Jésus qui dit à Pierre, je te destine à être maintenant serviteur et témoin. Ce sont des paroles d'encouragement. Et pour nous, Oscar, pour nos auditeurs, ce sont des paroles qui nous encouragent à ne pas rester sur nos échecs, sur nos erreurs lorsque nous en prenons conscience, mais à savoir que Dieu nous invite à une nouvelle vie, à nous rétablir dans notre dignité d'être humain et avoir l'assurance que pour nous, Dieu à nouveau a un avenir, une espérance.

0: Marie-Laure Munier du dispositif Relance. Relance est un dispositif interconsulaire porté par les chambres de commerce, de métiers et d'agriculture. Le but, c'est de mettre en relation des chefs d'entreprise qui souhaitent arrêter leur activité, qui souhaitent partir à la retraite ou autre, et des gens qui souhaitent s'installer en Cévennes et en Margeride Est. Le but, c'est de les renseigner sur des entreprises, de leur expliquer un petit peu comment on vit sur ce territoire, pour ensuite pouvoir les accompagner jusqu'à leur installation. Alors, modification des annonces N0322. Annonce N0322, garage, boutique artisanale à reprendre. Dans les Cévennes nosériennes, sur le GR70 et à proximité de station de ski et de station thermale, un garage réparation et entretien toute marque de 250 m² et une boutique de souvenirs de produits locaux d'environ 60 m² sont à reprendre. Réserve de 40 m², bureau 25 m², terrain arrière 610 m². Possibilité d'extension du bâtiment. Parking communal, les deux affaires sont accolées et complémentaires. La boutique fonctionne avec le passage des touristes, des randonneurs, le garage avec une clientèle locale et fidèle. Pas de salariés à reprendre, potentiel de développement, vente de véhicules d'occasion. Affaires rentables, existant depuis 1983, idéal pour un couple. Entreprise saine. Les conditions de mise à disposition sont la vente du fonds de commerce, 150 000 euros, et la vente des murs, 195 000 euros. Plus le stock au moment de la vente. C'était l'annonce N0322.
1: Pour toute information complémentaire, vous pouvez contacter l'antenne de Langogne, Relance Margerine, au 04 66 69 26 13 ou bien par email à l'adresse suivante langogne@relancecevennes.fr. Vous pouvez retrouver toutes nos informations sur le site Relance Cévennes à l'adresse suivante www.relancecevennes.fr.

Bonjour, bonjour à Biaudito, bonjour Daniel. Alors, continuons notre tiers d'émission sur la musique et la poésie. Hein. Fazenda de Safran, ben, en dire au réveil à une amie qui est partie trop léo. Il s'en est allé l'ami, un triste jour de pluie. Alors ça, c'est un ami que j'avais, qui est venu à mon mariage d'ailleurs. Puis on s'est perdu de vue, chacun a vécu de son côté. On s'est retrouvés quand je suis redescendue dans le midi avec sa femme. Et lors de ces obsèques, c'est vrai que nous revenait en mémoire. D'ailleurs, ils ont passé les musiques des Feuilles mortes de Prévert et de Béchette, La petite fleur. Voilà. Donc voilà, c'est Zenana, l'ami. C'est Zenana, l'ami. Un jour triste des pluèges. 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

Voilà, donc c'était un alami et on continue par une poème sur la langue nostre, la langue que j'ai découverte très tardivement et qui m'a apporté beaucoup de choses. Donc la langue nostre. Comme ai pogu vivre sans elle, de ma vie donc mai de la mitad. Mais la vie est d'affond escondue et la connaissiez quitte même pas. Des impuets qu'elle aille rescontrade, ma langue gisclo d'au fond de yeu. Ne pode pas barra la pugiado. 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Lengo d'un troubadour, des poètes, descrivant qu'un devignave pas, a une talent de l'égide et tant d'étendes de recoubra. La fuga même per l'escrivre et exprimir ma pensade est vengu la raison de vivre qu'un soleil ma fin de vide. Me semblo que de mas rasigo la lengo radio.

Voilà, alors après la school ou la semaine, nous après la langue nostre, pardon, année attaquable, justement, la school ou la semaine, j'ai imaginé ma semaine transformée en arc-en-ciel, chaque jour à une couleur, suivant les occupations. Donc, on verra si on peut traduire un peu, mais bon, c'est vrai qu'un jour on fait des promenades, par exemple le vendredi je promenais, c'est le jour, voilà. Le mercredi c'était le jour où on se reposait, allez, voilà, c'est le jour du repos. Un soir c'est la chorale, c'est le jour des chansons, voilà. Donc chaque jour est indiqué. La school de la semaine.

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voudriez des dimanches et un or, mescla des rires et des flous, d'amis, des musiques, d'amour, et des sauts qui fallent au bonheur. 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

on finit avec les couleurs de la semaine. Je vous dis au revoir, à bientôt. 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

Bonjour, je souhaite vous parler aujourd'hui d'une erreur de raisonnement qui s'appelle l'étiquetage ou le labelling. En fait, cette erreur de raisonnement, donc on a vu que c'était un peu des biais cognitifs, c'était une perception erronée de la réalité. Dans l'étiquetage, l'idée c'est comme si on se collait un post-it sur le front en fait. Par exemple, je suis bête, je suis incompétente, je suis moche. Et ça, en fait, on s'en rend pas compte. On a des espèces de tics de langage. Par exemple, on va se tromper quand on écrit quelque chose ou quand on va envoyer un mail. On se dit oh, qu'est-ce que je suis bête. Voilà, on s'en rend même pas compte. C'est un espèce de tic de langage, mais on est en train de se porter un jugement négatif sur soi. Je suis bête. Donc là, l'antidote, c'est de se dire mais non, je suis pas bête. Dans l'absolu, je suis pas quelqu'un de bête. Par contre, je viens de faire une erreur. Effectivement, j'ai le droit de faire des erreurs. Eh ben, je vais rectifier. Si je me dis par exemple je suis moche, bon après tout est subjectif, alors ça me sert à quoi de garder en tête ce labelling, je suis moche, vrai, pas vrai, finalement on s'en fout un petit peu, ça n'a aucune utilité. Mais il vaut mieux se dire peut-être, je suis pas comme un mannequin, mais j'ai ma beauté, j'ai des choses qui sont très belles en moi, voilà. En tout cas l'idée c'est vraiment de restructurer cette erreur de raisonnement, parce que si on la garde en tant que telle, on se fait du mal. De la même façon que si j'ai l'étiquetage, je suis incompétente. Alors peut-être je porte une croyance à ça. Mais c'est une erreur de raisonnement. Je peux y porter de la croyance et je peux discuter cette pensée. Je peux la remettre en cause. Est-ce qu'elle est vraie? Est-ce qu'elle m'est utile? Elle me sert à quoi dans l'absolu? Finalement, c'est pas vraiment important de savoir si je suis compétente ou pas. Je me donne les moyens et on verra. Voilà, je vous encourage à pratiquer dans ce sens.

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1: En l'an 1788, le sieur Louchard, maréchal ferrant de Louis XVI, meurt d'un accident stupide. Mécontent de voir son fils s'amouracher d'une jeune écervelée, Louchard n'a rien trouvé de mieux pour contrer ses projets que d'annoncer qu'il l'épouserait lui-même. Une dispute s'ensuit et l'irascible Louchard saisit une masse pour en frapper son fils. Le jeune homme a vite fait de le désarmer et pour résister à la tentation de frapper son père, il sort et jette le marteau par-dessus son épaule. Pas de chance, Louchard qui l'avait suivi reçoit le marteau en plein front et tombe foudroyé. Arrêté et jugé, le jeune parricide est condamné à périr sur la roue. Un supplice particulièrement horrible, réservé habituellement aux grands criminels pervers. En juillet 1788, le condamné est conduit au lieu de son supplice, où déjà une foule considérable s'est massée. Une populace qui, pour une fois, n'est pas avide de spectacles sanglants, mais de justice. Car si Louchard a tué son père, c'est par accident. Et le peuple se révolte, se rue sur l'échafaud, culbute les gardes, met en fuite le bourreau, Charles-Henri Sanson, et ses aides, et libère le condamné. Emportés par leur élan, les braves gens mettent en pièces l'échafaud, la croix de Saint-André et la roue, et en font un feu de joie autour duquel ils dansent la farandole. Ils ont raison de danser, car Louis XVI, mis au courant, va gracier Louchard et abolir le supplice de la roue.
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0: Et c'est l'heure du grand journal du soir. Bonsoir Christophe Pagé.
2: Bonsoir Romain, bonsoir à toutes et à tous.
0: Et à la une ce soir, 12 pays dont la France, le Royaume-Uni et le Canada veulent imposer des sanctions à Israël.
2: Oui, ils veulent sanctionner le commerce avec les colonies illégales en Cisjordanie occupée. Objectif, protester contre les violences commises par les colons contre les Palestiniens et contre l'expansion aussi des colonies. Israël a aussitôt annoncé des mesures de représailles ciblant le Royaume-Uni. On en parle dès le début de ce journal, c'est le dossier de ce 20h. À la une également, cette attaque des Houthis en Arabie Saoudite, une attaque d'ampleur. Les rebelles yéménites ont frappé le sud du pays avec des dizaines de drones et de missiles. 73 civils auraient été blessés. L'Arabie Saoudite, rappelons-le, mène la coalition qui soutient depuis plusieurs années le gouvernement yéménite contre les Houthis.
0: En France, deuxième jour du procès des assassins présumés d'un ancien rugbyman argentin.
2: Un des deux accusés soupçonné d'avoir tué Federico Aramburu avec préméditation a tenté pendant plus de 4 heures de nuancer son profil de sympathisant d'ultra-droite. À suivre le compte-rendu d'audience de Laura Martel. Enfin, la dernière enquête PISA de l'OCDE, le baromètre des systèmes éducatifs dans le monde, vient de sortir. L'Asie est en tête, comme toujours. La France est, elle, dans la moyenne, mais les résultats de ses élèves sont les plus bas jamais mesurés.
0: Et puis, on continue de tirer les enseignements de la victoire de l'AFD en Saxe-Anhalt. 2 jours après le score historique de l'extrême droite allemande dans cette région de l'Est du pays, est-ce qu'il faut y voir un échec de la réunification culturelle de l'Allemagne? C'est la question que nos confrères du quotidien suisse Le Temps posent. Eh bien, nous les appellerons après ce grand journal du soir. Mais pour débuter donc ces tensions diplomatiques entre Israël et le Royaume-Uni.
2: Oui, Israël annonce aujourd'hui la fermeture du consulat britannique à Jérusalem. Alors, c'est Londres qui est particulièrement visé, mais il s'agit en fait de représailles à la décision du Royaume-Uni et d'autres pays occidentaux de sanctionner le commerce avec les colonies israéliennes implantées en Cisjordanie occupée. Pour en parler avec nous, Harim Lipold du service international de RFI. Bonsoir Harim.
3: Bonsoir Christophe.
2: La réponse d'Israël a donc été rapide à cette annonce.
3: Exactement. Cet après-midi, 12 pays occidentaux, dont le Royaume-Uni et la France, ont annoncé dans une déclaration conjointe leur intention de boycotter les produits issus des colonies israéliennes en Cisjordanie. Pour justifier, Christophe, cette décision, les 12 pays affirment que les violences des colons ont atteint des niveaux sans précédent. Le président français Emmanuel Macron, ainsi que les chefs de gouvernement britanniques et canadiens, parlent d'un tournant nécessaire pour protéger la solution à deux États. Et sur un ton très personnel, vous allez entendre le ministre britannique des Affaires étrangères, Ed Miliband, a déclaré ce mardi au Parlement à Londres.
4: I'm proud of my Jewishness. Je suis fier de mon identité juive et mon soutien à l'État d'Israël est inébranlable. Il n'y a absolument aucune contradiction entre cela et mon soutien à l'État de Palestine. Bien au contraire. Et c'est précisément cette conviction quant aux droits et libertés des peuples israéliens et palestiniens qui conduit beaucoup de gens, dont moi-même, à éprouver un profond sentiment de honte face à ce qui s'est déroulé en Palestine sous les yeux de la communauté internationale.
3: Et Ed Miliband d'accuser aussi le gouvernement israélien de fermer les yeux sur, je cite, le nettoyage ethnique en cours en Cisjordanie, selon lui.
2: Ce qui a provoqué la colère de son homologue israélien Gideon Saar.
3: Oui, lors d'une conférence de presse, il a déclaré: les accusations portées aujourd'hui par le ministre britannique des Affaires étrangères devant le Parlement britannique sont des mensonges scandaleux, explique donc Gideon Saar, avant d'annoncer une série de sanctions contre le Royaume-Uni, la fermeture du consulat britannique à Jérusalem et l'interdiction d'entrer en Israël pour 12 personnalités britanniques qualifiées d'antisémites.
2: Alors Harim, évidemment, on se pose la question, pourquoi ces représailles uniquement contre le Royaume-Uni et non pas contre les 12 pays qui participent au boycott?
3: Eh bien, d'après le chef de la diplomatie israélienne, Gideon Saar, qu'on vient d'entendre, les contre-mesures visent uniquement le Royaume-Uni parce que le pays aurait, je cite, initié et mené ce mouvement. Mais il faut dire que plusieurs pays ont déjà pris des sanctions face à l'intensification des violences commises par les colons. 2 ministres israéliens d'extrême droite sont par exemple interdits de territoire en France et au Royaume-Uni.
2: Merci Harim Lipold.
0: Au Proche-Orient, le chef de l'ONU qui condamne les attaques des Houthis du Yémen sur l'Arabie Saoudite.
2: Oui, ces rebelles yéménites ont frappé le sud du pays avec des dizaines de drones et de missiles. Alors si l'Arabie Saoudite a été visée, c'est parce qu'elle mène la coalition qui depuis plusieurs années soutient le gouvernement yéménite. Les combats se sont intensifiés ces derniers jours. Depuis jeudi, ils ont fait plus de 500 morts. Ils touchent donc aujourd'hui le voisin saoudien, Oriane Verdier.
5: Ces frappes outils ont touché un aéroport, une base aérienne et des installations du géant pétrolier Aramco et fait 73 blessés selon les autorités de Riyad. C'est l'attaque la plus importante menée par les rebelles yéménites sur le territoire saoudien voisin depuis plusieurs années. Réponse, selon les rebelles, aux 121 frappes menées par Riyad au Yémen ces trois derniers jours. L'Arabie saoudite soutient le gouvernement yéménite auquel les Houthis s'opposent et le pays a replongé dans la guerre il y a quelques mois, happé par le conflit régional actuel. Depuis, les rebelles soutenus par l'Iran multiplient les attaques contre des sites militaires et gouvernementaux. Ils ont également annoncé un blocus maritime du voisin saoudien, premier exportateur mondial de brut. Sur le territoire yéménite, les Houthis ont lancé jeudi dernier une nouvelle offensive visant à progresser vers les zones bordant le stratégique détroit de Bab el-Mandeb. Les affrontements avec les forces gouvernementales yéménites, soutenues par Riyad, ont fait plus de 300 morts en 5 jours et poussé 20 000 personnes à fuir leur domicile.
2: Et ce soir, la présidente du Comité international de la Croix-Rouge appelle à des mesures urgentes pour désamorcer les hostilités au Yémen et en Arabie saoudite et protéger les civils.
0: La guerre en Ukraine avec ce feu vert de l'Union européenne pour que Kiev puisse acheter des systèmes de défense aérienne patriotes.
2: Oui, des systèmes américains particulièrement efficaces pour contrer les missiles balistiques tirés par la Russie et que Kiev, faute d'intercepteurs, a du mal à abattre. Kiev va pouvoir utiliser la prochaine tranche du prêt européen, 3 milliards 200 millions d'euros, pour mieux protéger son ciel. C'est ce qu'a annoncé ce mardi la présidente de la Commission européenne, Ursula von der Leyen. Et dans la foulée, l'Allemagne a promis d'envoyer à l'Ukraine des missiles pour ce système de défense en les prélevant directement dans le stock de l'armée allemande.
0: Et l'Ukraine, justement, il en a été question lors d'un échange téléphonique entre Donald Trump et Vladimir Poutine.
2: Oui, une discussion d'une heure entre les présidents russes et américains, d'une extrême franchise, selon le Kremlin. Alors, quasiment aucune information n'a filtré sur cet entretien, mais il intervient quelques jours à peine après la visite à Kiev et à Moscou des émissaires de Donald Trump, Jared Kushner et Steve Witkoff. Des visites qualifiées de positives. Et Washington espère amorcer un nouveau cycle de négociations entre l'Ukraine et la Russie. Daniel Valo.
6: Cette conversation téléphonique d'une heure environ intervient dans un contexte précis. Les États-Unis veulent relancer les discussions de paix entre l'Ukraine et la Russie et c'est dans cet objectif que les émissaires américains de Donald Trump se sont rendus ce week-end dans les deux pays. Les résultats de ces visites ont été jugés positifs par le Kremlin qui n'a cependant dévoilé aucune des idées nouvelles apportées par les émissaires. À Kiev, le président ukrainien s'est montré lui aussi positif, estimant possible une reprise des discussions tripartites dans le courant de l'automne. Pour autant, rien dans les déclarations de la présidence russe à l'issue de cette conversation téléphonique n'indique une volonté de renoncer aux conditions posées par Moscou à un éventuel cessez-le-feu, à savoir des concessions territoriales inacceptables pour l'Ukraine. En attendant l'ouverture d'éventuelles discussions, la Russie affirme être en position de force sur le plan militaire. Pourtant, selon une estimation de l'Institut pour l'étude de la guerre basé à Washington, ce ne serait qu'en 2032, au rythme de sa progression actuelle, que l'armée russe pourrait atteindre son principal objectif, à savoir le contrôle total de la région de Donetsk.
0: On évoque à présent, Christophe Pagé, l'Islande, car l'Islande a convoqué l'ambassadeur des États-Unis.
2: Reykjavik n'a pas apprécié l'un des derniers messages de Donald Trump sur son réseau Truth Social. Le président américain a posté une carte recouvrant de la bannière étoilée les États-Unis, mais aussi l'Amérique centrale, le Canada, le Groenland et l'Islande. Chez le locataire de la Maison-Blanche, c'est une habitude, Julien Chavanne.
7: Il adore les provocations et les images générées par intelligence artificielle. Donald Trump s'en donne à cœur joie quand il s'agit de redessiner la carte du monde. Cette fois-ci, il a repeint plusieurs pays voisins aux couleurs du drapeau américain sans aucun mot d'explication. La publication parle d'elle-même. Une image totalement inappropriée a tonné le ministère islandais des Affaires étrangères. Message transmis en personne ce lundi à l'ambassadeur américain à Reykjavik. Mais pas sûr que cela intimide le président américain. Le Groenland en sait quelque chose. Donald Trump n'a toujours pas renoncé à son rêve de mettre la main sur le territoire autonome danois. Il publie cette carte au moment même où la présidente de la Commission européenne annonçait sur place 200 millions d'euros d'investissement. En ciblant l'Islande, le locataire de la Maison-Blanche a en tête le référendum du 29 août. Les Islandais ont rejeté la reprise du processus d'adhésion à l'Union européenne. L'occasion d'égratigner encore les Européens était trop belle pour Donald Trump.
0: Julien Chavanne du service international de Radio France International. Sarajevo qui expulse deux diplomates serbes.
2: Oui, une réaction aux funérailles hier en Serbie de Ratko Mladic, l'ex-commandant des Serbes de Bosnie, mort alors qu'il purgeait des peines de prison à vie pour crimes de guerre et crimes contre l'humanité. Et Sarajevo accuse Belgrade d'avoir franchi toutes les lignes rouges lors de cet enterrement aux aires d'hommage national. Des militaires de l'armée serbe ont porté le cercueil, tiré 3 salves d'honneur et au moins 6 ministres serbes étaient présents, dont ceux de la justice et de la défense. Bruxelles l'a regretté. Ces regrets, c'est une réaction de pure forme, a déploré le centre mémorial de Srebrenica, qui gère les archives du massacre de 1980.
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pour chaque jour. Payer, c'est un acte plus qu'honorable. Et pourtant, ce verbe payer a un je ne sais quoi de brutal, de mal léché. Si on dit « oui, je lui ai payé ce manteau », ça veut dire que de plus ou moins bonne grâce, on a sorti l'argent pour qu'il ait son manteau. Par contre, si on dit « je lui ai offert ce manteau », ça change tout. Il n'y a plus seulement là-dedans le bruit de l'argent, il y a le bruit d'un cœur. « Je lui ai offert ». Je peux me payer un stylo, mais quand je pense que celui-ci m'a été offert par ma fille, c'est un stylo bien différent de celui que j'aurais pu me payer. Pour le même prix, il a une toute autre valeur. Offrir, c'est un très beau verbe. Offrir, c'est le soleil du verbe payer. Offrir, c'est ce qui enlève le prix pour laisser place à l'intention. Quelqu'un prend garde à moi. Je suis quelque chose pour quelqu'un. Offrir. Dieu lui-même s'y prépare.

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0: Bienvenue dans notre émission Flore autour de nos maisons. Nous continuons aujourd'hui notre série de visites aux terrasses du Bosquet à Alès avec l'ethnobotaniste Alain Renaud.
1: Nous découvrons aujourd'hui les terrasses du Bosquet, ce jardin ethnobotanique et d'acclimatation du parc du Bosquet à Alès. C'est géré par le Centre National de Pomologie. Et aujourd'hui, nous partons à la découverte de ce jardin avec Alain Renaud, ethnobotaniste. C'est parti pour la balade.
2: Au niveau des principes actifs, je me posais la question si la plante, dans son territoire naturel, n'acquiert pas plus de principes actifs que si on la cultive en terre...
3: Alors, la première année, si jamais c'est une plante comestible, la première année, c'est un peu plus dilué, sauf que la plante est plus grande et du coup, elle en a plus aussi. Mais après, si on reproduit la culture, qu'on reprend des graines, etc., là, on fait diminuer la quantité de principes actifs dans la plante. Mais la première année, par exemple, la terre est grêpe. Je ne sais pas si vous voyez tous la terre est grêpe. La picridie, voilà, un machin délicieux à craquer, hein, c'est vraiment. Et la terre grêpe, elle pousse entre deux cailloux, elle est toute petite. Et quand on la plante, elle était considérée comme une salade à couper. Donc elle est devenue haute comme ça. Et on avait, comme salade à couper, on faisait trois coupes. On arrêtait à la fin du mois de juin et on laissait la plante refaire ses réserves. Mais si on réitérait en prenant des graines, etc., la plante perdait de sa saveur et de sa résistance. Et au lieu d'être résistante et pluriannuelle comme dans la nature, au bout d'un an ou deux, elle ne tenait pas le coup, quoi. C'est un peu le problème que j'ai quand j'ai créé le jardin ethnobotanique de Maison Rouge. Le problème qu'il y a, c'est que les plantes sauvages sont beaucoup plus turgescentes, beaucoup plus belles, beaucoup plus spectaculaires, mais au détriment de leur rusticité. Et même des plantes qu'on dit vivaces, elles finissent par être pas tout à fait vivaces, quoi. Voilà. Elles perdent un petit peu. Certaines, il n'y a pas de souci. Et d'autres, il faut les remplacer au bout de 3-4 ans parce qu'elles elles sont plus tout aussi jolies, etc. Elles perdent leur aspect visuel tel qu'on les connaît dans la nature. Et du coup, c'est moins sympathique à regarder. Il y a... des plantes du Canada, là, des solidago. Ah oui, dans les cures d'automne, j'ai parlé de la feuille de frêne, mais il y avait aussi la verge d'or, le solidago verge d'or. Là, je crois que c'est un solidago du Canada, celui-là. Ça, en tout cas, ça ressemble. Voilà. Ce sont des plantes qui ont des vertus aussi diurétiques. Bon. Tout à l'heure, je vous parlais de la laitue. Vous voyez, par exemple, une laitue, quand c'est en graines, ça ne ressemble pas à la laitue qu'on va ramasser pour manger les feuilles.
4: Ça donne moins envie.
3: Et en plus, elle devient très, très, très amère. On l'appelle laitue parce qu'elle fait du lait, hein, comme le laitue, le laitron, etc., qui est plutôt un latex que du lait. Et ce sont des tisanes calmantes. On dit même qu'elles sont anaphrodisiaques. Elles calment tout, quoi. Voilà.
5: Les petites feuilles ne sont pas mangeables.
3: À ce stade-là, on peut en manger une, couper en petits morceaux pour mettre dans une salade pour renforcer l'amertume d'une laitue qui n'a pas de goût. Après, ça dépend. Par exemple, là, il y a de la lactucine, lactopicrine, etc., qui sont des calmants fondamentaux et qui calment tout. Voilà.
5: Tout ?
3: Oui, tout. Tout.
1: Pas trop, quoi.
3: Voilà. Donc... les anciens disaient quand même « Abusus non tulit usum », l'abus n'enlève pas l'usage. J'ai juste retenu ça parce que ça m'intéressait quand même.
5: C'est bon pour le stress alors.
3: Alors c'est sûr qu'on est tellement... tout peut vous passer dessus, quoi. Voilà. Donc, c'est vrai que c'est des apaisants, calmants, un peu trop. C'est pour ça que souvent les Romains terminaient le repas avec une laitue romaine pour se calmer. Et on cultivait d'ailleurs... c'est la laitus carole sauvage, c'est la Lactuca sativa. On le cultivait aussi, la laitus carole sauvage et la laitue vireuse, pour fournir un latex qui était apaisant, qui remplaçait un peu l'opium pour les enfants qui ne supportaient pas des médications opiacées, par exemple. Et donc, il y a des champs entiers de laitue pour l'extraction du lactucarium. Voilà. Tandis que dans la chicorée, c'est encore autre chose, la chicorée, parce que c'est d'autres principes amers. Oui, c'est la chicorée Cicorium atypus, là, Cicorium atypus. Ouais.
5: C'est très bon, ça, là.
3: C'est très, très, très bon, à condition qu'elle ne soit pas trop amère non plus. Et ça dépend de l'endroit où elle pousse.
5: Et le fait qu'elle soit très...
3: Eh bien, ça agit trop violemment sur les sécrétions du foie. Parce que c'est à la fois cholestérol.

0: voyez un peu les parachutes du pissenlit. Là, c'est comme ça à peu près, hein, 4 cm de diamètre. La barbe de bouc, le salsifis, c'est une grosse boule de parachute qu'on voit sur les bords des routes, qui sont des salsifis à feuilles de poireau qui ont des très très jolies inflorescences à fleurs bleues, un bijou. Voilà. Après, ça fait des parachutes, ça rappelle le toupet du bouc. Et c'est pour ça qu'on l'appelle Drago Pogon. Barbe de bouc. Dragos, c'est le bouc. Et autrefois, quand il y avait des chœurs grecs où on chantait, etc., des fois, on sacrifiait un bouc. On sacrifiait Dragos et ça donnait le mot tragédie. La tragédie du bouc.
1: Intéressant l'étymologie.
0: Voilà.
2: Moi, j'ai une question. Vous parliez de culture de laitue pour extraire le principe actif que vous évoquiez tout à l'heure. Est-ce qu'en France ou en Europe plus largement, on cultive réellement les plantes médicinales, pour leur principe actif? Et quelle place elles ont dans la pharmacopée aujourd'hui?
0: Alors il y a la pharmacopée officielle qui est des pharmaciens. Parce que pharmacie, ça vient de pharmakeion, et c'est la plante médicinale. Akeion, c'est le remède, et pharma qui est porté par la terre, donc c'était la plante médicinale. Or, on est dans un système où il y a de moins en moins de plantes médicinales, et c'est vendu comme ça, de façon presque accessoire. Pas vraiment de façon... c'est quand même vendu de façon thérapeutique, mais... c'est très accessoire maintenant. Et les étudiants en pharmacie n'étudient plus les plantes comme autrefois. Elle existe toujours et elle reprend un essor, malgré tout de façon assez marginale, surtout dans des territoires relativement pauvres comme les Cévennes, l'Ariège, l'arrière-pays niçois et d'autres endroits, en Bretagne, etc. Donc il y a quand même un petit regain d'intérêt, mais qui ne se fait pas sur une grande échelle. Alors c'est quand même un grand marché. Puisque la pharmacopée empêche à nouveau, depuis la suppression du diplôme d'herboriste, elle empêche toute tentative de remettre le diplôme en état. Alors qu'ils se plaignent du trou de la sécu, mais ils se débrouillent pour que les gens soient complètement dépendants du médecin. Donc, voilà. Donc c'est l'espèce de paradoxe qui est lié à des soucis économiques, alors que... voilà. Les gens qui s'intéressent aux plantes, ils seraient ravis d'aller chercher des plantes de qualité biologique. Parce qu'il faut que ça soit quand même une qualité biologique et pas de traitement. Parce que vu le peu de matière médicale qu'il y a dans la plante médicinale et un traitement chimique, ça peut contrecarrer complètement les effets. Il y a eu des essais qui ont été faits sur les propriétés de l'aubergine. Eh bien, une aubergine traitée, elle n'avait quasiment plus aucun pouvoir thérapeutique, parce qu'elle aide quand même au transit, etc. Et donc, le peu de substances qu'on mettait dessus contrecarrait quand même les effets intérieurs de la plante. Donc, il faut vraiment que ça soit de qualité. Ça reste pour l'instant marginal, mais il y a un grand courant quand même sous-jacent qui demande autre chose. Parce que grâce à toutes les bêtises de l'élevage, avec la vache folle, avec toutes les stupidités, grâce à ça, les gens ont commencé à se dire « Oh là là, mais c'est quoi qu'on mange ?» Voilà. Donc, et quand il y a eu des manifestations des paysans bretons qui ont lâché leurs poules et tout, que les poules ne savaient pas marcher, les gens se sont dit « Oh, c'est quoi ce truc ?» Donc, alors que dans l'image que l'on a populaire, on voit une poule qui court dans les prés, et là, elle tombait par terre, enfin, elle ne se relevait pas, quoi. Voilà, donc il commence à avoir une interpellation, et maintenant, avec les médias, les nouveaux médias, etc., on met quand même en garde contre des produits. On retire des produits du supermarché parce que sur tous les réseaux sociaux, ils disent attention, il y a tel produit chez Lidl, tel produit chez machin, bon, on enlève ça. Donc il y a quand même une sensibilisation. Et il y a des gens qui ne font pas très attention à eux-mêmes, mais quand ils ont des enfants, ils font un peu plus attention. Du coup, ils n'ont pas envie d'en donner la cochonnerie et tout ça. Donc voilà, il y a des sensibilisations parce qu'on en parle de plus en plus. Et malheureusement et heureusement, grâce aux grandes bêtises. Voilà.
3: Quand même, beaucoup de ce ne sont pas sous le nom de médicaments, mais sous l'appellation de compléments alimentaires. Beaucoup d'associations de plantes, avec en plus quelquefois dans des gélules des huiles essentielles qui sont très très efficaces.
0: Plus
3: efficaces qu'un médicament qu'un médecin va vous prescrire sous le nom de cortisone.
0: Oui.
3: J'en ai fait l'expérience.
0: Oui. T'as plus
3: d'efficacité rapide.

0: Oui, parce que la teinture mère de Bourgeon de Cassis, c'est le tiers de la cortisone.
1: Oui, j'ai pris donc
2: la curcumine, par exemple.
0: Oui, pareil, la curcumine.
2: Un dosage important, très efficace sur des douleurs articulaires ou sur l'inflammation.
0: Mais tu vois, tu as raison, on est obligé de dire complément alimentaire parce que sinon on est sous le coup de la loi parce qu'il y a le lobby pharmaceutique qui l'emporte parce que l'État a des sous de la part de ces boîtes. Il y a du lobbying à tous les niveaux chez les députés.
2: On l'a vu pendant la période il y a 4 ans. Voilà. Là, c'était flagrant.
0: Oui.
2: Mais je pense que c'était bien parce que ça a éveillé quand même des consciences.
0: Oui, c'est ça. C'est que ça a éveillé des gens se disent « Oh là, attends, c'est pour ton bien.
3: » Nous étions avec Alain Reynaud, ethnobotaniste, qui nous faisait découvrir ce jardin ethnobotanique et d'acclimatation du parc du Bosquet à Alès. C'est juste au-dessus du centre de pomologie. Alain Reynaud est également photographe. Il a écrit des livres, Le savoir en herbe, L'herbier du roi, L'enfant à l'Alpe. On peut aussi le découvrir dans un film documentaire, Le bien-être en herbe, un film de Raymond Achilly, comment se nourrir et se soigner avec les plantes sauvages suivant les savoirs ancestraux cévenols. Voilà Alain Reynaud, ethnobotaniste, qui nous faisait découvrir aujourd'hui les terrasses du Bosquet à Alès.

C'est l'ethnobotaniste Alain Renaud aux terrasses du Bosquet au micro de Yuri. Et c'est la fin de notre émission Flore autour de nos maisons. Nous vous invitons à suivre le prochain épisode la semaine prochaine.

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attaque attention à la surconsommation. Irresponsable à ses yeux et dangereusement futile, il a d'ailleurs téléchargé sur son iPhone l'application qui s'appelle e-assistant contre les achats inutiles.

Nous allons poursuivre notre découverte de la harpe, et notamment de la harpe celtique, avec une Polonaise. Il s'agit de Helena Polonska, qui a débuté brillamment à Londres dans les années 50 comme harpiste soliste à la BBC. En 1952, d'ailleurs, un critique disait « Le jeu sensible et à proprement parler génial de Helena Polonska a magistralement mis en valeur les sonorités de la petite harpe irlandaise et de la grande harpe de concert ». Je vous propose d'entendre des œuvres diverses puisque ce disque recouvre toute une période de l'histoire, du baroque au XIXe siècle. Nous avons tout d'abord entendre une partita, la Spagnoletta, suivie d'une partita per harpe.

Nous allons toujours entendre Elena Polonska à cette interprétation de la harpe. Nous allons poursuivre bien les siècles. Nous allons entendre une œuvre de sarabande de Roberto Lupi, né en 1908 et mort en 1977. Et puis nous reviendrons dans le temps avec une œuvre du XVIIe siècle de Luca Ruiz de Rabayas. Et enfin, nous entendrons une pièce tirée de L'Usi Norte Musical. Donc toujours là, nous sommes au XVIIe siècle.

Nous avons entendu une œuvre de Bernardo Pasquini, pianiste, organiste, compositeur. Il a joué devant Louis XIV. Il a également composé des opéras pour la reine Christina de Suède. Il est considéré comme le plus grand organiste italien de la deuxième moitié du XVIIe siècle. Toujours Bernardo Pasquini pour suite de ses interprétations de tout un pan de l'histoire, du baroque au XIXe siècle, des airs traditionnels à la harpe. Nous entendrons par la suite de Carlos de Seixas, issu d'une famille noble, un menuet de Lisbonne. Et enfin, nous poursuivrons également par des airs et danses populaires recueillies par Katharina Anstedt, qui sont originaires

fin d'une série d'émissions ces dernières semaines où nous avons l'occasion de parler de la harpe. Deuxième volet de la harpe du baroque au XIXe siècle, les airs traditionnels. Nous avons entendu du baroque au XIXe siècle avec, comme je vous le disais tout à l'heure, tout aussi bien des compositions italiennes, espagnoles, portugaises, mais également allemandes. Et puis nous terminons avec les moissonneurs de François Couperin, interprété à la harpe irlandaise, une polonaise qui joue, Elena Polonska, dans le titre de L'art de la harpe, volume 2. Et c'est la fin de notre coin classique. Et c'était le coin classique.

Bonjour, j'ai envie de vous parler aujourd'hui d'une erreur de raisonnement, oui, encore une, qui s'appelle la lecture des pensées d'autrui. Alors, Kezako, en fait, c'est quand je pense savoir ce que l'autre a dans la tête. Par exemple, je veux me dire « il ne m'aime pas », « il me trouve inintéressante »,« il va me juger ». Tout ce que je peux imaginer que l'autre a en tête, je vais y porter un degré de croyance important et le résultat, c'est que ça va me faire du mal. Et en plus, derrière, je peux poser des comportements qui sont en lien avec ça. Par exemple, si je pense que cette personne ne m'aime pas, vrai ou pas vrai, en tout cas, ça va m'amener à ne pas me sentir bien avec elle, peut-être à me sentir rejetée, à ne pas me sentir aimée, et du coup, je vais avoir un comportement peut-être de fermeture, je vais me renfermer sur moi ou je vais l'éviter. Alors, évidemment, il peut y avoir des choses qui sont vraies, hein. Là, je vous parle des erreurs de raisonnement. Si finalement, vous êtes OK avec le fait que cette personne ne vous aime pas, on dit souvent on ne peut pas plaire à tout le monde, ça n'est pas une erreur de raisonnement, parce que ça vous va, vous êtes OK avec ça. Mais si vous le vivez mal, du coup, ça crée une émotion négative, et là, c'est important de le restructurer, c'est-à-dire de changer de point de vue. Plutôt que de se dire, voilà, par exemple, ils vont me juger, ou ces camarades-là ne m'apprécient pas, ben, je peux me dire, OK, ben, peut-être ils ne m'apprécient pas. Finalement, j'en sais rien, parce qu'en fait, ils ne me l'ont jamais dit, et finalement, ça m'intéresse peu. Le jour où vraiment ils me le diront, je serai face à un problème. Mais tant qu'il n'y a pas de problème avéré, il n'y a pas de problème à résoudre. Et c'est compliqué de savoir déjà ce que soi-même on a dans le crâne. On est traversé continuellement de plein de pensées, ce qu'on appelle des pensées automatiques. Déjà soi-même, on a du mal à les identifier. Alors comment peut-on s'imaginer qu'on sait à la place des autres ce qu'eux ont dans le crâne ? Alors que peut-être eux ne sont même pas au courant de ce qu'ils ont dans le crâne. Bref, c'est une usine à gaz, il faut lâcher. Faites simple. Bon entraînement.

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1: Amis auditeurs, bonjour. Je suis heureuse de vous retrouver à l'écoute de cette émission. Nous allons tout de suite accueillir Christophe Selmar, professeur de Bible, psychologue. Christophe, bonjour.
2: Bonjour Denis.
1: Nous sommes en pleine fête. Il s'agit des noces du fils du roi, un mariage princier donc, avec des bêtes grasses, comme le texte biblique le dit. Le texte biblique, c'est Matthieu chapitre 22, les versets 1 à 14. Et donc, c'est un repas de noces pas tout à fait classique, puisque les invités se désistent, vaquent à leurs affaires, et que le roi choisit d'avoir d'autres invités, mais aussi d'avoir des exigences vis-à-vis de ses invités malgré tout.
2: Oui, alors la parabole est là pour nous dire que ce roi qui représente Dieu est disposé à inviter n'importe qui. Et il ordonne à ses serviteurs d'aller le long des chemins, dans les rues, sur les places publiques, dans les champs, et d'appeler qui que ce soit. Tous ceux que vous trouverez, dit-il.
1: Bons et méchants.
2: Et le texte dit que les serviteurs s'en allèrent et ils remplirent la salle du festin des gens qu'ils trouvèrent. Or, avant que le repas ne commence, voilà qu'il y a une sorte d'inspection du roi. Avant que le prince n'arrive et son épouse, le roi passe, il regarde les habits des uns et des autres, et il y a un qui n'a pas revêtu un habit de noces et qui est exclu. Et Jésus, concluant cette parabole, dira: il y a beaucoup d'appelés et peu d'élus. Autrement dit, l'invitation, l'élection, elle est multiple, elle est ouverte,
1: elle
2: s'adresse à tous, ce sont les appelés. Mais les élus, finalement, ceux qui vont participer au repas effectivement et qui ne seront pas exclus de la salle du festin, sont ceux qui auront revêtu un habit de noces. Alors, on trouve cette constante dans toute la Bible. Déjà en Éden, nos premiers parents, suite à leur refus de reconnaître Dieu dans sa personne, dans son autorité et dans sa loi, suite à ce péché, ils vont se retrouver nus. Et ils auront besoin d'être revêtus. Ils se revêtent, eux, d'habits de feuilles de figuier. Mais Dieu va, suite à un sacrifice qui annonce celui du Christ, va les revêtir
1: de peau de bête.
2: Donc on annonce là que l'homme sera recouvert et que sa nudité sera cachée. Rappelez-vous aussi une des paraboles que nous avions étudiées auparavant. Lorsque le fils prodigue s'en va et qu'il dilapide ses biens et que finalement il se retrouve en haillons, misérable, pauvre et nu, presque nu, et qu'il se présente à nouveau
1: son père.
2: Devant son père, le père qui représente Dieu ordonne que l'on revête son fils de la plus belle robe. Alors cette notion, nous l'avons vue lors de l'émission précédente, cet habit de fête, cet habit de noces, représente finalement un habit qui couvre la nudité spirituelle de l'homme, c'est-à-dire que c'est l'acte de grâce de Dieu qui nous donne, qui nous revêt de son caractère, qui nous donne par le Saint-Esprit une nouvelle capacité d'aimer. Souvenons-nous, ici, c'est un roi qui représente Dieu. Dieu, nous dit la Bible, est un Dieu d'amour. Quand il nous invite, il fait alliance avec nous pour nous donner le pouvoir d'aimer, le pouvoir d'être à son image.
1: Il ne demande pas des choses impossibles à réaliser.
2: Et c'est la raison pour laquelle nous insistions que c'est un cadeau, cet habit de noces est un cadeau. Alors, effectivement, quand vous regardez la personne qui a été exclue de la salle du festin, elle a été exclue parce qu'elle a refusé un cadeau. Mmh. Le roi donne gratuitement à tous les invités un habit de noces. Dieu veut nous transformer, changer notre cœur et nous donner le pouvoir d'aimer, le pouvoir d'être à son image. Il y a une promesse magnifique que l'on trouve dans les prophètes de l'Ancien Testament, cette promesse réalisée par Jésus-Christ, où Dieu dit « je vous purifierai ». Je vous donnerai un cœur nouveau, je mettrai en vous un esprit nouveau, je ferai que vous observiez mes lois et mes ordonnances. Autrement dit, je ferai que vous ayez le pouvoir d'aimer. En conséquence, si Dieu appelle n'importe qui au festin, dans son alliance, il ne veut pas nous laisser tels que nous sommes, il veut nous changer, il veut nous donner le pouvoir d'être à son image. Quand cet homme est exclu, c'est qu'il accepte l'alliance, mais il décide de rester tel qu'il est, et c'est vrai, c'est une offense à Dieu, parce qu'on ne peut pas s'approcher de Dieu en ayant un caractère qui l'honore pas et qui serait une insulte à sa gloire.

0: Christophe Selmer, vous nous disiez dans l'émission précédente qu'effectivement dans toutes les sociétés, dans tous les clubs, dans toutes les conditions, il y avait des règles à maintenir, ne serait-ce qu'au niveau vestimentaire. Et effectivement, lorsque l'on pense à cette personne qui a accepté l'invitation, mais qui, peut-être par négligence ou peut-être par volonté de rester elle-même et sans se laisser manipuler, refuse cet habit de noces, on se dit finalement qu'est-ce que représente cet habit de noces pour nous aujourd'hui et en quoi cela peut être pénible au point que nous n'ayons pas envie de le revêtir.
1: Parce que cela suppose d'abord que l'on se sente malheureux dans les habits qu'on porte. Parce que si vous mettez un habit de noces, c'est que vous allez changer d'habit. Or, l'habit, dans la Bible, représente le caractère. Et accepter l'appel de Dieu, c'est se sentir d'abord mal dans ce que l'on est, pour vouloir, par grâce, recevoir un autre caractère. Porter l'habit de noces, c'est aussi, selon une autre image de la Bible, porter le fruit de l'esprit. Or, l'apôtre Paul va définir la nature de cet habit de noces, la nature de ce fruit de l'esprit. Il dira, c'est l'amour, la paix, la patience, la joie, la bienveillance, la maîtrise de soi. Alors quand Dieu nous appelle à l'invitation, c'est-à-dire à la rencontre du Christ, il veut aussi que notre caractère soit transformé. Est-ce que je veux véritablement changer de mode de vie, de mode de pensée? Est-ce que je veux finalement glorifier le Père qui est aux cieux en lui ressemblant? La personne qui a été exclue s'est présentée à l'invitation sans l'habit de noces parce qu'elle pensait que peu importe le caractère que l'on a, Dieu est suffisamment bon pour accepter n'importe qui, n'importe comment, puisque son invitation s'adresse aux méchants et aux bons. Mais les méchants et les bons doivent être bons dans le sens où Dieu le comprend, c'est-à-dire être ouvert à l'autre comme Dieu est miséricordieux, compatissant, lent à la colère, riche en bonté et en fidélité. Mais quand Dieu présente ce caractère sous ces termes-là, il est rajouté dans cette révélation qui est donnée à Moïse, mais qui ne tient pas le coupable pour innocent, c'est-à-dire que c'est un Dieu juste.
0: Une rigueur.
1: Et cet habit représente l'habit de la justice, qui est le caractère de Dieu. Cette personne a refusé ce qu'on appelle le principe de la justification par la foi. Cette personne s'est sentie bien, qu'elle n'avait pas besoin de changer. Or, dans les écrits qui parcourent la Bible, il est dit que nous devons, à l'appel de Dieu, nous recouvrir de sa sainteté, de son caractère. Je répète, Dieu appelle n'importe qui dans son royaume, mais nous ne pouvons pas nous présenter n'importe comment, parce que ce serait un déni et une offense au roi du ciel, au créateur.
0: Donc concrètement, si je vous suis bien, une invitation qui est ouverte le plus largement possible à tout un chacun, sans restriction, un repas qui est prêt, où il ne manque rien, mais qui n'est, cette invitation, par contre, n'est pas sans conséquence sur notre vie. Même si nous sommes invités à venir et arriver tels que nous sommes sur place, nous devons nous revêtir de cet habit.
1: L'engagement avec Dieu est un engagement qui est valide et par lequel Dieu nous reconnaîtra que si nous acceptions le cadeau gratuit de l'habit de noces, c'est-à-dire que nous acceptions le don du Saint-Esprit. Voilà, dit de façon plus théologique, c'est que Dieu nous appelle à devenir ses enfants. Mais comme nous portons en nous une propension naturelle au mal, c'est-à-dire à l'égoïsme, Dieu nous propose gratuitement un habit de noces qui va couvrir notre égoïsme et nous changer. C'est le don du Saint-Esprit. Voilà la réalité de façon concrète ce qu'est l'habit de noces. Et si j'accepte l'invitation, si j'accepte l'invitation à devenir fils, à être adopté, et si je refuse l'esprit d'adoption qui va me rendre réellement fils d'un Dieu d'amour, je vais être finalement en porte-à-faux. Autrement dit, l'exclusion, ce n'est pas finalement le roi qui en est responsable. C'est la personne qui, par manque de foi, par présomption peut-être, s'est dit « bon, ben, je suis bien comme je suis et puis je serai accepté ». Non, Dieu nous appelle à redevenir ses enfants et il nous donne le pouvoir par le Saint-Esprit de vivre en enfant de Dieu. Si je refuse ces deux conditions et l'appel et l'acceptation gratuite du Saint-Esprit, c'est moi-même qui me retire, qui me coupe la grâce de Dieu. Ce n'est pas Dieu qui m'isole et qui me punit.
0: Merci Christophe Selmar, je vous dis à très bientôt.

C'était Parabole, une rencontre avec Christophe Selmar, professeur de Bible, psychologue. Je vous rappelle que si vous avez des questions ou si vous voulez le résumé de ces chroniques, vous nous écrivez. À bientôt.

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1: Bonjour à toutes et à tous et bienvenue sur Radio Intervalle pour ce moment d'information locale. Nous parlons aujourd'hui de trois expositions en cours à Alès qui ont pour point commun de mettre en lumière le travail de différents artistes autour de l'écriture, du livre, de la lettre. Nous évoquerons dans quelques instants l'exposition Expo Typo aux archives d'Alès avec Franck Belloire, responsable de l'animation culturelle à Alès. Mais pour commencer, c'est Carole Isa, conservatrice des musées d'Alès Agglomération, qui nous présente l'artiste Iliasde et son travail. L'exposition Iliasde au musée Pierre-André Benoît a commencé il y a déjà quelques mois et elle se poursuit jusque fin octobre.
2: Iliasde est un artiste polymorphe, géorgien d'origine, qui a étudié et travaillé en Russie et puis qui arrive dans les années 20 en France. Donc contrairement aux artistes des autres expositions qui sont des artistes vivants comme à la médiathèque, là on est sur un artiste décédé en 1975 mais qui a à sa manière fait une petite révolution dans le monde de la typographie. Il a à la fois travaillé avec les plus grands, donc que ce soit Miro, Picasso, Ernst, Giacometti. Et il a aussi lui-même été poète et apporté un souffle nouveau dans la typographie, la manière d'agencer les lettres, c'est ça l'art de la typographie. Et entre le russe, le zaoum, qui est une langue qu'il a co-inventée avec d'autres artistes russes alors qu'il était à Moscou, et le français, hein, qu'il manie également quand il arrive dans les années 20 en France, c'est vraiment un artiste complet qui va être à la fois organisateur de balles, comme par exemple la dernière soirée qui est de l'équipe, si je puis dire, Dada, les dadaïstes, en 1923, le bal du cœur à barbe. Il organise, voilà, des balles, il réalise des livres, il est poète, il organise des expositions, donc un homme pluriel. Il a aussi été designer chez Coco Chanel, il était très ami avec Coco Chanel, qui est la marraine de son premier fils, donc vous voyez une relation très forte. Il y a d'ailleurs un des livres qu'on a dans l'exposition qu'il dédie à Coco Chanel. Le livre est tiré à, alors, un certain nombre d'exemplaires, le nombre m'échappe, mais il y a un exemplaire supplémentaire, le numéro 5, qui a une page qui n'est pas, évidemment, le numéro 5, qui n'est pas la même que dans les autres livres. Donc il y a comme ça, voilà, une sensibilité, l'art et le goût de trouver des cadeaux justes et dans une grande sobriété, mais avec quand même un élan, je dirais, très intéressant. Et en tous les cas, les personnes qui connaissent l'art de la typographie vont trouver dans cette exposition l'aboutissement, je dirais, l'apothéose de ce qui peut se faire en termes de livres d'artistes à la jonction des avant-gardes des années 20 jusque dans les années 60.
3: Pour des artistes plus contemporains aujourd'hui, on est à la médiathèque et Clément Murin expose. Pourquoi avez-vous choisi d'inviter cet artiste ?
4: On a choisi Clément Murin d'abord parce que ce sont des circonstances qui nous y ont conduits, mais pas seulement, parce qu'on voulait tirer un fil rouge avec, comme vient de le dire Carole, avec l'exposition qui se déroule actuellement au musée PAB. C'est vrai qu'on a tiré un peu le fil, hein, puisque ici Clément Murin, c'est un typographe, mais là, l'exposition qu'il présente ici n'est pas fondamentalement centrée autour de la typographie, comme il l'a intitulé lui-même, hein, cette exposition de lettres et d'encre. Ici, il y a tout le travail d'encre qu'on retrouve dans son métier. C'est aussi un artiste polymorphe, Clément Murin, parce qu'il fait de la calligraphie, il fait de la sérigraphie, il est artisan aussi, puisque en quelque sorte, il conçoit, hein, des devantures de magasins. Et puis, il travaille beaucoup pour Chanel, et ça fait un autre pont, justement, avec Iliasde. Il travaille pour Chanel, disais-je, et il travaille pour Yves Saint-Laurent, en faisant des cartons d'invitation spécifiques, hein, pour certains individus que Yves Saint-Laurent veulent particulièrement saluer. Donc là, on a affaire à vraiment une mise en avant de la typographie ou de la calligraphie de manière tout à fait étonnante. Voilà, donc Clément Murin, il y a aussi évidemment quelques parallèles avec Iliasde. On trouvait ça assez rigolo de retrouver cet artiste contemporain qui ne voulait pas être classé justement ni dans un domaine ni dans un autre. Et cette polymorphie de Clément Murin, pour reprendre le mot employé par Carole, rejoignait aussi un peu, même si évidemment c'est dans dans une moindre mesure, parce que l'IASD, c'est quand même un monument, hein, mais rejoignait dans la périphérie aussi le travail d'IASD.
3: Et donc en parallèle, il y a aussi en même temps aux archives l'expo Typo. Est-ce qu'on peut en dire un petit mot ?
4: Oui, alors un petit mot. On retrouve dans cette exposition, alors aussi des artistes contemporains, hein, des artistes qui ont travaillé aussi avec Chanel et ainsi de suite. Donc ça, c'est aussi très étonnant. Mais on retrouve des monuments de l'imprimerie, des monuments du livre. Je pense notamment à un commentaire du livre de Jérémie par Jean Calvin, édité en 1563. Un an avant la mort de Jean Calvin. C'est quand même tout à fait impressionnant de retrouver ça ici, à Alès. Cette exposition est pour moi aussi tout à fait incontournable, hein. C'est une très belle exposition avec un choix très méticuleux de Benjamin. De toute manière, il travaille toujours très méticuleusement, hein, lorsqu'il fait quelque chose. Et là, c'est vraiment remarquable. Le premier livre imprimé aussi à Alès. Enfin voilà, il y a, je disais, des monuments, mais on dirait des pièces rares à découvrir vraiment dans cette très belle exposition.
1: Et toujours dans cette même thématique, à la médiathèque, vous retrouverez ce jeudi 10 une conférence intitulée « L'art écrit-il ?». Alexandre Rocuzzo, historien de l'art, tentera de répondre à cette question à l'appui de nombreux exemples d'œuvres. C'est à 18h30 à la médiathèque Alphonse Daudet d'Alès, en entrée gratuite. C'est la fin de ce moment d'information locale sur Radio Intervalle. Merci de l'avoir suivi et à très bientôt sur notre antenne pour toute l'actualité près de chez vous.
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Nous allons évoquer aujourd'hui les saisons et la nature en musique, s'entend. Précédemment, nous avons évoqué l'hiver et le printemps. Le printemps, le moment où la nature s'éveille avant l'arrivée de l'été, au son du quintet de cuivre des Canadian Princes, transposant Vivaldi dans sa suite des quatre saisons, retrouvons les mariachis de Pepe Villa qui nous évoquent les roses de mai.

L'été, extrait des quatre saisons de Vivaldi par les Canadian Brass. Évoquons en musique cette saison qu'elle était et retrouvons un orchestre.

0: La danse des fleurs, extrait du ballet Casse-Noisette par l'Orchestre symphonique de l'Opéra de Sofia. Auparavant, vous avez reconnu ce Sommerstime, grand classique de jazz composé par George Gershwin, que nous proposait le fameux orchestre de Ray Conniff.
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0: Aujourd'hui, je vous parle en musique, bien sûr, de la nature, mais aussi des saisons. Nous avons évoqué précédemment cet été, c'est la joie qui prédomine, les jours sont les plus longs, on danse autour du feu de la Saint-Jean, bref, vient une phase de décroissance, l'automne.

Vivaldi, extrait des quatre saisons, c'était le Canadian Brass qui nous l'interprétait. Le ciel et la terre forment un couple parfaitement uni. Ce que nous avons semé en hiver et mis en mouvement au printemps arrive à maturité en été avant de rentrer dans la phase de repli de l'automne.

Les Feuilles Mortes, une retranscription d'une chanson écrite par Jacques Prévert et composée par Joseph Cosma. Une retransmission, disais-je, que nous en faisait le fabuleux orchestre de Ray Conniff.

c'est l'automne. La durée du jour raccourcit et l'ensoleillement diminue. Les feuilles tombent, mais en général, la pluie nous donne rendez-vous, comme le fait l'orchestre de Raymond Lefèvre avec cette chanson de Sacha Distel. Toute la pluie tombe sur moi.

Ainsi s'achève cette petite rétrospective des saisons. Je vous donne rendez-vous pour une autre émission. À vous retrouver la semaine prochaine sur cette même antenne, même heure. C'était une émission que vous présentait et que vous proposait Pierre-Yves Unterroche.

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2: Il y a des choses complexes dans le domaine de la santé, de la biologie, de la physiologie et j'en passe. Elle est là pour nous en parler, Karine Delhomone, bonjour.
3: Bonjour.
2: Et puis il y a des choses simples, des choses où vraiment c'est évident. Il y a des aliments par exemple, et là on parlera de nutrition, j'ai l'impression avec vous. Vous appelez ça les aliments vedettes.
3: Oui.
2: Des choses que de toute façon il faut en prendre, et en plus il faut en prendre de manière régulière.
3: Oui, souvent. C'est un slogan d'un de mes professeurs de nutrition qui nous rappelait qu'il fallait inviter souvent des vedettes à notre table. Et quand il parlait des vedettes, il parlait pas forcément de celles qu'on voit habituellement dans les médias. Ces vedettes-là, c'était plutôt les noix, les sardines, l'huile de colza ou les graines de lin.
2: Bah ça, c'est intéressant, parce que quand il y a une régularité, bah c'est facile déjà de stocker peut-être, c'est facile de
3: tout
2: se dire bah, tous les jours, tiens,
3: ouais.
2: Ou tous les jours, ou toutes les semaines.
3: Voilà. Oui. Ben, ces aliments vedettes, alors on ne va pas forcément tous les détailler, ça serait trop long, mais il y en a quelques-uns qui sont particulièrement étudiés, hein, tout ça, ça ne sort pas de nulle part, et qui ont montré une amélioration du vieillissement si on les consommait avec la régularité d'un métronome. Ça s'appelle la métronomique. C'est-à-dire que si vous consommez, par exemple, le thé vert, c'est le premier des aliments vedettes qui est très très étudié dans le vieillissement, si vous consommez du thé vert tous les jours, 4 tasses de thé vert par jour, vous avez des bénéfices énormes en termes de santé. Si vous consommez le même thé vert 3 fois par semaine, vous n'aurez pas ces effets-là. Donc cette métronomique est importante. C'est pour ça qu'il faut inviter souvent ces vedettes à notre table.
2: Alors, il y aura déjà les aliments, ou en tout cas les produits qui sont bons pour la santé, qui sont métronomiques, comme
3: oui.
2: Vous l'avez dit. Puis il y a aussi le pourquoi, par exemple pour le thé vert.
3: Oui.
2: Ça, c'est aussi important. C'est-à-dire, c'est bien de savoir qu'il faut prendre des noix, etc. Mais pourquoi?
3: Oui, alors si on part sur le thé vert, puisque là on est dans une série qui parle du vieillissement, le thé vert contient, c'est une des plantes qu'on consomme, qui contient le plus de flavonoïdes. Les flavonoïdes sont des polyphénols, les polyphénols sont des antioxydants. Tous les thés viennent de la même plante, c'est un camellia sinensis. Et ces thés, selon où la plante a poussé, à quelle altitude, dans quelles conditions météorologiques, vont avoir des pourcentages en polyphénol qui ne seront pas tout à fait les mêmes. Mais globalement, le thé vert, qui est un thé qui n'est pas fermenté, contrairement au thé noir, le thé vert va avoir le plus d'antioxydants. Si vous consommez un thé de bonne qualité, qui n'est pas trop vieux, les feuilles ont bruni quand il est trop vieux, là il est oxydé, il a perdu son pouvoir, vous allez avoir ces bénéfices. Et on n'est pas obligé d'aller se procurer au Japon le thé vert qui a montré le plus d'antioxydants.
2: Oui, mais en même temps, il y a quand même une drôle de variété entre les thés. Oui. Hein, les petits sachets, bon, je vous rappelle, c'était Lipton à l'époque, sans
3: tout
2: faire de pub.
3: Oui, non.
2: Mais entre ces sachets-là et puis le thé qu'on achète peut-être d'une manière...
3: Non.
2: Peut-être aller rencontrer des gens qui vendent tout simplement
3: les
2: producteurs.
3: Alors, il faut faire attention où vous vous procurez votre thé. Effectivement, il ne faut pas qu'il soit trop vieux pour ne pas être oxydé. Il ne faut pas qu'il soit réduit en petites paillettes. C'est les feuilles entières que vous allez consommer. Et c'est plutôt le thé vert que le thé noir.
2: Bah déjà. Hein,
3: et c'est bio.
2: Il y a peu de gens qui consomment juste les feuilles. Vous le faites, vous, je suppose.
3: Il faut aller acheter des sachets remplis de thé et se préparer dans une théière ou dans une tasse, dans une boule à thé.
2: Vous le faites, vous?
3: Oui.
2: Oui, c'est sûr.
3: Bah
2: ça
3: oui.
2: Se voit.
3: Bah oui, c'est ça.
2: Karine, après, vous avez parlé d'autres aliments qui sont comme un métronome, hein, que l'on doit prendre comme ça. Vous avez parlé des noix. Alors, c'est
3: oui.
2: vrai qu'on nous dit tout le temps, même quand on est enfant, ah oui, les noix, c'est bon pour tout. Mais alors, les noix...
3: Oui. Alors, les noix, et là, quand je parle des noix, c'est pas la famille des noix, c'est spécifiquement la noix dite de Grenoble. Ces noix, elles ont des choses très intéressantes. Elles ont des antioxydants aussi, mais elles ont un statut en acide gras qui est presque... Parfait, entre guillemets, ça signifie que le rapport entre les acides gras oméga-3 et oméga-6, qui sont des acides gras qui vont réguler notre inflammation, est juste comme il faut. Donc consommer des noix régulièrement, après vous pouvez les alterner avec des noisettes, avec des amandes qui vont avoir des intérêts aussi, mais consommer ces noix très régulièrement, ça va vous apporter des acides gras de très bonne qualité, et puis aussi des fibres, et puis aussi des protéines, mais c'est surtout pour la qualité de leurs acides gras.
2: Pas l'huile de noix.
3: Ça marche un peu avec l'huile de noix, c'est plus intéressant si vous mangez la noix entière, parce que vous aurez dedans les minéraux, les fibres, les protéines.

0: Donc pour le vieillissement et un bon vieillissement, du thé, des noix, oui. Autres éléments qui sont faciles parce que les noix en plus ça se garde longtemps. Hein. C'est oui. Vrai que la saison elle est assez tardive, on peut les garder tout l'hiver, c'est bien.
1: Oui, tout à fait. Après, on a parlé dans le processus du vieillissement du rôle important du stress oxydant. Et du coup, manger des aliments qui contiennent de fortes proportions d'antioxydants, bah, c'est extrêmement intéressant. Et pour manger ces aliments antioxydants, on a compris que c'était des végétaux, que plus ils avaient été soumis à des stress eux-mêmes, plus ils étaient riches en antioxydants. Alors, issus de la cueillette ou bio, vous aurez plus d'antioxydants. Et parmi les légumes et parmi les fruits, il y a des champions des antioxydants. Par exemple, dans les légumes, celui qui contient le plus d'antioxydants, c'est l'artichaut.
0: Je croyais que c'était la tomate.
1: Non, la tomate, elle n'en contient pas beaucoup. Mais en proportion, on mange quand même beaucoup plus souvent de la tomate que de l'artichaut. Donc au final, la tomate nous apporte finalement plus d'antioxydants parce qu'on en mange beaucoup.
0: Bah, l'artichaut, oui, bah, j'en ai mangé moi hier, figurez-vous.
1: Parfait.
0: C'est quand même incroyable.
1: C'est un stock d'antioxydants, ouais, c'est ouais. Ça. Après, il y en a d'autres qui sont intéressants dans les légumes. On a parlé de la tomate, on a parlé des légumes qui vont être les légumes verts. Les légumes à feuilles vont être très intéressants aussi. Mais le champion, c'est l'artichaut. Ah, vous avez un autre champion, c'est le persil.
0: Ah oui, ouais. En plus plein de vitamine C aussi.
1: Mais après, bon, le persil, effectivement, on en mange rarement 100 grammes d'un coup, quoi.
0: Oui, c'est sûr.
1: Voilà.
0: Quoique, quand même, on peut en manger pas mal, hein, si on fait des assaisonnements. Voilà pour quelques aliments qui sont
1: oui.
0: Voilà, comme un métronome, c'est-à-dire qu'on doit prendre
1: oui.
0: Constamment.
1: Un autre qui me vient à l'esprit, c'est dans la série des fruits, ce sont les fruits rouges. Les fruits rouges ont des quantités d'antioxydants qui sont absolument phénoménales. En tête, c'est la grenade, mais on n'en consomme pas forcément beaucoup.
0: Voilà.
1: Après vient la fraise, et puis vous avez le cassis, vous avez la myrtille, vous avez le raisin, qui sont des fruits à mettre sur la table très régulièrement. Et là, on a remarqué que si ces fruits étaient d'origine congelée, on avait une assez bonne conservation. Donc, on peut manger à la saison les fruits rouges frais et en avoir dans son congélateur pour en mettre régulièrement dans ses menus tout au long de l'année.
0: Alors là, vous avez les fruits et les légumes dans leur état premier, dans ce que vous nous avez proposé. Alors le thé, bien sûr, il y a l'infusion, hein, le fait de le mettre dans des
1: masques. Ah, mais oui, on a oublié de dire ça, mais c'est très important.
0: Ah, je me
1: mais
0: disais
1: non,
0: aussi.
1: Mais bien sûr, non,
0: ah,
1: mais
0: oui.
1: Bien sûr. Si vous préparez du thé vert que vous infusez 2 ou 3 minutes, comme c'est recommandé sur le sachet, les polyphénols vont rester dans les feuilles de thé et vont pas vraiment passer dans votre tasse. Si vous voulez bénéficier des effets anti-vieillissement prouvés, archi-prouvés, ça j'insiste là-dessus parce qu'il y a un nombre d'études incroyables là-dessus.
0: Vous faites peur, faut mâcher les feuilles.
1: Non, alors vous pouvez éventuellement, tiens, on peut parler du thé matcha, mais pas vraiment. Et il faut faire une infusion longue, c'est une infusion de 6 à 7 minutes. Ça,
0: d'accord.
1: C'est important. Et le thé matcha, ça, c'est très intéressant. Peut-être que certains connaissent. Le thé matcha, c'est ce thé qui a une couleur vert jade magnifique. C'est un thé qui pousse sous des nattes en bambou. Et donc, ça va un peu stresser les feuilles du théier, qui va produire beaucoup plus de chlorophylle. Et quand on va ramasser ce thé, on ne va pas le mettre en feuille et l'infuser. On va le broyer très finement en poudre. Et nous, ce qu'on va consommer, c'est la feuille entière. Donc ça, c'est encore plus riche en antioxydants que du thé vert. Vous pouvez le consommer dans des pâtisseries, parce que ça donne une couleur verte absolument magnifique, ou vous pouvez le battre dans de l'eau bouillante et le boire. Il y a des petits fouets express très jolis.
0: Et Karine, au-delà de l'esthétique aussi, là, on a parlé d'éléments dans leur état premier, hein, même s'il y a infusion.
1: Oui.
0: Est-ce qu'il y a aussi des éléments, j'ai parlé d'huile tout à l'heure, donc là, il y a transformation.
1: Oui.
0: Est-ce qu'il y a des éléments qui sont aussi dans cette logique de métronomique, hein,
1: oui.
0: Qui sont transformés?
1: Et d'aliments vedettes. Eh bien, on peut effectivement parler des huiles, c'est-à-dire qu'avoir une huile riche en oméga-3, les noix sont riches en acides gras oméga-3, mais il y a des huiles qui nous apportent des oméga-3. On en a parlé dans l'émission sur le modèle méditerranéen, on disait que l'huile d'olive, c'était la base, mais qu'il fallait lui adjoindre une huile riche en oméga-3. Et avoir des huiles riches en oméga-3 dans son frigo, pour en mettre un peu tous les jours dans sa cuisine, c'est très important. Alors pourquoi je dis dans le frigo? C'est que les huiles riches en oméga-3, excepté le colza, elles s'oxydent très très vite et elles sont fragiles. Donc on achète des petites bouteilles, on les met dans le frigo et on les consomme dans les 3 mois. C'est l'huile de lin, l'huile de cameline, l'huile de chanvre, l'huile de chia. Ils sont très riches en oméga-3, mais très fragiles.
0: L'huile de chia?
1: Chia. Comme les graines de chia, vous savez, les graines de chia, ces petites choses qu'on fait gonfler, on fait des desserts avec, c'est très très bon.
0: Ah oui, d'accord.
1: Mais on peut en tirer de l'huile aussi.
0: Ah oui, d'accord. Alors moi, je me rappelle aussi d'une personne qui vendait l'huile de noix et qui nous disait aussi de le garder dans le frigo parce qu'on en mange que une fois par semaine.
1: Oui,
0: hein, ce ne sont pas des huiles. Mais justement, sur les huiles, parce que vous nous en aviez parlé aussi dans le cadre du modèle méditerranéen, Karine Delhomone, toutes ces huiles-là, est-ce que la provenance aussi est importante? Parce que quand on parle d'huile de colza, enfin, moi, je connais un peu le colza aussi, ce sont des plantes qui peuvent être assez traitées.
1: Alors, en fait, quand vous prenez de l'huile, qu'elle soit d'olive, de colza, de chia ou de ce que vous voulez, achetez bio. Peut-être que vous ne pouvez pas tout acheter bio parce que c'est trop coûteux, mais quand vous achetez des produits gras, qui concentrent donc les pesticides, parce que les pesticides sont concentrés dans le gras, vous les achetez bio. L'huile, c'est 100% de graisse.
0: Voilà,
1: donc, l'huile, c'est bio.
0: Merci de le préciser, parce que c'est vrai que je peux vouloir faire bien, acheter l'huile de colza, mettre dans le frigo tout ce que vous voulez, mais m'intoxique
1: en même
0: temps.
1: Et un autre détail qui n'en est pas, hein, c'est que l'huile, c'est bio, et c'est en bouteille de verre. Parce que les microplastiques de la bouteille en plastique qui migrent dans l'huile, c'est aussi très vrai. Donc une huile, quelle qu'elle soit, elle est bio en bouteille de verre.
0: Voilà pour ces aliments vedettes. Merci de nous avoir donné ces précisions. Karine Delhomone, on vous retrouve dans d'autres émissions. On rappelle aussi que toutes ces émissions, vous pouvez aussi les écouter en podcast. Donc quand vous voulez, tranquillement, il y a toutes des séries sur différents sujets. Merci beaucoup du temps que vous nous accordez, de ces réflexions. À bientôt.
1: À bientôt.
0: Certainement, on va se faire un petit thé.
1: Allez.
0: C'est parti.
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Une minute pour chaque jour. Dans notre famille, nous possédons une lanterne à bougie. C'est une vieille petite lanterne qu'on appelle la lanterne de la peur. Pourquoi la lanterne de la peur ? Parce qu'on entend encore grand-maman raconter que quand elle était petite fille, on l'envoyait à la cave avec cette lanterne. Et la lanterne, en faisant une toute petite lumière, projetait partout des ombres immenses et terrifiantes. Aujourd'hui, avec l'électricité, il n'y a plus d'ombre à la cave. Mais les ombres sont ailleurs, et on a toujours encore peur, malgré les kilowatts, autant que la petite fille à la lanterne. On dit « je ne vois pas clair dans ma vie ». La peur du lendemain nous donne des pensées sombres. La meilleure lampe ne disperse pas nos idées noires, et d'allumer partout ne nous empêche pas d'être éteints. Les ombres de la maladie et de la mort nous font une autre cave qui engloutit tous nos puissants éclairages. Heureusement que le Seigneur est venu apporter la lumière à ceux qui ont seulement l'électricité.

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0: bienvenue dans notre émission Flore autour de nos maisons. Nous continuons aujourd'hui notre série de visites aux terrasses du Bosquet à Alès avec l'ethnobotaniste Alain Renaud.
1: Nous découvrons aujourd'hui les terrasses du Bosquet, ce jardin ethnobotanique et d'acclimatation du parc du Bosquet à Alès. C'est géré par le Centre National de Pomologie. Et aujourd'hui, nous partons à la découverte de ce jardin avec Alain Renaud, ethnobotaniste. C'est parti pour la balade.
2: Au niveau des principes actifs, je me posais la question si la plante, dans son territoire naturel, n'acquiert pas plus de principes actifs que si on la cultive en terre...
3: Alors, la première année, si jamais c'est une plante comestible, la première année, c'est un peu plus dilué, sauf que la plante est plus grande et du coup, on en a plus aussi. Mais après, si on reproduit la culture, qu'on reprend des graines, etc., là, on fait diminuer la quantité de principes actifs dans la plante. Mais la première année, par exemple, la terre et grêpe. Je ne sais pas si vous voyez tous la terre et grêpe, la picridie, voilà, un machin délicieux à craquer, hein, c'est vraiment... Et la terre et grêpe, elle pousse entre deux cailloux, elle est toute petite. Et quand on la plante, elle était considérée comme une salade à couper. Donc elle est devenue haute comme ça. Et on avait, comme salade à couper, on faisait trois coupes. On arrêtait à la fin du mois de juin et on laissait la plante refaire ses réserves. Mais si on réitérait en prenant des graines, etc., la plante perdait de sa saveur et de sa résistance. Et au lieu d'être résistante et pluriannuelle comme dans la nature, au bout d'un an ou deux, elle ne tenait pas le coup, quoi. C'est un peu le problème que j'ai quand j'ai créé le jardin ethnobotanique de Maison Rouge. Le problème qu'il y a, c'est que les plantes sauvages sont beaucoup plus turgescentes, beaucoup plus belles, beaucoup plus spectaculaires, mais au détriment de leur rusticité. Et même des plantes qu'on dit vivaces, elles finissent par être pas tout à fait vivaces, quoi. Voilà. Elles perdent un petit peu. Certaines, il n'y a pas de souci. Et d'autres, il faut les remplacer au bout de 3-4 ans parce qu'elles elles sont plus tout aussi jolies, etc. Elles perdent leur aspect visuel tel qu'on les connaît dans la nature. Et du coup, c'est moins sympathique à regarder. Il y a des plantes du Canada, là, des solidago. Ah oui, dans les cures d'automne, j'ai parlé de la feuille de frêne, mais il y avait aussi la verge d'or, le solidago verge d'or. Là, je crois que c'est un solidago du Canada, celui-là. Ça, en tout cas, ça ressemble. Voilà. Ce sont des plantes qui ont des vertus aussi diurétiques. Tout à l'heure, je vous parlais de la laitue. Vous voyez, par exemple, une laitue. Quand c'est en graines, ça ne ressemble pas à la laitue qu'on va ramasser pour manger les feuilles.
4: Ça donne moins envie. Hein.
3: Et en plus, elle devient très, très, très amère. On l'appelle laitue parce qu'elle fait du lait, hein, comme le laitue, le laitron, etc., qui est plutôt un latex que du lait. Et ce sont des tisanes calmantes, on dit même qu'elles sont anaphrodisiaques, elles calment tout, quoi. Voilà.
5: Les petites feuilles ne sont pas mangeables.
3: À ce stade-là, on peut en manger une, couper en petits morceaux pour mettre dans une salade pour renforcer l'amertume d'une laitue qui n'a pas de goût. Mais après, ça dépend. Par exemple, là, il y a de la lactucine, lactopicrine, etc., qui sont des calmants fondamentaux. Et qui calme tout. Voilà.
5: Tout ?
3: Oui, tout. Tout.
1: Pas trop, quoi.
3: Voilà. Donc, les anciens disaient quand même Abusus non tulit usum, l'abus n'enlève pas l'usage. J'ai juste retenu ça parce que ça m'intéressait quand même.
5: C'est bon pour le stress, alors ?
3: Oui, alors c'est sûr qu'on est tellement. Tout peut vous passer dessus, quoi. Voilà. Donc, non, c'est vrai que c'est des apaisants, calmants, un peu trop. C'est pour ça que souvent les Romains terminaient le repas avec une laitue romaine pour se calmer. Et on cultivait d'ailleurs la laitue scarole sauvage, là c'est la Lactuca sativa. On cultivait aussi la laitue scarole sauvage et la laitue vireuse pour fournir un latex qui était apaisant, qui remplaçait un peu l'opium pour les enfants qui ne supportaient pas des médications opiacées par exemple. Et donc, il y a des champs entiers de laitue pour l'extraction du lactucarium. Voilà. Tandis que dans la chicorée, c'est encore autre chose, la chicorée, parce que c'est d'autres principes amers. Oui, c'est la chicorée Là, cicorium antibus, là, cicorium antibus. Ouais.
5: C'est très bon, ça, là.
3: C'est très, très, très bon, à condition qu'elle ne soit pas trop amère non plus. Et ça dépend de l'endroit où elle pousse.
5: Peut-être qu'elle soit très...
3: Eh bien, ça agit trop violemment sur les sécrétions du foie. Parce que c'est à la fois cholérétique et cholagogue, la chicorée. C'est bien qu'elle agisse, mais si elle agit trop fort, il faut suivre le mouvement, quoi. Il y a aussi un autre moyen d'utiliser la chicorée sauvage. Vous savez, c'est celle qui fait des jolies fleurs bleues, qui est des floraisons divariquées, et qui fleurit le matin, et qui, à midi solaire, se referme. Sauf quand il y a des nuages, elle reste ouverte. Parce qu'il y avait une amie qui était aquarelliste, elle m'a demandé où c'est que je peux trouver des chicorées et tout. Alors j'ai dit, à tel endroit, j'en ai vu, etc. Elle dit, merci, on s'en va. Et après, je pars et je dis, mais attends, il faut que je lui dise que si elle veut faire son aquarelle, c'est le matin, c'est pas l'après-midi. Parce qu'il y a des plantes comme ça qui vont se fermer à midi solaire, comme les salsifis. Hein, salsifis à midi solaire, juste un petit peu avant 14h en été, ça fait tac, tac, tac, tac, ça, et la fleur se ferme. En parlant de salsifis, on l'appelle Tragopogon, la barbe du bouc. Vous voyez un peu les parachutes du pissenlit. Là, c'est comme ça à peu près, hein, 4 cm de diamètre. La barbe de bouc, le salsifis, c'est une grosse boule de parachute qu'on voit sur les bords des routes, qui sont des salsifis à feuilles de poireau qui ont des très très jolies inflorescences à fleurs bleues, un bijou. Voilà. Après, ça fait des parachutes, ça rappelle le toupet du bouc. Et c'est pour ça qu'on l'appelle Tragopogon, barbe de bouc. Tragos, c'est le bouc. Et autrefois, quand il y avait des chœurs grecs où on chantait, etc., des fois, on sacrifiait un bouc. On sacrifiait Tragos et ça donnait le mot tragédie. La tragédie du bouc.
2: Intéressant l'étymologie.
3: Voilà.

0: Et c'est vendu comme ça, de façon presque accessoire, pas vraiment de façon... c'est quand même vendu de façon thérapeutique, mais c'est très accessoire maintenant. Et les étudiants en pharmacie n'étudient plus les plantes comme autrefois. Elle existe toujours et elle reprend un essor, malgré tout de façon assez marginale, surtout dans des territoires relativement pauvres, comme les Cévennes, l'Ariège, l'arrière-pays niçois, et d'autres endroits, en Bretagne, etc. Donc il y a quand même un petit regain d'intérêt, mais qui ne se fait pas sur une grande échelle. Alors c'est quand même un grand marché, puisque la pharmacopée empêche à nouveau, depuis la suppression du diplôme d'herboriste, elle empêche toute tentative de remettre le diplôme en état. Alors qu'ils se plaignent du trou de la sécu, mais ils se débrouillent pour que les gens soient complètement dépendants du médecin. Donc voilà. Donc c'est l'espèce de paradoxe qui est lié à des soucis économiques, alors que voilà, les gens qui s'intéressent aux plantes, ils seraient ravis d'aller chercher des plantes de qualité biologique, parce que il faut que ça soit quand même une qualité biologique et pas de traitement, parce que vu le peu de matière médicale qu'il y a dans la plante médicinale et un traitement chimique, ça peut contrecarrer complètement les effets. Il y a eu des essais qui ont été faits sur les propriétés de l'aubergine. Eh bien, une aubergine traitée n'avait quasiment plus aucun pouvoir thérapeutique, parce qu'elle aide quand même au transit, etc. Et donc, le peu de substances qu'on mettait dessus contrecarrait quand même les effets intérieurs de la plante. Donc il faut vraiment que ça soit de qualité. Ça reste pour l'instant marginal, mais il y a un grand courant quand même sous-jacent qui demande autre chose. Parce que grâce à toutes les bêtises de l'élevage, avec la vache folle, avec toutes les stupidités, grâce à ça, les gens ont commencé à se dire « Oh là là, mais c'est quoi qu'on mange ?» Voilà. Et quand il y a eu des manifestations des paysans bretons qui ont lâché leurs poules et tout, que les poules ne savaient pas marcher, les gens se sont dit oh, « c'est quoi ce truc ?» Donc, alors que dans l'image que l'on a populaire, on voit une poule qui court dans les prés, et là, elle est tombée par terre, enfin, elle ne se relevait pas, quoi. Voilà, donc il commence à avoir une interpellation, et maintenant avec les médias, les nouveaux médias, etc., on met quand même en garde contre des produits. On retire des produits du supermarché parce que sur tous les réseaux sociaux, ils disent attention, il y a tel produit chez Lidl, tel produit chez machin, bon, on enlève ça. Donc il y a quand même une sensibilisation. Et il y a des gens qui font pas très attention à eux-mêmes, mais quand ils ont des enfants, ils font un peu plus attention, du coup ils n'ont pas envie d'en donner la cochonnerie et tout ça. Donc voilà, il y a des sensibilisations parce qu'on en parle de plus en plus. Et malheureusement et heureusement, grâce aux grandes bêtises. Voilà.
1: Quand même beaucoup de. Ce ne sont pas sous le nom de médicaments, mais sous l'appellation de compléments alimentaires. Beaucoup d'associations de plantes,
0: oui.
1: Avec en plus quelquefois dans des gélules des huiles essentielles qui sont très, très efficaces.
0: Oui.
1: Plus efficaces qu'un médicament qu'un médecin va vous prescrire. Sous le nom de cortisone.
0: Oui.
1: J'en ai fait l'expérience.
0: Oui. Tu as pris
1: une efficacité rapide.
0: Oui. Voilà. Oui, parce que la teinture mère de bourgeon de cassis, c'est le tiers de la cortisone.
1: J'ai pris donc
2: la curcumine, par exemple.
0: Oui, pareil. Curcumine.
2: Un dosage important, très efficace sur des douleurs articulaires ou sur l'inflammation.
0: Mais tu vois, tu as raison, on est obligé de dire complément alimentaire parce que sinon on est sous le coup de la loi parce qu'il y a le lobby pharmaceutique qui l'emporte parce que l'État a des sous de la part de ses boîtes. Il y a du lobbying à tous les niveaux chez les députés.
2: On l'a vu pendant la période il y a 4 ans. Quoi. Là, c'était flagrant.
0: Oui.
2: Mais je pense que c'était bien parce que ça a éveillé quand même des consciences.
0: Oui, c'est ça. C'est que ça a éveillé des gens se disent « Oh là, attends, c'est pour ton bien.
3: » Nous étions avec Alain Reynaud, ethnobotaniste, qui nous faisait découvrir ce jardin ethnobotanique et d'acclimatation du parc du Bosquet à Alès. C'est juste au-dessus du centre de pomologie. Alain Reynaud est également photographe. Il a écrit des livres, Le savoir en herbe, L'herbier du roi, L'enfant à l'Alpe. On peut aussi le découvrir dans un film documentaire, Le bien-être en herbe, un film de Raymond Achilly, comment se nourrir et se soigner avec les plantes sauvages suivant les savoirs ancestraux.

0: C'était l'ethnobotaniste Alain Renaud aux terrasses du Bosquet au micro de Youri. Et c'est la fin de notre émission Flore autour de nos maisons. Nous vous invitons à suivre le prochain épisode la semaine prochaine.
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1: Il est minuit.
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3: Bonjour à toutes et à tous et bienvenue sur Radio Intervalle pour ce moment d'information locale. La ville d'Alès est riche de plus de 800 associations sportives, culturelles ou d'intérêt public qui renforcent le bien vivre ensemble dans la commune. Samedi dernier, une partie d'entre elles était présente lors de la journée des associations, lors du forum des associations sur le parking du Gardon à Alès. L'occasion pour notre reporter Jean-Baptiste de rencontrer quelques-uns des bénévoles ou responsables. Vous retrouverez dans quelques instants l'entraide protestante de la région alésienne. Et on commence avec le souffle Cévenol qui s'adresse aux personnes ayant des problèmes pulmonaires ou respiratoires. C'est ce que nous explique Madame Portier, présidente de l'association Le Souffle Cévenol.
4: C'est une association pour des patients souffrant de problèmes respiratoires. Donc nous dépendons d'une autre association qui s'appelle Occitaner, qui régule tout le Languedoc-Roussillon. Et nous dépendons aussi du réseau Reseda sur Alès. Donc en fait, nous proposons des séances d'activité physique adaptées, c'est-à-dire de l'APA, avec un coach certifié. Nous avons des séances de Qigong, nous avons des séances de sophrologie. Nous faisons une séance de marche par mois et nous avons également des ateliers d'éducation thérapeutique sur des sujets variés, le sommeil, la diététique, apprendre à respirer pour les gens qui sont sous oxygène. Il faut impérativement que tous les patients qui viennent chez nous soient suivis par un pneumologue et que toutes leurs pathologies soient respiratoires.
5: Dans votre documentation, groupe de parole.
4: Effectivement, une fois par trimestre, donc quatre fois par an, nous avons un groupe de parole avec un psychologue, donc le nôtre vient de Nîmes, et à chaque séance, nous décidons d'un sujet, donc ça peut être lui qui le choisit, ça peut être nous, suivant si un des adhérents a quelque chose à dire. Ce forum nous permet de présenter l'association, mais surtout permet aux gens qui ne savent pas vers qui se tourner de venir vers nous. En plus, nous organisons aussi au moins deux fois par an un repas. On essaie d'en faire un au mois de juin et un à Noël. On organise aussi la galette des rois de manière à ce que les gens ne soient plus isolés. C'est surtout pour essayer aussi de rassembler. Bon, nous avons également une assistante sociale, ce qui fait que si quelqu'un a des problèmes, il peut rencontrer l'assistante sociale, elle essaie de les régler.
5: Vous avez un local où on peut venir vous voir ?
4: On n'a pas de local. Par contre, nous faisons les séances de gym du jeudi à un gymnase que nous prête la mairie d'Alès. C'est le gymnase René Gassien au Pré-Saint-Jean. Et les séances de sophrologie et de Qigong, nous les faisons à Clavière, à la maison Intersport Santé, que la mairie d'Alès nous prête également. Alors, pour prendre contact, mon numéro, c'est le 06 72 70 69 77. Ou alors, vous pouvez contacter Monsieur Bourdeau Éric, qui est secrétaire et trésorier de l'association, au 06 11 18 06 32.
5: Vous avez un site internet ?
4: Pas pour le moment, il est en construction. On espère.
3: Sur le stand de l'entraide protestante, Jean-Baptiste a pu rencontrer deux bénévoles, Marité et Nicole, qui nous expliquent les raisons de leur engagement et les actions menées par leur association.
6: J'ai trouvé vraiment du sens dans l'activité de bénévolat auprès de cette association.
7: Je m'appelle Nicole et je travaille à l'entraide depuis 6 ans, 6-7 ans. Pour le moment, j'occupe encore le poste de secrétaire. Voilà, je suis bénévole aussi, un peu moins sur le terrain depuis quelques temps.
6: Alors, le but et la mission de l'entraide protestante, c'est la distribution de denrées alimentaires auprès d'un public qui est orienté par les assistantes sociales et qui sont dans la nécessité d'aide alimentaire. Donc nous avons un camion qui effectue le lundi et le mardi des distributions sur Saint-Martin-de-Valgalgues, la Grand-Combe, la Clède, l'association La Clède, et Saint-Hilaire et Saint-Christol. Donc nous récoltons auprès de certains magasins le samedi des denrées alimentaires en produits frais, fruits, légumes et produits frais. Et nous achetons auprès de la Banque alimentaire de Nîmes et de la Banast, qui est une association marseillaise qui récolte des fruits et légumes sur le marché de Gros de Marseille et qui nous livre ces produits.
5: Alors votre activité, elle s'adresse à qui ?
7: Non, c'est vraiment les familles qui nous sont envoyées par les assistantes sociales parce qu'ils n'ont plus les moyens d'acheter suffisamment de nourriture. Donc on a beaucoup de familles monoparentales en particulier. On a des migrants aussi, puisqu'on travaille avec la CLED. Et puis on a aussi des personnes seules, des personnes âgées, des célibataires seuls. C'est un peu de tout le monde, finalement, des personnes âgées, des personnes moins âgées.
6: Sur chaque lieu de distribution, on est attaché aussi à avoir un accueil. On offre un petit café à Saint-Christol, donc ça a lieu au presbytère. Et ça fait vraiment toute la différence, parce qu'avant, les gens attendaient séparément dans leur voiture, en guettant qu'on ne leur passe pas devant et tout. Et là, du coup, c'est un lieu de convivialité, les gens se connaissent, ça parle, ça rigole, et c'est aussi l'objectif, quoi, parce qu'il y a des gens pour qui c'est l'unique sortie de la semaine et l'unique lien social.
5: Un appel à lancer, puisque vous me parlez de bénévolat.
7: On manque bien sûr de bénévoles. On n'a pas du tout de salariés dans notre association. On est tous des bénévoles. Et le problème, c'est qu'on est beaucoup de retraités. Et on vieillit. Et donc, des problèmes de dos, des problèmes de santé. Et donc, on fait vraiment un appel à des bénévoles.
5: Vous avez un siège social ?
7: Je vais vous donner les coordonnées. Donc, notre association, elle est installée dans la maison du protestantisme, 5 rue Frédéric Mistral. Le mieux, c'est de nous envoyer un mail. C'est le plus simple. Donc c'est eprales@orange.fr, tout en petits caractères. Éventuellement le téléphone, donc 07 86 58 56 58.
6: On peut venir aussi nous rencontrer le lundi, toute la journée, il y a quelqu'un. C'est un premier bon contact. Franchement, il y a une très bonne atmosphère. On bosse dur, mais c'est vraiment très chaleureux et sympathique.
3: Pour connaître les différentes associations de la région alésienne, n'hésitez pas à aller consulter l'annuaire 2026-2027. Il est disponible en mairie ou dans les locaux du Centre culturel André Chanson à Alès. Grâce à ces diverses associations, vous pourrez ainsi vous distraire, apprendre, bouger, échanger et vous rendre utile. Je vous rappelle au passage que Radio Intervalle est une radio associative et que nous accueillerons avec grand plaisir de nouveaux bénévoles, que ce soit pour l'enregistrement d'émissions, la réalisation de reportages. N'hésitez pas à venir nous rencontrer dans nos locaux à Saint-Christol-les-Alès. Je vous rappelle notre numéro de téléphone 04 66 606 607. Merci de votre écoute et à très bientôt pour d'autres informations locales sur Radio Intervalle.
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1: Amis auditeurs, bonjour, bienvenue à l'écoute de cette émission où nous accueillons dans un instant Christophe Selmar, professeur de Bible, psychologue. Si vous le souhaitez, vous pouvez ouvrir votre Bible à l'évangile de Matthieu au chapitre 22. Christophe Selmar, bonjour.
2: Bonjour Denis, bonjour aussi à vous tous, chers amis auditeurs.
1: Nous avons déjà consacré quelques émissions à cette parabole des noces. Nous en arrivons un petit peu à l'épilogue puisque la salle du festin est pleine, que donc des invités ont été récupérés un peu partout, sur les places, dans les rues, dans les champs, et qu'on en arrive à un moment où le maître de maison, qui est le roi en l'occurrence, fait un petit tour pour voir si tout va convenir à vraiment un mariage princier. À quoi peut correspondre cette sorte d'inspection finalement?
2: Oui, alors, pour rappeler aux auditeurs, l'acte du roi, et pour en comprendre le sens, il faut savoir que lorsqu'on vient à un mariage, il faut quand même honorer celui qui nous a invités, en l'occurrence ici il y a un roi qui représente Dieu, il faut l'honorer en étant habillé correctement. Et dans la parabole, le roi va passer devant tous les invités, il va regarder leur tenue vestimentaire, il va relever dans la salle une personne qui n'avait pas revêtu un habit de noces et qui sera exclue. Nous avons vu ce que représentait cet habit de noces, c'est-à-dire un caractère transformé. Dieu nous appelle, mais nous devons accepter le cadeau qu'il nous fait et être rendus par sa grâce, la grâce du Saint-Esprit, c'est la nature de l'habit, nous être rendus capables d'avoir un caractère qui honore un Dieu d'amour. Alors que représente cette sorte d'inspection? Quand vous lisez la Bible, de la Genèse à l'Apocalypse, il y a un thème commun qui revient, c'est que Dieu est juge. Et que donc, ce concept de jugement, il est libérateur. Le juge dans la Bible est celui qui libère. Quand il passe, quand ce roi passe dans la salle du festin, certes, il va libérer les invités parce qu'il va leur donner gratuitement ce qu'ils ne peuvent avoir. Rappelez-vous, ils ont été ramassés n'importe où, de façon inopinée, sans qu'ils sachent si c'était sérieux ou pas. Donc le roi va les libérer de leur tension, de leur angoisse, en disant « Vous avez répondu à mon invitation, vous ne pouvez pas vous présenter n'importe comment, voici gratuitement un habit de noces. » Donc, cet acte est un acte par lequel Dieu, quand il juge, il libère. Il y a quelqu'un qui n'a pas voulu être libéré, qui n'a pas voulu changer d'habit, parce qu'il se sentait bien dans ce qu'il était, dans ce qu'il faisait, et il se disait quand même, c'est une grâce que j'accorde au roi de venir me présenter, de venir au festin. Alors, l'idée qui est derrière l'enseignement donné par Jésus, c'est que, je répète, Dieu nous appelle n'importe qui, nous ne pouvons pas nous présenter n'importe comment. Mais avant que le festin ne commence, avant qu'il y ait ce repas de noces, or dans la Bible, on nous dit que ce repas de noces se tiendra au retour du Christ. C'est au retour du Christ qu'il y aura l'union de l'époux qui représente Jésus et de l'Église qui est finalement son épouse. Il y a de multiples textes dans les Écritures qui montrent que cette union d'un mari et d'une femme dans le mariage, c'est un symbole de l'union future de l'Église qui viendra à la rencontre de son Église à la fin du monde lorsqu'il viendra chercher les siens.
1: Et quand vous parlez d'Église, c'est en fait ceux qui ont reconnu Dieu.
2: Alors l'Église, c'est le corps du Christ. Tous ceux qui ont voulu adhérer à ce qu'il est, à sa loi, à ses principes de vie, reconnaître son titre de créateur, sa souveraineté de maître de l'univers. Alors l'Église, ce n'est pas une Église particulière. Ici, on ne parle pas de dénomination. On parle
1: voilà,
2: là
1: quelques noms qu'on donne à cette Église.
2: Quel que soit le, il y a ce qu'on appelle l'Église invisible, qui est formée de tous ceux qui vont accepter l'invitation et qui vont être, qui vont accepter d'être revêtus du Saint-Esprit, revêtus par la grâce de Dieu. Mais avant que cette rencontre se fasse entre l'époux, le Christ, le prince, le fils du roi, et l'épouse, l'Église, ceux qui auront répondu à l'invitation, il faut qu'il y ait un jugement de Dieu. Alors, quel est le sens de ce jugement ? C'est ce que nous allons voir peut-être dans la deuxième partie de l'émission.

0: qui est, vous le dites, synonyme de libération. Pourtant, on a tendance à craindre ce terme, à craindre même cette opération. Et vous nous dites donc que le juge, que le roi lui-même a prévu que tout le monde puisse être en phase avec ce qui est demandé.
1: Oui, les Écritures sont là pour dire que le salut est déjà un don universel, gratuit, déjà acquis pour tous les hommes. Vous avez ce passage de l'Épître. C'est pour ça que le texte dit que venez, tout est prêt. On a la nourriture est prête, l'habit est prêt, il n'y a plus qu'à venir et accepter un cadeau. Donc, l'homme qui est exclu, il n'est pas exclu de façon arbitraire, il est de façon arbitraire suite à de mauvaises actions qu'il aurait commises, la faute grave qui est la sienne. C'est alors qu'on lui donne un cadeau, celui de l'habit, c'est-à-dire une adoption de fils de Dieu, et une régénération mentale, psychologique, spirituelle, pour qu'il puisse se comporter en fils de Dieu, le don du Saint-Esprit, il la refuse. Autrement dit, je serai perdu, non pas parce que je suis un pécheur, mais parce que j'aurais refusé la grâce de l'invitation à ne plus l'être, et le pouvoir du Saint-Esprit à me comporter autrement qu'en pécheur, c'est-à-dire en déviant. Donc Dieu nous propose une rectification de tir, parce que je rappelle que le mot péché veut dire passer à côté, manquer la cible, rater le but, et face aux déviances qui sont les nôtres, je crois en un Dieu d'amour qui donne à tous les hommes le pouvoir et la grâce de changer. Cet homme est exclu parce que ce Dieu, qui est un Dieu libérateur, ne peut pas forcer la volonté de cet homme. Et cet homme se condamne lui-même, il se juge, il est jugé par son propre comportement. Donc ce n'est pas un Dieu accusateur, un Dieu qui châtie, qui punit, c'est notre propre manque de foi qui nous exclut du royaume de sa grâce. Et la grâce de Dieu se manifeste par cette capacité d'aimer, cette capacité d'être joyeux, d'être serein, d'être en paix les uns avec les autres. C'est un cadeau. Et quand je refuse ce cadeau, je me juge moi-même, je m'exclus de son royaume.
0: Vous parlez justement du refus de cette grâce. Est-ce que l'on ne peut pas y voir non plus un sentiment de propre justice, comme on l'a déjà évoqué dans d'autres paraboles, c'est-à-dire que cet invité-là ne voit pas la nécessité de revêtir cet habit et que ça peut être notre cas aussi, et on se sent bien comme on est.
1: Alors effectivement, Jésus, dans son enseignement, met en garde ce qu'on appelle les aveugles. Les aveugles, ceux qui refusent de voir leurs propres conditions et qui s'enferment dans une religion du formalisme, du légalisme, de la bonne conscience, et qui pensent honorer le roi en venant tels qu'ils sont, avec leurs habits de propre juste. Et ce sont ceux-là qui doivent être éveillés sur la nature profonde de leur état spirituel. Mais lorsqu'on découvre réellement notre état spirituel, notre pauvreté, notre misère, le roi nous dit « mais c'est pas grave, tu viens comme tu es et c'est mon problème de te changer pour que tu sois tel que tu dois être ».
0: Le privilège de ces paraboles, c'est d'être très concrète. On imagine tout à fait, effectivement, des personnes qui sont invitées à un mariage. Le maître qui a vite fait, avec un regard, de voir ceux qui sont dans la note et ceux qui ne le sont pas. Donc ça paraît assez facile, finalement. Mais on parle de vie spirituelle, on parle de fin de ce monde, on parle de jugement. Donc concrètement, est-ce qu'on a des éléments bibliques pour dire comment va se dérouler ce vêtement, ce jugement? Est-ce que le vêtement qu'on a, il se verra d'une manière concrète?

0: qu'on accepte aussi la condition réelle de l'adoption, le changement de caractère. Vous remarquez que les juges, ici, ceux qui ont une sanction d'exclusion, ce n'est pas le roi, il y a les serviteurs. Alors, nous avons vu dans d'autres paraboles que les serviteurs, ce sont les anges, ce sont eux qui veulent constater, sans eux qu'ils vont faire le tri parmi les invités. Pourquoi ? Parce que le problème du mal est en réalité un problème d'ange. Donc Dieu, avant le retour du Christ, avec ses anges, et nous verrons dans d'autres paraboles cette idée qui va revenir comme une constante avec ses anges, voudra montrer aux anges que si telle personne est exclue et telle personne est acceptée, ce n'est pas une décision arbitraire de sa part, c'est qu'il y a un constat à faire. Est-ce que les personnes qui ont accepté l'invitation, est-ce qu'elles ont réellement accepté d'être fils et filles de Dieu en acceptant le cadeau gratuit pour le devenir ?
1: Christophe Selmar, merci infiniment. Dès la prochaine fois, nous découvrirons une autre parabole qui parle aussi de jugement, ce qui nous permettra de développer cette idée. Ce sera la parabole du jugement des nations. Je vous dis déjà maintenant qu'elle se trouve dans l'évangile de Matthieu, chapitre 25. C'était Parabole. Amis auditeurs, je vous rappelle que vous pouvez toujours nous transmettre vos questions et vos remarques. Merci de votre courrier. À bientôt.

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2: 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Autrefois, nos parents nous envoyaient à l'épicerie. Mais on y allait avec un petit papier. Sur ce papier, il y avait la liste, soigneusement établie, des choses nécessaires. Et on les demandait à l'épicière, l'une après l'autre. Mais jamais on nous aurait vu demander quelque chose de plus qui n'aurait pas été dans la liste. Aujourd'hui, l'épicerie est devenue grande surface. Là, on ne parle plus à l'épicière. On se promène au milieu de la marchandise. Et c'est elle qui nous parle. « Prends-moi, choisis-moi, emmène-moi », nous murmure chaque article de chaque rayon. Aujourd'hui, on ne suit plus la petite liste des choses dont on a besoin. On écoute les voix innombrables des choses dont on a envie. On est gâté. Seulement, ce mot est grave. Et si on était vraiment en train de se gâter, c'est-à-dire d'aller gentiment vers la pourriture plutôt que vers la vie. Et si, à force de grande surface, on était en train d'oublier la profondeur des choses nécessaires. Jésus nous a dit, il n'y a qu'une chose nécessaire. Si on savait ce que c'est, peut-être qu'il faudrait l'écrire sur un petit bout de papier, pour ne pas oublier d'y penser.

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0: émission Découverte sera la première d'une série consacrée à l'histoire et à la chimie du parfum. À l'origine, une exposition scientifique donnée par le CCSTI d'Alès, fin 2006. Maurice Chastrel, bonjour.
1: Bonjour.
0: J'ai le plaisir de vous recevoir dans notre studio pour parler parfum, parfumerie avec vous. Et je crois que cela intéressera non seulement les dames, mais les messieurs également, puisque nous allons plus particulièrement parler de ce qu'a été votre conférence donnée pour et à l'occasion de des expositions qui sont tenues par et faites par le comité scientifique et technique et industriel d'Alès, conférence sur la parfumerie, chimie, parfum et société. Donc, vous êtes vous-même professeur de chimie, vous avez été professeur de chimie à l'université de Lyon, et parallèlement à cet enseignement, vous vous êtes intéressé au parfum. Alors, cela fait 30 ans que vous étudiez la parfumerie, les parfums, la chimie et la société.
1: En tout cas,
0: le lien qui existe entre tous.
1: En tout cas, la chimie et les parfums, la société, c'est venu plus tard. La question que je m'étais posée tout à fait au départ, c'était une question de science pure. Pourquoi est-ce que les molécules, les substances, ont cette odeur particulière à chacune? Et est-ce qu'on peut relier ça à la structure des molécules? Alors, on a l'habitude en chimie de relier la propriété pharmacologique ou de couleur ou n'importe quoi à la structure. C'est une tendance très bien répandue en chimie. Et j'avais un peu trempé dans cette histoire-là en faisant un peu de pharmacologie. Donc l'idée que j'avais eue au départ était toute simple, c'était d'appliquer au problème de l'odorat, de l'olfaction, les règles qui avaient si bien marché en pharmacologie. Et puis j'avais évidemment une théorie un petit peu compliquée qui s'ajoutait aux 15 ou 20 théories qui existaient déjà pour expliquer la même chose, c'est-à-dire quelle relation on pouvait trouver entre la structure des molécules et leurs propriétés olfactives. Or, quand on a 15 théories ou 20 théories pour expliquer quelque chose, il est clair que la chose n'est pas comprise, et donc je ne faisais qu'ajouter une théorie supplémentaire. Et puis quand même, comme je n'étais pas très sûr de cette théorie, je suis allé la tester près des collègues de physiologie de l'université. Et par chance, à l'université de Lyon, il y avait un laboratoire de physiologie de l'olfaction très très très très fort, avec beaucoup de chercheurs de qualité. Et je suis donc allé voir le directeur du laboratoire et je lui ai dit, ben voilà ce que je pense. Comme il était assez gentil, il s'est contenté de rire, il ne m'a pas insulté. Il m'a dit, bon, cette idée que tu as, elle est mauvaise pour telle et telle raison. Elle a été testée du côté des physiologistes et on a compris que ça ne marchait pas. Et donc, c'est une théorie avortée de plus parmi les nombreuses théories déjà en vigueur.
0: Et justement, Maurice Chastrette, est-ce que par la suite, cette théorie s'est révélée fausse ou vraie?
1: Elle s'est révélée fausse, ce qui est assez satisfaisant.
0: Alors, on ne vous demandera pas de l'expliquer.
1: On a continué à discuter et les physiologistes à cette époque-là étudiaient des cellules de grenouilles en piquant des électrodes à l'intérieur des cellules pour enregistrer la réponse de la cellule quand on envoyait une substance odorante sur la cellule. C'était un travail extrêmement pointu et il y avait deux ou trois laboratoires dans le monde qui savaient faire ça. Et à la fin d'une année de travail, on avait examiné les réponses de 60 cellules à 20 odeurs. Ce qui permettait, par des méthodes mathématiques assez sophistiquées, de classer les molécules du point de vue de leur perception par les cellules de grenouille. Et quand on m'a montré cette classification, en tant que chimiste, je me suis dit, bon, je ne suis pas du tout impressionné, je peux vous faire la même chose à partir de la chimie, parce que vos molécules sont tellement différentes qu'elles ont des propriétés physiques même tellement différentes qu'on voit bien qu'elles ne peuvent pas être ensemble. Alors, c'était un petit peu... Ils m'ont dit, bon, ben vas-y, alors, prends des propriétés physiques et essaie de reproduire notre classification. Et j'ai reproduit cette classification un peu par hasard, par chance, je ne sais pas trop. Et je me suis aperçu que ça marchait bien, mais il y avait quelque chose de fondamentalement faux là-dedans, qui était que je n'utilisais que des propriétés physiques des molécules, alors qu'on pouvait penser que c'était la chimie qui intervenait là-dedans, dans les relations entre la structure et l'odeur. Et donc je me suis dit, il faut définir la structure des molécules du point de vue de la chimie. Alors ça, on savait faire déjà à cette époque-là. On savait faire avec à peu près autant de précision qu'on voulait. Simplement, si on augmente le nombre de variables qu'on va utiliser pour définir une molécule, on a des calculs de plus en plus compliqués. Si vous en avez 3, ça va. Si vous en avez 300, c'est un peu difficile. On arrive maintenant, pour vous donner une idée, à 150 descripteurs. En pharmacologie, on utilise 150 descripteurs pour décrire la molécule. Donc, moi, j'avais à me fixer par rapport à ça. Mais je me suis aperçu à ce moment-là qu'il y avait un problème fondamental qui m'échappait, qui était que si je savais définir correctement la structure, du moins je le pensais, je ne savais pas définir correctement l'odeur. Et en regardant ce qu'on pouvait trouver dans la littérature sur le langage des parfumeurs, j'ai appliqué au langage des parfumeurs des méthodes statistiques un peu différentes aussi, qui permettaient de voir si un mot dans le langage des parfumeurs avait un sens précis ou non. Alors, si je prends le mot floral, par exemple, le mot floral est appliqué par les parfumeurs à peu près un tiers des molécules. Donc, comme c'est appliqué à des molécules de structure très différentes, il était clair dès le départ que, avec ce mot floral, je ne pouvais pas essayer d'établir une relation. Par contre, si je prenais une odeur comme le musc était relié à 9 familles de molécules, mais seulement à 9 familles.
0: Donc, oui, le champ musc était beaucoup plus
1: voilà,
0: rétréci.
1: Le musc apparaissait comme une odeur mieux définie que florale. Alors j'ai cherché toutes les odeurs qui étaient bien définies, et j'en ai trouvé à peu près une dizaine sur, disons, sur un ensemble de 150 odeurs, 150 mots plutôt, utilisés pour décrire les odeurs. Alors à partir de ça, j'avais tout un programme de recherche tracé pour des années. Il suffisait de prendre les muscles d'abord parce qu'on avait beaucoup de molécules. Si vous voulez, il y avait à peu près 300 molécules à odeur appartenant aux 9 familles qui avaient une odeur de musc, dont certaines avaient l'odeur et d'autres pas l'odeur. C'est-à-dire qu'il suffisait d'un petit changement dans la molécule pour que l'odeur apparaisse ou disparaisse. Enfin, par exemple, certaines molécules sont capables de bouger un peu dans l'espace, de se tortiller. Et le degré de tortillement, si je peux dire comme ça, dépend de la structure de la molécule, des substituants qu'on peut mettre. Si vous avez deux parties de molécules et que vous mettez des substituants, elles peuvent plus être dans le même plan, elles sont obligées de se déplacer l'une par rapport à l'autre. Et elles vont se déplacer d'autant plus que les substituants seront plus gros. Donc à un moment donné, on pouvait avoir une série de substituants de grosseur croissante. Et on voyait que si le substituant était trop petit, ça ne sentait pas le musc. Si le substituant était intermédiaire, ça sentait. Et si le substituant était trop gros, ça ne sentait pas.
0: Il disparaissait de nouveau. Donc je peux vous demander une définition du musc en termes de parfumerie ? Parce que c'est une des premières bases du parfum, et cela
1: oui.
0: Depuis très longtemps.
1: Alors, le musc, évidemment, était connu depuis très longtemps. Il y a une mosquée, je ne sais plus où, qui a du musc dans son mortier. De sorte que pendant les cérémonies religieuses, les fidèles sont baignés dans l'odeur de musc.
0: Parfum.
1: Et alors, pendant très longtemps, on a cru que le musc était capable d'émettre une odeur indéfiniment. Et M. Rimmel, donc l'inventeur du Rimmel, cite dans un de ses livres, qui est le livre des parfums, publié donc vers 1880, par là, M. Rimmel dit... Si on prend une vessie de musc, alors on dit une vessie parce que le musc est extrait à l'origine, c'est une glande autour de l'anus d'une espèce de daim qu'on appelle daim à musc.
0: Une espèce de bouc, c'est un
1: oui,
0: daim.
1: Oui, c'est ça, et on arrachait cette poche, et le daim en mourait évidemment, et j'ai vu ces poches, c'est tout noir, c'est un peu dur, et à partir de ça on extrayait le musc. Au début du XXe siècle, on a assassiner des centaines de milliers de daims pour récupérer le musc. Et fort heureusement, les chimistes ont tout à fait par hasard découvert des molécules à odeur de musc, des molécules benzéniques, nitrées, pour parler comme les chimistes, qui n'avaient aucune raison a priori de sentir le musc, qui n'avaient aucun rapport avec les produits qui sont dans le musc naturel, qu'on a isolé. Alors ça, c'est un monsieur qui a eu le prix Nobel pour ça, d'ailleurs, qui a isolé les molécules qui constituent le musc naturel vers 1925. Donc, vous voyez, avant de connaître la structure, on avait fabriqué déjà, tout à fait par hasard, des molécules à odeur de musc. Et maintenant, il faut dire qu'on a encore un petit peu de musc naturel, mais les associations de défense de la nature, etc., ont protesté véhémentement, et on ne tue plus les animaux comme on faisait pour extraire le musc.
0: Alors, quelle est la propriété particulière de cette plante pour l'être utilisée ?
1: C'est une odeur un peu animale, et surtout, les muscs agissent comme fixatifs. Alors, peut-être le mot fixatif a besoin d'explication. Quand on constitue un parfum, on mélange des centaines de molécules, en tout cas. Par exemple, si vous mettez de l'essence de rose dans un parfum, l'essence de rose, c'est au moins 400 molécules. Si vous mettez du jasmin, c'est au moins 250 molécules. Donc, en mettant des toutes petites quantités, on ajoute beaucoup de molécules. Et ces molécules, évidemment, ne s'évaporent pas toutes à la même vitesse. Quand vous mettez le parfum en solution dans l'alcool, l'alcool s'évapore et il entraîne des molécules. Ces molécules ne sortent pas toutes à la même vitesse, si je peux dire. Et donc, vous avez une évolution de l'odeur d'un parfum au cours de sa vie de parfum. Quand vous le mettez dans les 10, 15, 20 premières minutes, il a une certaine odeur, qu'on appelle l'odeur de tête. Et puis ensuite, s'établit une odeur qui va durer plus ou moins longtemps, qui est l'odeur du cœur. Et puis, quand tout ça s'est évaporé, il reste l'odeur du fond. Et presque toujours, dans le fond, on va trouver des muscs. Parce que ces muscs, en quelque sorte, comment dire ça ? Les muscs arrangent la vitesse d'évaporation des molécules. Un fixatif, si vous voulez, c'est quelque chose qui va contrôler la vitesse d'évaporation et essayer de faire que les choses vont s'évaporer plus doucement, plus régulièrement. Possible. Alors, on a plusieurs espèces de fixatifs. L'ambre, en particulier, fonctionne aussi comme fixatif. Et on a des fixatifs de synthèse qui sont plus récents, mais qui sont aussi très efficaces.

0: Alors le musc, donc, actuellement, quand le musc a été très à la mode au moment des hippies, enfin, dans ma conférence, j'ai parlé de la fortune étonnante du musc. Le musc est à la mode, puis il n'est plus à la mode, puis il est de nouveau à la mode. Et il faut dire que les parfums musqués sont des parfums plutôt forts. Et les hippies ont remis ça à la mode en utilisant des flacons qui étaient minables de présentation, tout ça avec du papier craft autour, etc. Donc ils ne voulaient pas entrer dans la parfumerie classique avec ses beaux flacons, etc., les emballages magnifiques. Et donc ils ont acheté des muscs qui, au prix où il est payé, ne pouvaient pas être des muscs naturels. Ça ne pouvait être que des muscs fabriqués par l'industrie chimique. Et actuellement, si vous voulez, le produit le plus utilisé pour remplacer le musc naturel, c'est le Galaxolide, c'est 5000 tonnes par an. Oui, donc c'est pas rien. Et les pauvres hippies qui croyaient retourner à la nature étaient tout à fait loin de la nature, tout à fait évidemment. Alors, on a eu, dans les années 70, des produits, des parfums qui sont sortis aux États-Unis où il y avait 45% de musc dans le jus. Le jus, c'est le concentré, si vous voulez. Quand vous achetez un parfum, le parfumeur, lui, ne compose pas ce parfum-là. Il compose un concentré, et ce concentré est mis ensuite dans de l'alcool, dilué à la concentration voulue, et c'est ce qu'on achète. Mais ce qui est composé, ce qui est fabriqué, c'est le mélange hors alcool. Eh bien, quand vous avez 45% de musc là-dedans, vous voyez que ça ne peut pas sentir une odeur très raffinée, quoi. C'est tout à fait clair. Alors, on continue à mettre beaucoup de musc dans les parfums actuellement, plus ou moins selon les parfums, bien sûr, parce que à cause de cet effet fixatif, et aussi parce que la mode est un petit peu de ce côté-là. Mais vous avez vu, par exemple, des modes complètement différentes. Il y a une époque, il n'y a pas très longtemps, où les parfums étaient marins. On avait le style marine, comme on disait. Alors, pourquoi ces parfums sont venus à la mode tout d'un coup? C'est parce que les chimistes ont inventé une molécule qui s'appelle la calone, qui a une odeur de mer extraordinaire. Donc, on pouvait, en mettant cette molécule dans un parfum, donner déjà une impression générale de mer, d'odeur marine, ce qui n'était pas facile autrement. Alors, vous avez d'autres exemples. Il y a un parfumeur qui est célèbre et que j'aime beaucoup, qui est Jean-Claude Elena, qui a raconté un jour comment il avait composé l'eau de Bulgarie, Et il est parti du thé. Il est parti d'une substance qui sent la violette, qui s'appelle l'ionone, et il a détecté dans l'odeur de l'ionone une petite facette qui rappelle le thé. Alors peut-être l'idée de facette n'est pas évidente.
1: Non, si il y a quelques définitions à donner.
0: Quand on dit que quelque chose sent le musc, bon, ça sent le musc. Mais si vous prenez un produit, un produit peut avoir plusieurs odeurs. L'ambre, par exemple, quand les parfumeurs essaient de définir l'odeur de l'ambre, ils considèrent qu'il y a 6 facettes. Donc il faut employer 6 mots différents pour décrire les différentes odeurs qu'on peut percevoir, quand on est parfumeur en particulier, dans l'ambre. Donc le monsieur Elena a découvert que dans l'odeur de l'ionone, il y avait une petite facette qui rappelait le thé. Personne avant lui n'avait jamais découvert ça. Et donc il s'est dit, à partir de cette petite facette, ça c'est intéressant, je vais essayer de construire quelque chose. Et il a raconté comment il avait construit un parfum, que c'était l'eau de Bulgarie, qui était basée là-dessus. Alors, voilà un petit peu comment... Alors, on retrouve ce que je vous avais dit tout à l'heure sur le langage des parfumeurs, c'est-à-dire que non seulement une molécule peut avoir plusieurs odeurs différentes. Alors ça, comment on va expliquer ça? Ça pose un problème passionnant pour le chimiste. Comment ça se fait qu'une molécule, le musc, ne sent que le musc, généralement? Certains sentent un petit peu autre chose, mais dans les familles des muscs,
1: il n'y a pas de grande variation.
0: Il n'y a pas de grande variation. Ça sent le musc surtout. Alors que vous avez des molécules à côté qui vont sentir des tas de choses à la fois. Et comment est-ce qu'on peut expliquer ça du point de vue de la chimie? Il y a une explication qui saute tout de suite aux yeux, si je peux dire, c'est de penser que les récepteurs physiologiques sont sensibles à une certaine configuration géométrique de la molécule. Et donc, il faut imaginer que... Alors là, ça a été une des théories les plus en vigueur, ça, qu'il y avait un trou, en quelque sorte, et que la molécule pouvait entrer dans le trou. Donc, si une molécule a deux odeurs, ça veut dire qu'elle peut entrer dans deux trous, au moins. Si elle en a trois, il faut qu'elle entre dans trois trous. Alors ça, c'est un petit peu difficile à croire, et je me suis battu contre cette théorie. J'ai essayé de fonctionner comme le pharmacologue, c'est-à-dire de dire... Une partie de la molécule peut interagir avec un site particulier du récepteur, mais une autre partie de la molécule peut interagir avec un autre site. Alors j'ai un exemple là-dessus qui est très parlant. Si vous prenez une molécule qui s'appelle le méthylisoborneol, c'est cette molécule qui donne l'odeur de moisi à l'eau. Quand vous avez de l'eau croupie qui sent un peu le moisi, c'est cette molécule-là. Et elle est très efficace, c'est-à-dire qu'on la détecte à des toutes petites concentrations. Bon, si vous prenez cette molécule pure, en dehors de toute eau, et que vous la faites sentir aux gens, si vous la faites sentir à des toutes petites concentrations, ils vont dire tous, ça sent le moisi. Mais donc si vous augmentez la concentration, ça ne sent plus le moisi, ça sent le camphre. Ah! Alors,
1: que
0: voilà,
1: se passe-t-il au niveau chimique ?
0: Voilà. Alors, de nouveau, le chimiste se trouve devant une question intéressante. Comment expliquer que cette molécule sent le moisi quand elle est en petite concentration et sent le camphre quand elle est en grande concentration ? Alors, l'explication que je propose, et pas tout seul, c'est que les récepteurs du moisi sont peu nombreux mais extrêmement sensibles. Donc, il suffit qu'il y ait peu de molécules pour que l'odeur de moisi apparaisse, alors que les récepteurs du camphre sont nombreux, mais pas très sensibles. Donc, quand on augmente la concentration, les récepteurs du camphre entrent dans le circuit, nombreux. Et comme ils sont très nombreux, en quelque sorte, ils étouffent le signal du moisi. Alors, j'ai trouvé un article de 1890 qui tourne autour de cette idée. Si vous faites sentir aux gens un produit qui sent l'amande amère, bon, tout le monde dit ça sent l'amande amère, bien. Mais si vous leur faites sentir avant un produit qui sent, je vais simplifier, l'amande, ils ne perçoivent plus l'odeur d'amande, ils ne perçoivent plus que l'odeur amère. Et si vous leur faites sentir un autre produit, alors ils ne perçoivent plus le côté amer, ils ne perçoivent plus que le côté amande. Et ça, c'est à M. Passy en 1890. On n'a jamais tiré toutes les conséquences de cet article-là. Moi, ça me passionne, mais je n'ai pas eu le temps de le faire.
1: Oui, Chastret, vous êtes, je le rappelle, professeur de chimie à l'université. Vous étiez professeur de chimie à l'université de Lyon et vous n'avez pas fini encore d'étudier, je pense, tout ce qui relève de la parfumerie et la chimie. Ce que vous me dites là me fait toucher du doigt qu'en fait, on se trouve face au parfum, en tout cas dans un contexte qui est extrêmement volatile, c'est vraiment le terme à employer, parce qu'on n'est jamais sûr exactement de ce que l'on peut ni sentir ni réellement repérer. Puisque même simplement en fonction de la quantité d'un produit dans un parfum, on aura des odeurs différentes.
0: Oui.
1: Alors je vous propose peut-être, puisqu'on en était un petit peu dans l'histoire de ce qui vous a amené à étudier le parfum, de revenir d'ici quelques instants de musique sur cette histoire qui, depuis 30 ans, vous passionne.

0: J'en étais resté à ma tentative de classification des parfums, des odeurs, pardon, avec l'idée derrière la tête de sélectionner des odeurs qui étaient à part des autres. Et quand j'ai publié cette chose-là, les parfumeurs se sont dit « mais ça, c'est intéressant ». Et donc, j'ai été contacté par un grand parfumeur qui est décédé maintenant, qui était M. Rudnitska. M. Rudnitska est le compositeur de L'eau sauvage, de Diorissimo, de Femme de Rochas, de Moustache et d'une dizaine de parfums absolument célèbres. Et M. Rudnitska avait une propriété, une qualité extraordinaire, outre d'être très gentil, qui était d'être le philosophe de la parfumerie, en fait. Il s'était beaucoup posé de questions sur l'esthétique de la parfumerie, et c'était un très grand artiste, indiscutablement. Et donc, il était très curieux aussi de tout ce qui pouvait toucher à la parfumerie, et même à d'autres choses. Donc, quand il a vu cette chose-là, il a décidé de m'aider. Et donc, il a subventionné mes recherches pendant un certain temps à travers une fondation Rudnitska, qui dépend de la Fondation de France. Et donc, le physiologiste de Lyon, dont j'ai parlé tout à l'heure, et le laboratoire de ce physiologiste et le mien ont été subventionnés par ce monsieur, Rudnitska, qui aimait bien... Enfin, la fondation avait deux objectifs. Un, aider les chimistes à fabriquer de nouvelles molécules utilisables pour la parfumerie. Et deux, essayer de comprendre un peu mieux ce qui se passait. Alors quand je me reporte 30 ans en arrière et que j'essaie de me rappeler ce qu'on savait à l'époque sur la théorie de l'olfaction, on savait très très très peu de choses. Et on a fait une journée de travail avec mon collègue physiologiste où on a pris la molécule à la sortie du flacon. Et on est allé jusqu'au moment où la personne dit « Eh bien, ça sent telle chose ». Et on a essayé de comprendre ce qu'on savait à chaque étape. Et on avait beaucoup de blanc. C'est-à-dire qu'il y avait beaucoup, beaucoup de choses qu'on ne savait pas. En particulier, on n'avait aucune idée de ce que c'était que les récepteurs. On savait qu'il y avait des cellules olfactives, mais on ne comprenait pas pourquoi elles étaient capables de détecter des odeurs. Alors, on avait donc là encore trois ou quatre théories. L'une qui disait que c'était des graisses, l'autre qui disait que c'était peut-être des protéines, l'autre qui disait que c'était un réarrangement dans la cellule. Et moi qui venais de la chimie, je ne pouvais pas accepter que ce soit des graisses. Parce que les graisses n'ont aucune capacité chimique de reconnaissance de quoi que ce soit. Alors elles peuvent agir que par perturbation de l'état physique des graisses. Et donc, je penchais pour les protéines. Et quand je disais ça, la plupart des gens me disaient « t'en as aucune preuve, et c'est peut-être complètement faux ». Et alors, c'est resté dans ma tête complètement faux, jusqu'à ce que... c'est une histoire très... C'est comme ça que ça se passe, en réalité. Je m'étais fait opérer, et j'étais des gens... On m'avait arraché une veine dans les jambes, là, et j'étais à la maison, bloqué. Et un des premiers thésards que j'ai eu sur ce domaine de l'olfaction, est venu me présenter sa thèse. Et donc, on a discuté pendant toute la journée sur ce qu'il avait fait. Et tout d'un coup, dans la discussion, on s'est aperçu que la clé du problème, c'était les liaisons hydrogènes, qui étaient... Liaisons hydrogènes, c'est des liaisons que les chimistes connaissent très bien, des liaisons de faible énergie, mais qui sont très efficaces dans tout ce qui concerne les protéines. Donc on s'est dit, alors si les liaisons hydrogènes sont tellement importantes là-dedans, alors ça renforce l'idée que c'est des protéines qui sont les récepteurs. Et donc on a propagé cette idée-là et on a tiré toutes les conclusions qu'on a pu. Alors après avoir fait du travail sur les muscles et compris à travers les muscles que c'était un problème de liaison hydrogène, on s'est dit, alors maintenant on va regarder les autres odeurs. Et on a attaqué le santal, on a attaqué l'anis, on a attaqué la menthe. Vous voyez, tout un tas d'odeurs qui sont bien définies. Et alors là, M. Rudnitska était très content parce que, en fait, c'est pas mon laboratoire ni moi-même qui avons tiré les bénéfices de toute cette idée. Si vous voulez, il y a eu un courant de pensée auquel j'ai participé qui a dit, mais maintenant, on peut faire des molécules artificielles, des molécules de synthèse avec des propriétés olfactives bien déterminées, comme on fait en pharmacie. Et alors, les laboratoires, les grands laboratoires, les grandes industries qui font ça, ce ne se sont pas privés. Pour vous donner une idée, par exemple, imiter l'odeur de muguet, c'est assez difficile pour la parfumerie. Entre parenthèses, quand on Diorissimo de M. Rudnitska et de Dior, bien sûr, rappelle le muguet. Et quand on disait à M. Rudnitska, ah, Diorissimo, c'est une bonne imitation du muguet, il entrait en ébullition tout de suite, parce que ce n'était pas du tout ce qu'il voulait faire. Il voulait retrouver à travers Diorissimo la sensation qu'il avait eue au milieu de sa plateforme de muguet à Grasse, où il y avait... Alors, je suis entré au milieu de cette plateforme de muguet. Vous imaginez 10 mètres carrés ou 20 mètres carrés de muguet avec un petit trou au milieu où vous pouvez vous mettre et vous êtes baigné dans le muguet. L'analogie que je pourrais faire, si vous écoutez de la musique, quand vous êtes devant votre radio, bon, vous écoutez de la musique, mais vous n'êtes pas dedans. Si vous avez le casque sur les oreilles, vous êtes dedans. Eh bien, on était dans le muguet. Et il m'a dit, je l'invente pas, il m'a dit, voilà ce que j'ai voulu reproduire dans Diorissimo. Alors, comme il venait de me dire ça, j'ai rencontré une dame qui m'a dit, ah oui, Diorissimo, c'est le muguet. Je lui ai dit, mais non, madame, vous pouvez pas dire ça. Et on s'est disputé beaucoup avec cette dame, parce qu'elle ne voulait pas céder, moi non plus.
1: Vous étiez deux spécialistes.
0: Voilà. Et donc, j'en étais dans le muguet. Il y a une dizaine d'années, il y avait sur le marché à peu près 3 ou 4 molécules qui imitaient plus ou moins bien le muguet. Et les chimistes de Harman & Reimer, donc, qui est une grosse boîte de parfumerie, ont trouvé, par des méthodes comme celles que je viens de décrire, 4 nouvelles molécules qu'ils ont mises sur le marché. Et pour faire ça, ils n'ont examiné que 160 molécules. Ce qui est génial, si vous regardez ça, parce que si vous regardez la pharmacie, quand on met une molécule sur le marché en pharmacie, on en a fait 10 000 à côté, qui n'ont servi à rien.

0: Nous arrivons là au terme de cette émission Maurice Chastret. Je vais vous demander une petite conclusion qui ne sera qu'une conclusion intermédiaire puisque nous aurons le plaisir de vous retrouver pour nous présenter d'une manière plus suivie ces études qui depuis 30 ans vous font vous intéresser à la chimie, chimie, parfum et société. C'était d'ailleurs le thème de cette conférence. En conclusion donc de toutes ces recherches qui ont fait que petit à petit vous avez trouvé là un monde extraordinaire.
1: Alors ce monde existait avant que je le découvre. Le monde de la parfumerie est très complexe et en évolution perpétuelle, puisqu'il faut produire de nouveaux parfums qui conquièrent leur marché. Mais si on se place du point de vue scientifique uniquement, la situation est très excitante en ce moment, parce qu'on commence à comprendre les mécanismes intimes de la perception des odeurs. Alors je n'ai détaillé que la première étape ici, qui est la relation entre la molécule et le récepteur. Mais ce récepteur est relié à tout un tas de systèmes nerveux. Enfin, le système olfactif fait partie du cerveau. C'est-à-dire les neurones. Les récepteurs sont des neurones qui sont, contrairement à ce qu'on dit, sur les neurones qui ne sont jamais revitalisés, qui ne se remplacent pas, les neurones du système olfactif se remplacent. Et on commence à comprendre d'une manière très très fine, grâce à la biologie moléculaire, grâce à la physiologie et grâce même à la psychologie, comment se pose le problème de la reconnaissance d'une odeur. Et quelque chose que je fais souvent dans les fêtes de la science, c'est d'essayer de... Je donne un échantillon de cannelle et des tentatives d'imitation de la cannelle. Donc les gens ont à voir si ces imitations sont correctes en ayant une référence. C'est facile. Mais après, je leur donne une imitation d'ananas et je ne leur donne pas la référence de l'ananas. Or, tout le monde réussit à me dire c'est ce mélange-là qui est le meilleur. Ça veut dire que quelque part dans leur tête, les gens ont une référence ananas. Ils ont mémorisé, on ne sait pas où pour l'instant, ni comment, ils ont mémorisé une odeur d'ananas typique à laquelle ils font référence pour juger une imitation d'ananas. Alors ça, c'est passionnant de réussir à comprendre comment ça marche.
0: Bien, je vous remercie. Maurice Chastret, 30 ans d'études, ce sont également des publications, des livres?
1: Oui, enfin pas beaucoup de livres. Participation à quelques livres scientifiques et puis écriture d'un livre grand public dans la collection de la Cité des Sciences chez Hachette, qui est paru il y a une quinzaine d'années maintenant. Et qui a eu assez de succès. Bon, enfin, assez de succès pour ce genre de livre, c'est pas 100 000 exemplaires, bien sûr.
0: Eh bien, nous vous retrouverons pour parler toujours de ce thème chimie, parfum et société. À bientôt.
1: Eh bien, ce sera avec plaisir.

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0: Nous découvrons aujourd'hui les terrasses du Bosquet, ce jardin ethno-botanique et d'acclimatation du parc du Bosquet à Alès. C'est géré par le Centre National de Pomologie. Et aujourd'hui, nous partons à la découverte de ce jardin avec Alain Reynaud, ethno-botaniste. C'est parti pour la balade.
1: On va terminer par l'indigotier, là.
2: Alors voilà, il y a beaucoup de plantes qui teignent, mais dans les Cévennes, on n'utilisait pas énormément de plantes tinctoriales, très curieusement. C'était une époque aussi où il y avait beaucoup de deuil, il y avait les guerres, il y avait la maladie, etc. Et beaucoup de femmes étaient en noir, parce qu'elles avaient il y avait des décès dans les familles, et elles gardaient le veuvage très longtemps. Et donc, on essayait de garder le noir des tissus et renforcer le noir des tissus, principalement avec des bouillons de feuilles de lierre. Et des bouillons de lierre, pas du lierre qui grimpe, le lierre qui continue de courir à terre et qui a des feuilles à 3 ou 5 pointes. Il était plus recherché pour ça. Et même pour les cheveux, on se teignait à la limite avec de la suie, ça faisait des reflets un peu marrons, mais il n'y avait pas de grande teinture. Alors que... Ah, mais je ne l'ai pas là, mais j'avais un tissu. Ah, peut-être. Est-ce que j'ai...
3: Il y avait la garance, non?
2: Alors, il y avait... Alors, après, dans d'autres endroits, on teignait les draps. Alors, il y avait la garance, il y avait le pastel. Par ici, il y avait beaucoup de pastel, parce que le pastel, il y en a partout, dans tout le bassin méditerranéen. Vous prenez la route d'Arles pour aller à Aix-en-Provence, au printemps, vous avez des fleurs jaunes tout le long. Tout ça, c'est du pastel. J'ai fait une animation pour les élèves de Mende. Il y avait du pastel tout autour. Et le pastel, ben, on ramassait les feuilles de pastel, on les faisait... On les écrasait un peu et on en faisait des boules. On en faisait des boules, on appelait ça des coques. Et les coques a donné le pays de Cocagne, hein, puisque c'était le pays des coques de pastel. Et le pastel, c'est parce qu'on faisait une pâte qu'on appelait pastel, la pâte. Donc c'est une plante qui était très très utilisée et dont les substances sont proches de ce qu'il y a dans l'indigotier. Dans les dégoutiers, vous avez deux substances principales, il y en a pas mal, hein, qui sont des hydroxyles de l'indican et de l'isatan B. Voilà. Et très curieusement, ce sont des substances incolores, et c'est quand on, dans les cuves de fermentation, c'est quand on les plonge que ça colore le tissu. Mais elles-mêmes, c'est relativement incolore. Et donc, c'est des... Le pastel a été supplanté par l'indigotier, parce qu'avant, il y avait toute une industrie du pastel pour le drap, il y avait des cuves. Quand on regarde des vieux documents, on aperçoit des cuves immenses où les gens teignaient, faisaient des cuves de fermentation, il fallait chauffer l'eau, etc. Ils chauffaient des pièces en fer ou en terre cuite et les plongeaient dans l'eau, parce qu'on ne pouvait pas mettre des cuves très grandes avec du feu dessous, mais on chauffait l'eau avec des systèmes où on faisait descendre des objets très chauds pour faire tiédir l'eau pour que ça soit entre 40-45 degrés. Voilà. Et donc l'industrie du drap, qui était très très très importante dans le midi méditerranéen, et ben on utilisait donc le pastel, on utilisait la cochenille, on utilisait la garance. La garance teinturier, donc c'était Rubia tinctoria. Voilà, pas mal de plantes comme ça qui étaient indigènes et qu'on pouvait faire pousser.
4: Là, je crois que c'est une...
3: Garance.
2: Oui, c'est ça, hein, c'est une garance. Ouais. Donc voilà, il y a pas mal de plantes comme ça qu'on utilisait.
5: C'est la racine qui teignait en rouge.
2: Voilà.
5: Ah, d'accord.
2: Alors, il y avait aussi une autre plante, voilà. Elle est un peu orangée. Je crois que c'est l'alizarine, hein. Je suis pas sûr, mais je crois que c'est l'alizarine. Il y avait aussi une autre plante qui pousse dans des terrains calcaires dolomitiques, qui s'appelle l'orcanette. Et l'orcanette, quand là c'est un peu orangé, mais l'orcanette, quand on enlève la première peau de la racine, c'est un rouge vif. Et les femmes, par exemple de la mer Caspienne, pour, se faisaient du rouge à lèvres avec les bâtons d'orcanette. C'est vraiment, quand on fait ça, on a une traînée rouge, quoi. C'est vraiment flagrant. Donc toutes ces plantes étaient donc cultivées selon les endroits pour l'extraction des substances. Et après, il y a eu l'indigotier qui est arrivé de l'Inde, Inde indigo, hein, c'est la plante de l'Inde. Et donc elle a supplanté la culture et a ruiné tous ceux qui faisaient des draps en couleur pastel.
6: Qu'est-ce qu'on utilise dans l'indigotier ?
2: Dans l'indigotier, il y a deux substances, c'est l'indicant et l'isatant.
6: Feuille, la racine.
2: Ah, pardon, oui. Oui, alors, selon les modes de fabrication, si c'était avec des fermentations, si c'était avec de la chaux, des substances chimiques, etc., on utilisait soit la feuille ou soit la plante aérienne, quoi, toute la tige feuillue. Après, je me souviens pas par rapport à l'époque de la floraison, j'avais le sentiment dans mes souvenirs que c'était quand la floraison allait commencer à démarrer. Et ça fait un bleu très très très très très très beau. Hein. C'est-à-dire un bleu très très soutenu. Il y a de tout, hein. Il y a de pariétaire, il y a de.
7: Et les salades sauvages, comestibles, c'est toujours au printemps ou on peut en trouver un peu en hiver ?
2: Ben, par exemple, le pourpier, c'est début d'été, fin de printemps, début d'été. Mais en général, ce sont des plantes, beaucoup sont des plantes bisannuelles. Ah. Après, on en trouve pas mal aussi à l'automne. Ça dépend de quand a démarré la pluie. S'il y a eu des orages au 15 août, etc., on peut commencer à trouver des salades, des rosettes de salades dès la fin septembre et octobre. Mais souvent, c'est des plantes bisannuelles, donc qui vont après fleurir au printemps. Tout ce qui est laitue, mais même les laiterons, la laitue pérenne, par exemple, elle, c'est un petit peu tout le temps parce qu'elle est pérenne. Et la laitue pérenne, il y en a beaucoup sur le Causse. L'avantage qu'elle a, c'est qu'elle n'a pas d'amertume l'été, la laitue pérenne. Alors qu'il y a des plantes comme la laitue là, elle devient très très très amère et il faut vraiment se forcer à la manger là. Presque. Tout à l'heure, on parlait de la chicorée, qui est bon, c'est une, pour ceux qui aiment l'amertume. Hein. Les enfants, ils aiment pas trop l'amertume parce qu'en fait, ils ont un foie dynamique. Alors que quand on prend de l'âge, quand l'âge nous prend aussi. Hein, mais on recherche cette amertume parce qu'on a un foie qui a besoin d'être stimulé ou être évacué, nettoyé. Et donc on va rechercher, on mangera plus facilement des endives quand on a 40 ans que quand on a 10 ans. Quoi. Voilà. Et tout à l'heure on parlait de la chicorée intibe. Vous voyez comment on fait les endives. Les endives, ça ressemble à des grandes feuilles comme les feuilles de bête. C'est une chicorée, hein, Chicorium endivia. On récolte les endives à la fin de l'automne. On coupe les feuilles en biseau pour sauvegarder le bourgeon terminal et on met ces racines d'endives avec cette petite pointe avec le bourgeon côte à côte comme ça et on recouvre avec du terreau léger sur à peu près 20-25 cm. Et l'endive va vouloir pousser, on va le chauffer un peu hein, dessous, l'endive va vouloir pousser, monter, mais elle ne peut pas s'épanouir comme si elle était dehors pour faire des feuilles comme les betteraves. Et donc, les feuilles vont rester en ogive parce qu'elles sont coincées et ça va donner l'endive, le chicon, qu'on appelle dans le Nord. Voilà. Voilà. Bah oui. Bah oui. Hein. Et par contre, la chicorée sauvage, alors là, ça coûte la peau des yeux. Hein. La chicorée sauvage, on prenait aussi les racines de chicorée sauvage parce qu'elle était cultivée pour ça. Quand elle avait fait ses jeunes feuilles en bisannuel, donc à fin d'automne, la chicorée sauvage, on taillait pareil, on coupait les feuilles, on gardait le bourgeon terminal de la petite racine et on les mettait côte à côte aussi, ou bien dans des trous dans un tonneau, etc. Et on la faisait pousser, mais pas avec du terreau. On les faisait pousser à l'ombre, mais dans une cave, dans des caves exprès. Et toutes ces feuilles étaient très très très découpées et blanchâtres, on appelait ça la barbe de capucin. Et là, je peux te croire que ça coûte un œil, quoi, parce que, voilà, c'est Fauchon et compagnie, là-bas. Les grands restaurants à 300 euros le repas. Voilà. Et le capucin, ben, capucine.
6: Oui.
2: La capucine, sa fleur, c'est comme un petit chapeau de cap, c'est la tête, le chef, c'est le cap. Et ça fait un petit chapeau qui protège, comme une cape, capucine. Mm-hmm.
0: Nous étions avec Alain Reynaud, ethnobotaniste, qui nous faisait découvrir ce jardin ethnobotanique et d'acclimatation du parc du Bosquet à Alès. C'est juste au-dessus du centre de pomologie. Alain Reynaud est également photographe. Il a écrit des livres, Le savoir en herbe, L'herbier du roi, L'enfant à l'Alpe. On peut aussi le découvrir dans un film documentaire, Le bien-être en herbe, un film de Raymond Achilly, comment se nourrir et se soigner avec les plantes sauvages, suivant les savoirs ancestraux cévenols. Voilà Alain Reynaud, ethnobotaniste, qui nous faisait découvrir aujourd'hui les terrasses du Bosquet à Alès.
8: Aïe, Marischka!

Pour ce coin classique, amis auditeurs, nous retrouvons la harpe. Cette fois-ci, c'est celle de Gabriela Dall'Olio. Précédemment, vous avez déjà pu entendre d'autres interprètes. Alors, Gabriela Dall'Olio, aux éditions Claves, nous propose des œuvres diverses qui ont un fil conducteur. Pour celles que vous entendrez, en tout cas aujourd'hui, elles sont toutes modernes. Nous entendrons un lied de Paul Hindemith, né en 1895 et mort en 1963, suivi de quelques extraits de Benjamin Britten, de 1913 et mort en 1976, une suite pour harpe, en tout cas des extraits. Nous entendrons également une sonatine d'Alberto Ginastera et enfin d'Elias Parrish, né en 1808 et mort en 1849, des extraits également d'un voyage d'un harpiste en Orient.